So Danko Samba, quelle belle façon de se dire bonsoir ce soir. C'est un extrait de l'album Gets Gilberto, enregistré en 63, qui sort l'année suivante. Il y a là-dessus Stan Getz, Juan Gilberto, Antonio Carlos Jobim et Astrud Gilberto au chant sur deux pièces. Album qui va faire connaître la bossa nova au public en général. D'ailleurs, en 65, Gets Gilberto sera le premier album à remporter le Grammy de l'album de l'année, le premier album jazz. Je pense que c'était la 8e édition des Grammy. J'espère que vous allez bien. Je m'appelle François Lemay. C'est quand le jazz est là. Sur Ici Musique, c'est parti pour deux heures avec, entre autres, Clark Terry, Cedar Walton, Emmett Cohen. Mais là, on va retourner à Stan Getz en formule quatuor cette fois-ci. On va entendre un extrait de Stan Getz at Large. Les débuts des années 60, il est à Copenhague. Il joue régulièrement avec des musiciens scandinaves. Cet album-là, double, assez imposant, sera enregistré dans une église juste avant son retour aux États-Unis, juste avant sa période bossa nova. Stan Getz, Café Montmartre Blues.

In Your Own Sweet Way, c'était Stan Getz, tiré de son album Stan Getz At Large. Some Time Ago, maintenant qu'on va entendre, c'est une composition argentine. C'est tiré de l'album Bob Brook, Mayer and Friends. C'est enregistré en mai 1964. Là-dessus, en plus de Brook Mayer, il y a Stan Getz, qu'on vient d'entendre, avec qui Brook Mayer avait déjà joué au début des années 50. Mais autour d'eux, Herbie Hancock au piano, Ron Carter à la contrebasse, Elvin Jones à la batterie, Gary Burton, qui va aussi participer à certaines pièces, mais pas à celles-là qu'on va entendre. Bob Brook Mayer vient de Kansas City, surtout associé au trombone à piston, beaucoup plus rare en jazz que le trombone à coulisses. On dirait une insulte du capitaine Haddock, espèce de trombone à piston. Mais il est aussi pianiste, compositeur et arrangeur. Il va se faire connaître au cours des années 50, principalement avec Stan Getz, puis avec Jerry Mulligan. L'album dont on va entendre un extrait, il est important pour la rencontre qu'il génère, qu'il organise. Il y a Brook Mayer et Getz qui viennent des années 50. Il y a Hancock et Carter qui jouent avec Miles Davis et Elvin Jones qui lui joue avec John Coltrane. Des deux générations de musiciens qui se retrouvent tout simplement autour d'une excellente mélodie. C'est ça le jazz aussi. Some Time Ago, Bob Brook Mayer and Friends.

Alors, deux extraits de Bob Brockmeyer and Friends. À l'instant, c'était Wrinkle. C'était précédé de Some Time Ago. On va le retrouver au cours des prochaines minutes. Bob Brockmeyer, mais avec Clark Terry, cette fois-ci. Ils vont se rencontrer au début des années 60 pour jouer au Half Note de New York. En fait, Brockmeyer veut engager Clark Terry. Mais lui, il vient d'entrer à NBC, où il est devenu le premier musicien noir à être engagé pour jouer là, dans les émissions de fin de soirée, par exemple. Et son contrat lui permet de jouer ailleurs seulement s'il est présenté comme leader. C'est pourquoi, sur l'album, c'est écrit Clark Terry et Bob Brockmeyer. Il est en premier, mais c'est pas lui, nécessairement le chef d'orchestre. Formation aussi assez inhabituelle sur cet album. Pas de saxophone, mais la trompette ou le bugle de Terry avec le trombone à piston de Brockmeyer remplace les saxophones. Terry y arrive des orchestres de Count Basie, entre autres, de Duke Ellington aussi. Brockmeyer, il a joué, lui, avec Jerry Mulligan, mais il travaille déjà beaucoup comme compositeur et arrangeur. Les deux instruments, on l'entend, ça se mélange parfaitement bien, mais demeure facile à distinguer. Terry, il a un son plus clair, il a beaucoup de souplesse, et certains diront même un certain sens de l'humour dans son jeu. Brockmeyer, c'est plus un timbre plus sombre, des phrases plus anguleuses, mais les deux se partagent la direction. On les écoute ensemble, ça s'appelle « Step Right Up ».

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Ce qu'on vient d'écouter s'appelle Doxy. C'est tiré de Live at the Jazz Standard, enregistré à New York en mai 2006. C'est sorti en album double en 2008. C'est le pianiste Roger Calloway. Il n'y a pas de batteur. Il y a Russell Malone à la guitare, Jay Leonard à la contrebasse. Il y a aussi Stephen Harris qui s'ajoute au vibraphone sur plusieurs pièces. Celle qu'on vient d'entendre, c'est une pièce de Sonny Rollins. On va maintenant écouter deux extraits de Universal Truth, qui est sorti en mai 2026, il y a donc quelques mois seulement. L'album reprend en studio un programme Kemet Cohen, puisque c'est de lui dont on parle, qu'il a beaucoup joué en tournée pour les centenaires de Miles Davis et de John Coltrane. Donc, on y retrouve des pièces typiques de ces deux musiciens, My Funny Valentine, You Needn't, Blue Train, entre autres, mais aussi une suite originale de Cohen en trois parties. Son trio régulier, mais il y a aussi des invités. Cohen, tous les musiciens avec qui il travaille, il a déjà enregistré séparément avec chacun d'entre eux pour une autre série, mais là, il les retrouve pour le même album. Sur My Funny Valentine, Carter et Coleman rejouent une pièce qu'ils avaient interprétée avec le groupe de Miles Davis il y a de ça plus de 60 ans. Donc, sur cet album-là, je vous rappelle, il est paru en mai dernier, on retrouve des musiciens qui ont vécu cette histoire et d'autres qui la reprennent aujourd'hui. Emmett Cohen, l'album c'est Universal Truth, voici Compassion.

Lotus Blossom, c'est la musique de Dave Young à la contrebasse. Sur Ici Musique, c'est quand le jazz est là, vous l'avez remarqué, vous l'entendez. Moi, je m'appelle François Lemay. Grand plaisir que de passer cette soirée avec vous, alors qu'on va entendre maintenant deux extraits de Giovanni Mirabassi. Ça, c'est le musicien. On va pas entendre deux extraits de lui, mais de ses albums. D'abord, une pièce tirée de Terra Furiosa, qui est sortie en 2008. C'est le premier album d'un trio qu'il forme avec Gianluca Renzi à la contrebasse et Leon Parker à la batterie. Alors lui, Mirabassi, il vient de Pérouse. Il est né en 70, mais à 17 ans seulement, il joue déjà avec Chet Baker dans sa ville natale. Mais par la suite, il va partir en tournée en Italie, tournée où il va s'installer comme musicien jazz avant de s'installer à Paris en 92. Alors sur Terra Furiosa, Mirabassi signe presque tous les répertoires. Puis on va entendre un extrait de l'album Out of Track qui est paru, lui, en 2009, qui est le deuxième album du même trio. Là, il va plus piger dans Coltrane, Cole Porter, Astor Piazzolla, entre autres choses, Ennio Morricone aussi. Mais avant, donc un extrait de Terra Furiosa, c'est Giovanni Mirabassi, voici Siena Song.

Giovanni Mirabassi, trois fois plutôt qu'une, un extrait de l'album Terria Furiosa, il y a eu Sienna Song, il y avait aussi Conte Vite Paravida, tiré de Out of Track, et à l'instant, on l'entendait au piano avec Marc Berthoumieux dans une pièce qui s'appelle Looking Up. Ce qu'on va écouter maintenant, c'est une pièce qui est tirée, qu'on retrouve sur un album qui s'appelle Roots, enregistré en 97 chez Rudy Van Gelder, puis publié en 1999, un ingénieur, un producteur, un réalisateur de disques Van Gelder extrêmement important dans l'histoire du jazz. Sur cet album, Cedar Walton reprend 9 de ses propres compositions, écrites sur environ 35 ans. Alors lui, il est né à Dallas en 34. C'est sa mère qui enseigne le piano, qui lui donne ses premières leçons. Entre 61 et 64, Cedar Walton, il joue avec les Jazz Messengers d'Art Blakey. Ce qu'il va apporter au groupe, c'est des compositions principalement comme Mosaïque, entre autres choses, mais il va aussi travailler beaucoup, beaucoup sur son... il va développer son oreille et son travail d'arrangeur. Alors, sur Roots, il est en trio, donc avec Ron Carter à la contrebasse et Lewis Nash à la batterie, mais il y a des cuivres, il y a des musiciens invités qui viennent donc ajouter au son de Cedar Walton. Et c'est pas une compilation de vieilles versions. En fait, Cedar Walton reprend des compositions puis va les réarranger pour une formation élargie. Donc, l'extrait de Roots qu'on va entendre avec Cedar Walton au piano, c'est « I'll Let You Know ».

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Books Bossa, c'est tiré de l'album X-Men in New York, premier album du batteur allemand Xaver Hellmeyer, qui est paru sous son nom en 2023. Alors le X-Man, le X pour Xaver, c'est le surnom que lui avait donné son professeur et son mentor à l'époque. Hellmeyer, avant la batterie, il passe par le piano. La batterie va arriver vers 11 ans. Il va aller étudier le jazz à Munich, puis à Vienne. Il va se promener un peu comme ça, un peu partout. Et pour ce fameux album de X-Men in New York, il va réunir autour de lui des musiciens comme Jerry Pelt à la trompette, Eric Alexander au ténor, entre autres choses. Session qui sera enregistrée au fameux studio Van Gelder dans New Jersey, qui est dans le salon ou dans la maison familiale. Du moins, peut-être plus à l'époque, mais à l'origine, le studio était dans la famille, dans la maison Van Gelder, littéralement. Alors, sur cet album, c'est un répertoire de standards avec quelques compositions de Hellmeyer, des pièces de musiciens aussi comme Cedar Walton et Hank Mobley. On y va avec Advance Notice. L'album, c'est X-Men à New York, c'est la musique de Xaver Hellmeyer.

Eh bien voilà, c'est avec la musique de Xaver Elmeyer qu'on se dit au revoir ce soir. J'espère que vous avez passé une aussi belle soirée que moi. Vous êtes d'agréable compagnie. Je suis racoleur, mais je l'assume. Merci beaucoup à Claire Boisvert à la programmation musicale. Merci à la grande patience de Mathilde Legault à la mise en onde. Je m'appelle François Lemieux. On se retrouve demain 20h, 21h dans les Maritimes sur Ici Musique. Ciao!

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4: Vous êtes toujours à votre radio musicale, Ici Musique ou Ici Musique Classique. Bienvenue à Toute une musique. Je m'appelle Marie-Christine Trottier, j'espère que vous allez bien. Je suis très heureuse de passer les 2 prochaines heures en votre compagnie. Rien de mieux qu'une danse vive et joyeuse pour commencer l'émission.

Les musiciens de Saint-Julien jouaient une gigue gaie du compositeur baroque Robert de Vizé. Au cœur de cet ensemble, le flûtiste François Lazarevitch. Avant que les compositeurs ne s'intéressent de près à la flûte, les flûtistes jouaient des airs de danse et des airs de cour, très en vogue à l'époque, des covers, comme on les appellerait aujourd'hui. Lazarevitch dit que l'air de cour compte pour lui parmi les plus belles créations de l'art français. Chansons d'amour, airs à danser pour se divertir, brunettes sur des thématiques pastorales très simples. Bon, la brunette n'est pas la fille aux cheveux bruns, mais plutôt une chanson champêtre et galante, très appréciée au 17e et 18e siècle. Les musiciens de Saint-Julien ont réuni une belle collection de tous ces airs sur leur album « Doux silence ». Plus d'un siècle après Robert de Vizé, Ferdinando Carulli quittait Naples pour tenter sa chance comme musicien à Paris. Grand guitariste et aussi grand pédagogue, il a écrit une méthode qui a inspiré des générations entières de guitaristes. Encore aujourd'hui, on forme des guitaristes classiques avec ses ouvrages pédagogiques. Le duo Macari-Pugliese interprète la sérénade numéro 3 de Carulli. Une sérénade qui annonce un thème et ensuite les deux guitaristes vont s'amuser en jouant les quelques variations qui suivent.

Toute une musique se poursuit, cette fois avec le violoncelliste français Gauthier Capuçon, qui reprend de belles mélodies du répertoire classique et populaire sur son album Émotion. Je ne veux surtout rien enlever à l'interprétation de l'hymne à l'amour par Céline Dion, alors qu'elle l'a chanté de manière éblouissante depuis le premier étage de la Tour Eiffel le 26 juillet 2024, à l'ouverture des JO de Paris. Sachez seulement que 4 ans auparavant, le 9 octobre 2020, en pleine pandémie, Gauthier Capuçon s'était livré au même exercice, même chanson, même emplacement. Et oui, la vidéo a intéressé 3 millions de regardeurs. Comment dit-on « viewers » en français, Charles? Ouais, on va dire 3 millions de vues au lieu de regardeurs. De ce même album rempli d'émotions, Gauthier Capuçon et le pianiste Jérôme Ducrot interprètent quelques morceaux, dont celui-ci, Xardas, un genre de rhapsodie inspiré d'une danse traditionnelle hongroise, signé Vittorio Monti.

Un thème de Michael Nyman, indissociable du film The Piano, dans un arrangement ici pour violoncelle et piano avec Gauthier Capuçon, Jérôme Ducrot et l'Orchestre de chambre de Paris. Le pianiste Jean-Efflam Bavouzet vient de compléter l'enregistrement de l'intégrale des concertos pour piano de Mozart avec le Manchester Camerata et le chef Gabor Takács Nagy. Le dernier volume de cette intégrale propose entre autres le concerto pour trois pianos, une fantaisie espiègle par moments, charmante et parsemée de dialogues inattendus. Bavouzet y joue en compagnie de son épouse, la pianiste Andrea Nemex, et la pianiste Rose McLachlin.

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La géniale romancière à succès Agatha Christie quittait ce monde en 1976. Il y a donc 50 ans, un anniversaire qui n'est pas passé sous le radar de notre réalisatrice Guylaine Picard. Oh non! Ce qui est intéressant pour nous, c'est que Agatha Christie était une passionnée de musique classique. On l'apprend dans son roman de 1930, Giant's Bread, musique barbare. Mais aussi, peut-être, l'avez-vous remarqué, il y a souvent de la musique classique dans ses intrigues policières. Par exemple, dans Jeu de miroir, en 1952, l'inspecteur tombe sur des partitions de Shostakovich et de Hindemith avant de découvrir l'arme du crime déposée sur un recueil des préludes de Chopin. Ah là là, le petit-fils de la romancière, Matthew Pritchard, il a d'ailleurs confirmé en entrevue que sa grand-mère a été toute sa vie une passionnée de musique classique, même qu'elle jouait du piano, et parmi ses compositeurs préférés, Beethoven, Schumann et Grieg, trois compositeurs dont elle jouait elle-même les œuvres au piano. Ici, c'est le pianiste Cheng Kai qui joue la musique de Grieg, avec une pensée pour Agatha Christie.

Oui, elle jouait du piano, Agatha Christie, mais sa véritable passion, c'était l'opéra. Laura Thompson, sa biographe, affirme qu'on peut dire sans se tromper qu'Agatha s'est tournée vers l'écriture parce qu'elle n'avait pas réussi à faire de la musique son métier. Être chanteuse d'opéra aurait même été son rêve. Son rêve d'une carrière à l'opéra se serait évanoui le jour où elle a raté une audition au Met de New York. C'est pas rien. Sans surprise, les références à l'opéra abondent dans les romans d'Agatha Christie. Il est par exemple question de Péléas et Mélisande de Debussy dans Le meurtre de Roger Ackroyd. Il est question aussi de Faust, de Gounod, et il y a plein d'exemples en ce sens dans d'autres romans. On raconte aussi que lorsque la romancière, une grande admiratrice de Wagner, quand elle s'est rendue au festival de Bayreuth au début des années 1960 pour assister à une représentation du Ring, elle a eu droit à un traitement royal et à une visite privée des coulisses avec des membres de la famille Wagner.

Tristan qui meurt dans les bras d'Isolde. Nous étions à l'acte 3 de l'opéra Tristan et Isolde de Wagner, une œuvre tant aimée d'Agatha Christie, dont on célèbre cette année les 50 ans de son décès. C'est l'Orchestre symphonique de la radio suédoise qui jouait sous la direction de Daniel Harding. Et puisqu'on est dans les chiffres ronds et qu'on vient d'entendre du Wagner, on a de la suite dans les idées. Le Festival de Bayreuth, lui, il a 150 ans cet été. C'est bel et bien Richard Wagner qui avait créé ce lieu pour permettre la présentation de ses opéras dans les meilleures conditions. Trois cycles complets du Ring sont alors donnés en grande première. Conséquemment, 2026 marque aussi le 150e anniversaire de la création du Ring, cet ambitieux cycle de quatre opéras qui totalise plus de 15 heures de musique. Le festival a 150 ans cette année. On compte toutefois 37 ans sans festival. Il a été fermé pendant plusieurs saisons à la suite de la Seconde Guerre mondiale en raison de sa proximité avec le régime nazi. Alors, on célèbre en grand le 150e, une nouvelle production du Ring, des images d'archives qui retracent les 150 ans d'histoire, présentation aussi de l'opéra Rienzi de Wagner, une annonce qui a provoqué bien des réactions puisque Rienzi était l'opéra favori d'un certain Adolf Hitler. Malaise. Nous, on écoute l'orchestre du Festival de Bayreuth, direction Andris Nelsons, dans le prélude de l'acte 1 de Lohengrin de Wagner.

Ah, on respire, on vient d'entendre un chef-d'œuvre de douceur et de lumière, le prélude de l'acte 1 de Lohengrin de Richard Wagner. Deux excellents musiciens vont maintenant interpréter la sonate numéro 1 pour violon et piano de Fauré. J'aime beaucoup cette sonate parce que le premier mouvement, il chante et monte soudainement les marches d'escalier avec une telle passion. Nous entendrons le pianiste Jonathan Fournel et le violoniste Curson Leong l'interpréter. Et Curson dit que la musique de Fauré évoque en lui des images de nuit, d'eau qui scintille, de consolation, une musique qui touche le cœur et qui affirme que même dans le chagrin, il y a toujours de la beauté et de l'espoir. En effet, c'est réconfortant.

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Le Philharmonique de Vienne conserve deux traditions, son fameux concert du Nouvel An qui est présenté depuis 1939 et depuis 2004, le Sommernacht Concert, le concert d'une nuit d'été, qui est présenté chaque été en plein air dans les jardins du palais de Schönbrunn, avec ses 4 millions de visiteurs par année. Le palais, c'est la plus grande attraction touristique de Vienne, la même où a été tournée la trilogie Sissi dans les années 50 qui mettait en vedette Romy Schneider. Guylaine, tu y es allée? Ou plutôt, combien de fois y es-tu allée? Ça serait plus juste. Elle me fait un grand signe que oui. Yannick Nézet-Séguin y a dirigé en 2023 ce grand concert d'été. C'est le chef Lorenzo Viotti, 36 ans, qui a dirigé l'édition 2026 du concert d'été le 19 juin dernier. Entre autres, au programme, il y avait ceci, Straussiana, un hommage à Johann Strauss d'Eric Korngold.

Nous étions dans les jardins du palais de Schönbrunn à Vienne, décor idéal pour valser en écoutant cet hommage à Johann Strauss du compositeur Eric Korngold. On arrive à la fin de l'émission. Je vous rappelle qu'il ne reste que 2 émissions au compteur. Toute une musique va tirer sa révérence de l'antenne Ici Musique. D'ici là, nous avons 2 beaux concerts à partager avec vous. Demain, on s'en va au concert aux îles du Bic et après-demain à Orford Music. Soyez des nôtres. Je remercie beaucoup l'équipe. Charles-Antoine Lemay aux commandes de la console. Pierre-Olivier Alary qui doit être en ce moment même au Festival de Bayreuth. C'est vraiment son rêve absolu. Et Guylaine Picard à la réalisation et au choix des musiques. Je m'appelle Marie-Christine Trottier. Bonne nuit. Adieu les soucis. À demain.

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5: De la cochonnerie commerciale épouvantable, puis il y avait 20 tonnes par côté, puis le son était pourri. Ça a commencé de même.
6: C'est sérieux, ça a commencé comme
5: oui,
6: ça?
5: Oui, oui.
6: Il y en avait, OK. Ben, ceux qui veulent acheter le cimetière des CD, la compilation de Claude Rajotte lancée par Musique Plus en 2001, sachez que ça se trouve le CD sur Discogs pour combien, Claude Rajotte?
5: Ça doit valoir une fortune.
6: Un gros 3 $.
5: All right! Ça veut dire que dans 200-300 ans, ça va peut-être valoir 30, on sait jamais.
6: Ouais, et là, je regarde la dernière vente, il y a quelqu'un le 2 septembre 2001. 2024 qui l'a acheté ton disque. Donc, on va voir si avec
5: le
6: micro qu'on fait ce soir, ça va changer la date de la dernière vente. 3 piastres, le cimetière des CD.
5: D'accord, bien bon show, mon cher.
6: Merci, oui. C'est le rayon alternatif qui débute. Bye, Claude.

C'est sur l'album Le Compte Complet de Malajub qu'on retrouve le jus de citron. Je vous souhaite la bienvenue au Rayon Alternatif. Olivier Robillard, la voix avec vous jusqu'à 23h sur les ondes d'ici musique avec mon réalisateur et metteur en ondes, Yannick Roberge. Ça fait du bien de vous retrouver en direct puisque ces trois dernières semaines, les émissions avaient été préenregistrées. Là, faut bien que je prenne trois semaines de vacances durant mon été. Mais là, on est de retour en direct. On surveille vos messages textes et vos courriels et on jase de compilation ce soir parce que bon, vous le savez, le Rayon Alternatif couvre tout ce qui se trouvait dans la section alternative des magasins de disques. Lors des décennies 90 et 2000, c'est l'âge d'or du disque compact et c'est une période pendant laquelle on voyait beaucoup de disques compilations sortir. Aujourd'hui, sur les plateformes, il s'en sort encore, mais ça a l'air juste d'être des listes de lecture. Là. Ça a pas, t'sais, on avait un disque physique, une compilation. Les maisons de disques en sortaient. Fat Record, Epitaph, Sub Pop, Indica au Québec, Slam Disc aussi. Il y avait les festivals aussi qui sortaient des compilations avec des artistes de leur programmation. Là, le Vans Warped Tour, Pop Montréal en a sorti, Pollywog, des radios comme CISM ont lancé des compiles. Bref, avant l'arrivée des plateformes d'écoute, là, c'était vraiment le genre de disque qui nous permettait de faire des découvertes. Ah, j'aime ce que la maison de disques Sub Pop sort, par exemple, ben, je devrais acheter leur compilation. Je vais pouvoir découvrir un paquet de groupes comme ça. Je veux vous lire là-dessus. Quels sont vos souvenirs liés à des compilations? Quelles compilations vous ont marqué, celles des années 90 et 2000? Lesquelles vous ont fait découvrir des groupes? Qu'est-ce qu'on vous avait découvert? Ben, vous comprenez, je veux vous lire à propos des compilations. Vous nous écrivez via la bulle de conversation sur la plateforme audio de Radio-Canada. D'ailleurs, salutations à tous ceux qui nous écoutent en rattrapage. Vous êtes nombreux, ça fait plaisir. On attend vos réponses, on va vous lire, on va lire ça en onde et on s'envoie dès maintenant un grand classique dans le milieu des compilations. Ça date de l'époque de Musique Plus. Le Musique Plus, c'est grand pourvoyeur. Là. Oui, il y a eu le cimetière des CD avec Claude, on vient d'en parler, mais il y a eu des Dance Mix. Ça, c'était pas alternatif, hein, on s'entend. Ensuite, les Big Shiny Tunes. Et c'est sur le volume 2 de Big Shiny Tunes qu'on retrouve Walking on the Sun. C'est Smash Mouth. Bon samedi soir, tout le monde. Ça me fait vraiment plaisir de vous retrouver. Écrivez-moi. On passe 2 heures ensemble. Il n'y en a pas de samedi plate quand on écoute le Rayon Alternatif sur Ici Musique.

La menthe religieuse, les secrétaires volantes sur leur disque Méconium. Et juste avant, ma petite hypocrite, c'était les séquelles. Il y a aussi Walking on the Sun de Smash Mouth au début, tiré de la compilation Big Shiny Tunes 2. D'ailleurs, ça sonne des cloches de votre côté, les compilations Big Shiny Tunes. On a Marie-Michel Lanouette du Vieux-Longueuil qui nous a écrit pour nous dire que Big Shiny Tunes 2, vraiment, c'était une compilation marquante pour elle. Et elle demande si on peut dire bonjour à Dominique Gauvin. Salut Dominique, est-ce que t'aimais Big Shiny Tunes 2, toi aussi? On a également Éric de Montréal qui nous dit, lui, c'est le premier Big Shiny Tunes qui l'a marqué, en particulier la chanson Scooby Snacks et la pièce Tahitian Moon. Je me souviens de Scooby Snacks, c'était les Fun Loving Criminals. Waiting around, j'ai pas les paroles. So back on a Scooby Snack. Continuez de nous écrire, on veut savoir vos compilations marquantes. J'en ai une autre, moi, qui m'a fait beaucoup plaisir à l'époque, c'est Québec émergent. C'est la Sopref et Local qui sortait ça. C'est quoi ça, Sopref, Local, Distribution? La Sopref joue un rôle majeur au sein de la scène. Je vous ramène à l'époque, les plateformes d'écoute en ligne n'existent pas. Les musiciens doivent lancer des disques physiques et souvent, pour avoir accès à des subventions, le disque physique doit se retrouver en magasin. Donc, ça prend une maison de disques, mais il y en a plein qui n'en ont pas. Et la Sopref épaule les petits joueurs qui n'ont pas de contrat de disque, les autoproducteurs qui lançaient leur album de leur côté. La Sopref avait carrément créé un distributeur local qui s'occupait d'aller placer leurs disques autoproduits dans les magasins, ce qui faisait que ces artistes avaient aussi droit à des subventions puisque leur album était distribué. C'est comme ça que les Trois Accords ont lancé leur premier disque de manière indépendante. Avant de signer avec Indica, ça sortait chez Local Distribution avec la Sopref. Et à chaque année, Sopref lançait cette compilation double, Québec émergent. C'était gratuit quand vous achetiez un disque autoproduit. C'était envoyé aux radios. Il y a même eu une entente avec la gang de Communauto. Il y avait une compile dans chaque voiture Communauto. Pour l'époque, ça allait. On n'avait pas encore les plateformes sur nos téléphones. Donc, on pouvait découvrir de la musique en conduisant. J'ai ici la compile de 2004. C'est double. Il y a énormément de styles. On y retrouve justement les Trois Accords avec Hawaiian. Il y a du punk avec Map, du rap avec Attache Tatuque. Arcade Fire est là avant leur signature avec Merge pour leur premier mini-album. On y retrouve aussi Gillman, qui est une chanson de Patrick Watson sur son premier disque autoproduit avant sa signature sur Secret City. Donc, quand même, si vous ramassez cette compilation, le Québec émergent 2004, ben, vous étiez en train de découvrir tout ce beau monde avant que le buzz pogne.

La portion plus douce du rayon alternatif avec Ne reviens pas, c'est Salomé Leclerc. Plus qu'il en faut, Alexandre Desilets. Et la première pièce de l'enchaînement, c'était Geoman de Patrick Watson sur la compilation Québec émergent 2004 ainsi que sur son disque Just Another Ordinary Day. DJ Shadow nous mène aux indicatifs. Vous écoutez le rayon alternatif sur Ici Musique. Je vous retrouve dans... Moi qui vous parle, c'est dans 5-6 minutes. Mais il y a les Arctic Monkeys qui s'en viennent pour l'instant. C'est DJ Shadow.

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0: La formation rock britannique Arctic Monkeys avec Do I Wanna Know, c'est sur leur album AM sorti en 2013. Vous écoutez le Rayon Alternatif sur ICI Musique. Je m'appelle Olivier Robillard-Lavaux. Ça me fait plaisir de vous retrouver. Le chanteur des Arctic Monkeys, Alex Turner, grosse voix, gros charisme également. J'ai bien aimé son projet Last Shadow Puppets aussi. On est le 15 août, aujourd'hui, c'est la fête des Acadiens et au Québec, là, oui, bon, Edith Butler, Angèle Arsenault, Marie-Jo Thériault, mais pour la génération du rayon alternatif, le Chiac, la musique acadienne, c'est beaucoup radio-radio. Radio-radio est arrivé, a ouvert une porte. L'industrie du disque francophone au Québec a commencé à s'intéresser à ce qu'il faisait sur la scène alternative acadienne à partir de Radio-Radio ou Jacobus et Maléco, là, leur premier groupe avant. Mais je me souviens, à l'époque, on écoutait Radio-Radio et là, tous les articles au Québec. Là. Et je m'excuse au nom des Québécois à tous les Acadiens, mais tout le monde parlait juste « Oui, mais le Chiac, mais c'est donc fantastique, ce mélange d'anglais, de français, c'est exotique. » C'est comme... À la fin, Radio-Radio était écœuré de répondre à ces questions à propos du Chiac, mais ils ont ouvert une porte et ensuite, Lisa Leblanc est débarqué, les Hey Babies. Et aujourd'hui, la scène alternative acadienne est vivante. Les Hôtesses d'Hilaire, c'est un autre grand classique acadien. J'ai vu le groupe B au festif il y a quelques semaines. Je suis le groupe Écarlate. On écoute la musique de Tommy Young, de Mon Oncle Jason. Donc, il y a quelque chose qui s'est passé avec le Chiac à partir de Radio-Radio. Bonne fête aux Acadiens. On s'en va justement se promener sur les chemins de terre à travers l'Acadie avec Radio-Radio.
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Tactica avec mon mic, mon 40, mon blunt et juste avant Radio Radio pour le 15 août. Bonne fête aux Acadiens. Je continue à vous lire à propos des compilations qui vous ont marqué. On a Véronique de Montréal qui nous écrit à propos de la compilation Women's and Songs. C'est une compilation avec juste des femmes, on s'en doute, ça le dit le titre. Sarah McLachlan, Joelle, Alanis Morissette étaient là-dessus. Audrey du Bas-Saint-Laurent mentionne les compilations Punkorama. C'était la maison de disques californienne Epitaph qui lançait ses compilations du gros punk californien. On a également Mario Aymond de Repentigny qui nous parle aussi de Big Shiny Tunes 2. Hein, ça a marqué, je pense, c'est le plus vendu de tous les Big Shiny Tunes. Pour lui, c'est le disque qui a marqué son passage à l'an 2000. Gros party pour défoncer l'année. On a dansé, chanté comme des fous avec Big Shiny Tunes 2. Toujours dans les compilations, en lien avec Musique Plus, Big Shiny Tunes, c'était Musique Plus, il y a eu aussi les compilations 1, 2, 3 Punk lancées par Reg Laplanche en lien avec son émission diffusée à Musique Plus sur le punk. Reg Laplanche, celui qui avait un skateboard d'en face ou un roulis roulant à la place du visage pour être plus radio-canadien. On retrouvait un paquet de chansons punk canadiennes, anglo, franco sur ces compilations-là, des chansons d'ailleurs dans le monde. D'ailleurs, Reg Laplanche fait revivre la marque 1, 2, 3 Punk ces jours-ci avec la tournée 1, 2, 3 Punk. Ça a commencé au printemps cette année et ça repart de plus belle cet automne à partir du 16 octobre à Saint-Hyacinthe. Il y aura des soirées 1, 2, 3 punk cet automne à Drummondville, Shawinigan, Québec, Montréal, Sherbrooke, Matane, Chicoutimi, Thetford Mines. Les groupes ne sont pas encore annoncés, mais ce sont généralement des groupes punk locaux. Et Reg Laplanche a toujours travaillé très fort là, pour faire découvrir la musique punk d'ici. Sur ses compilations, par exemple, j'ai le volume 2 ici, là, on retrouve Melon Collin, Less Than Jake's, Thursday, Bouncing Souls, donc des gros groupes et des petits locaux. 50 Knots, entre autres. Il y a Sub, et le groupe que vous entendez derrière moi, c'est Penelope, avec sa chanson Punch Up. Ça se retrouve sur la compilation 1, 2, 3, Punk, volume 2. Salut à Reg Laplanche.

La formation Hot Springs avec Bacteria s'était précédée des Marmottes aplaties ainsi que la formation punk Pénélope. Les messages s'accumulent à propos des compilations marquantes. Amélie de Longueuil écrit qu'elle a adoré la compilation Disco Alterno, de la musique dansante par des groupes de chez nous. L'an dernier, au Rayon Alternatif, on avait fouillé dans ce disque et on vous avait fait jouer Page Moi. Call Me, là, la pièce de Blondie, mais c'était devenu Page Moi par WD-40. Page Moi! Page Moi! Groovy Aardvark reprend I Feel Love sur cette compilation. C'est assez inusité d'entendre les groupes locaux d'ici reprendre de la disco, des succès comme ça des années 70. Parlant de compilation ici locale, Steve écrit à propos de Lâche et Lousse. Ça, c'était du punk sale. Les Stups étaient là-dessus, Banlieue Rouge, Barf était là-dessus. Il y avait aussi un groupe, Steve nous écrit, là. C'était dans mes chansons préférées sur la compilation, Le Pâté Chinois de Madame Maquin. Ça, c'était une chanson du groupe Les Rectums. Je pense que juste à Orient Alternatif qu'on peut nommer ces groupes-là ici musique, mais Rectum avec un K, quand même. Et puis finalement, il y a André de Saint-Stanislas qui nous écrit à propos des compilations que les magazines fournissaient. Vous achetez par exemple une revue, surtout en Europe, là, vous achetiez un Rock and Folk ou je sais pas moi, une revue britannique et souvent c'était scellé et il y avait un CD à l'intérieur, c'était les choix de la rédaction. Ça aussi, très bonne manière de découvrir de la musique. Mais là, on revient sur une compilation obscure et émergente justement là, dans la catégorie des Lâche et Lousse et des Disco Inferno, c'est la Deux Tongues. C'est des compilations ska. Deux Tongues en référence à Two Tongues pour le mouvement ska de la fin des années 70, là, les espèces de damiers noirs et blancs pour montrer l'unité entre les blancs et les noirs à travers la musique ska, donc mort au racisme. On avait repris l'idée avec Deux Tongues. C'était des artistes anglophones et francophones ska qui se retrouvent sur le même album. Mais attention, on avait demandé aux anglophones de chanter en français. C'est là-dessus qu'on trouve des chansons, justement, là, des Planet Smasher en français, des Kingpins en français également. Mais pour l'instant, j'ai choisi une pièce plutôt obscure d'un groupe qui a marqué Dare to Care Records. C'est une des premières signatures de la maison de disques Dare to Care qui nous a fait découvrir ensuite Malajube, Tricot Machine, Cœur de Pirate. Au départ, c'était Couch Addiction. C'était très punk ska au début, Dare to Care.

Enfoiré de première, une chanson de Vénus 3 avec la voix de Vicky Martel. Il y a eu Paul Carniello qui a repris son succès Une rose noire, version guitare électrique et voix. C'est en hommage à Billy Bragg. D'ailleurs, c'est sorti sur un album intitulé Bragging où, justement, Paul Carniello reprend ses chansons guitare électrique, voix, comme les albums que Billy Bragg, chanteur britannique, peu punk sur les bars, sortait au début des années 80. Et puis Couch Addiction. Donc, je vous demande toujours vos compilations préférées, vos compilations des années 90 et 2000 qui vous ont marqué, qui vous ont fait découvrir des groupes. Vous nous répondez via la bulle de conversation sur la plateforme audio. Marie-Michel nous parle de la compilation Vans Warped Tour 2001 qui lui a fait découvrir AFI, The Ataris, H2O et Newfound Glory. Quand même pas mal de belles découvertes, mais ça m'amène surtout à parler du Vans Warped Tour. Parce que ça, quand on a appris qu'il y avait un Vans Warped Tour cet été, moi et mon réalisateur et moi, on s'est dit, hey, c'est le Noël. Ça, c'est le Noël du rayon alternatif. On pensait pas que c'était pour revenir, le Vans Warped Tour. Mort en quoi? Au milieu des années 2010 environ. Il y a 5 dates cette année en Amérique du Nord. C'est tout. Là. Washington, Long Beach en Californie. Ça, c'est un peu normal. Mexico, Orlando en Floride et Montréal, des villes où la musique punk lève beaucoup. Ça se passe en fin de semaine au parc Jean Drapeau, donc le 21 août et le 22 août. Vous pourrez y voir entre autres MXPX, Thursday, Pennywise, Mad Caddies, il y a Trice, Yellow Card et un groupe de l'Indiana que j'aime beaucoup, The Ataris.

Le groupe The Ataris en concert le 21 août au Vans Warped Tour à Montréal. C'est certain que j'y serai au Vans avec mon réalisateur Yannick Roberge qui, lui, a vraiment hâte de voir Good Riddance.

Un extrait de la pièce A Credit to His Gender de Good Riddance. Il y a du punk au Vans, il y a aussi du punk plus pop que j'ose à peine classer dans punk. Non, je les classe pas, carrément. Je pense à Simple Plan qui va être au Vans et Jimmy Eat World. Je peux pas résister à un extrait de The Middle.

Le Middle Olympia, c'est de Jimmy Eat World. Aussi, le vendredi au Van, c'est fou le vendredi. Atari's Good Riddance, Jimmy Eat World. Et toujours vendredi, Sublime.

Sublime de retour au Québec. C'est pas si rare. Il y a eu des concerts de Sublime with Rome pendant un certain temps. Le chanteur Rome Ramirez qui remplaçait Bradley Nowell, qui est décédé en 96, le chanteur original de Sublime. Mais aujourd'hui, c'est plus Rome qui chante avec Sublime. C'est carrément le fils de Bradley Nowell. Il s'appelle Jacob Nowell. Il est arrivé avec Sublime depuis déjà 3 ans environ. Il y a un nouveau disque qui est sorti cette année, Until the Sun Explodes. Ça vient de sortir avec à la voix le fils du chanteur original de Sublime. Il y a une voix quand même semblable. Il y a un lien à faire. Je peux comprendre. J'ai hâte de voir comment ça va se passer sur scène au Vans Warped Tour. Et puis finalement, un groupe que j'attends. J'ai un petit côté pop quand on parle de hardcore emo. J'ai un gros faible pour Taking Back Sunday. Je vais aller les voir. Ça aussi, c'est le vendredi au Vans Warped Tour. Ça se passe en fin de semaine. On les écoute au complet, la pièce Q Without the He.

J'aime beaucoup ce disque, L'ordre des choses de la formation Olinéa, un groupe de Saint-Jean sur Richelieu. La pièce Posture de Valet, c'était parfait avec l'enchaînement Cute Without the He, une chanson de Taking Back Sunday que Safia Nolin aime beaucoup. Elle a reprise sur un de ses fameux mini-albums de reprise, la chanson de Taking Back Sunday. Et je suis content de les voir, ça va se passer au Vans Warped Tour ce vendredi. La dernière fois que j'ai vu Taking Back Sunday à Montréal, si je me souviens bien, c'était au Rainbows. Une petite salle au deuxième étage dans l'ouest de Montréal. Il y avait un restaurant jamaïcain en dessous. Ils vendaient des pâtés jamaïcains dans la salle de spectacle. Je me souviens des pâtés, puis je me souviens du plancher au deuxième étage. Là, quand tout le monde sautait pendant les tunes punk hardcore, on avait l'impression que le plancher il pliait sous nos pieds. Là, c'était vraiment... Je me sentais pas toujours en sécurité dans un spectacle punk au Rainbow. C'est fermé aujourd'hui. OK, on va se calmer. C'est assez le punk. On va entendre une des plus belles voix féminines de la scène anglo-montréalaise folk des années 2000 et je m'explique mal comment cette voix a pu rester dans l'ombre. Bon, en même temps, la scène connaît la chanteuse Cathy Moore, c'est de cette voix dont je parle. Elle a chanté avec So Called, elle a chanté avec Patrick Watson, mais je m'explique mal pourquoi elle n'a pas connu une carrière de l'ampleur de celle de Feist, par exemple. On va l'écouter ici avec Easy Sand sur son disque Montebello. C'est du beau folk, là. Ça va nous calmer, oui, mais c'est de la haute voltige. Il y a Warren Spicer de Plants and Animals qui participe à ce disque. Il y a Joe Grass également et cette voix, celle de Cathy Moore.

0: Il y a eu au tout début de l'enchaînement Easy Send de la chanteuse folk alternatif Cathy Moore. Ensuite, c'était Lucifer. C'est tiré de l'album Mécanique d'hiver de Pierre Fortin, batteur des Dale Hour Chuck. On l'a vu avec les Frères Cheminots, batteur pour les Cowboys Fringants suite au départ de Dom Lebeau également. Il a lancé un disque solo Mécanique d'hiver. Et puis, ce qui vient de jouer, Ta tête sur mon épaule de Carl-Éric Hudon. La pièce figure sur la compilation Dans la marge depuis 15 ans qui soulignait le 15e anniversaire de la station de radio CISM, la radio des étudiants et étudiantes de l'Université de Montréal. Il y en a eu quelques-unes des compilations de CISM. Celle-ci est sortie donc en 2006 pour les 15 ans et je regarde sur la compilation, il y a du Xavier Caféine, WD-40, Carl-Éric Hudon vient de l'entendre, Hot Springs, Navet Confit, Omnicron, We Are Wolves. Je le dis souvent, je trouve que le rayon alternatif, c'est un peu comme si vous écoutiez CISM en 2006. Vous pourriez prendre notre émission, la diffuser à CISM à cette époque, ça fonctionne. J'y ai animé d'ailleurs de 2002 à 2005. Salutations aux gens qui travaillent du côté de CISM. Et on reste sur cette compilation avec Gatineau, la pièce 7 carrés.
1: Hey! Bon, bah, OK, là. Approchez-vous un petit peu, là. Je vous trouve loin. Ah, ben, êtes-vous dedans, là, pour un autre 7 carrés, là? Parce qu'on est que nous autres, les petits gars du groupe Gatineau qui vont venir nous pousser une belle petite surlite, là.

Ramachandra Borkar sur son disque The East Infection. Ramachandra DJ Ram était la coqueluche de l'air à la fin des années 90 à Montréal sur la scène électro. Clairement, il y a un clin d'œil à Dick Dale, Misery Lou, entendu dans le film Pulp Fiction, entre autres sur cette pièce. Un hommage au surf rock signé Ramachandra Borkar. On y va avec une petite reprise cette semaine. C'est Capitaine Révolte, la formation Pangska qui reprend Barcelone de Jean Leloup, tout en nous envoyant un petit clin d'œil à la chanson Linoleum de NoFX, la chanson qui ouvre l'album Punk in Drublic. Vous allez d'abord entendre les mêmes accords de guitare que NoFX, et puis bang, ça bascule à Jean Leloup.

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Jésus les filles, leur chanson Dou Dou. Et juste avant, deux reprises pour le prix d'une. Barcelone de Jean Leloup, chanté par Capitaine Révolte, et Le Petit Bonheur d'un certain Félix Leclerc, chanté par Groovy Aardvark. Toujours dans vos réponses en lien avec les compilations qui vous ont marqué, il y a Benoît qui nous écrit à propos de la compilation Survival of the Fattest, les compilations lancées par Fat Records qui lui ont fait découvrir Lagwagon, No Use for a Name et Sick of It All. D'ailleurs, parlant de Sick of It All, Lou Kohler, le chanteur, est décédé récemment, 24 juillet, chanteur de Sick of It All. Deux secondes de silence. Et voilà. Et puis, il y a des gens qui nous écrivent à propos de compilations, des trames sonores de films. Est-ce que ça compte? Est-ce que ça compte pas? Je l'ai pas inclus puisque l'an dernier, on avait fait un spécial trames sonores de films. Mais quand même, des gens nous ont écrit à propos du film The Crow, à propos du film Batman Forever, Judgment Night. Moi The Crow, ça je l'ai bien connu là, avec les Cure, Rage Against the Machine, Nine Inch Nails, Stone Temple Pilots. Solide trames sonores pour le film The Crow. Et puis finalement, il y a Éric de Montréal qui nous parle de Nativity in Black, a tribute to Black Sabbath, une compilation groupe hommage à Black Sabbath pour découvrir des groupes métal de l'époque. Mais là, la compilation qui m'intéresse, c'est No Alternative, sur laquelle on retrouve une chanson de Nirvana qui figure sur aucun album. C'est probablement une de mes chansons préférées de Nirvana. C'était enregistré pour l'album In Utero. Ça n'a pas fait le disque et pourtant, ça aurait été une des meilleures chansons d'In Utero. C'est sur la compilation No Alternative qui est sortie en 93 avec les Breeders, Smashing Pumpkins, Beastie Boys, Pavement, Sun Garden. C'était pour ramasser des sous pour la lutte contre le sida. Nirvana y propose la chanson Verse, Chorus, Verse. Elle a été rebaptisée Sappy aussi, la chanson, là, dépendant des périodes. Mais dans les chansons obscures de Nirvana, difficile de faire mieux. C'est sur la compilation No Alternative.

Oui. Les trois accords qui ont toujours eu un côté punk rock, un peu Weezer sur les bars. On vient les entendre avec Turbo Sympathique. Il y a un push de Moist ainsi que Verse, Chorus, Verse, une chanson de Nirvana qui figure sur la compilation No Alternative. Vous écoutiez le rayon alternatif. Je m'appelle Olivier Robert Lavaux. Merci à mon réalisateur, Yannick Roberge. On se retrouve samedi soir prochain pour un autre rayon en direct. Et la question que je vais vous poser, je vous la donne tout de suite, commencez à y penser. Je vais chercher vos meilleures anecdotes de magasins de disques, soit en tant que client, soit en tant que commis de plancher. Mais dans les années 90 et 2000, on allait s'acheter des CD à 18,99. Qu'est-ce que vous avez vécu dans un magasin de disques? Trouver la perle rare, rencontrer quelqu'un, l'amour peut-être? Meilleures anecdotes de magasins de disques la semaine prochaine. Pour l'instant, c'est Julio Mendy avec Bus de nuit jusqu'à 1h du matin sur Ici Musique. Et on s'y rend en écoutant le groupe Explosion in the Sky. Que la nuit soit bonne pour vous et à samedi prochain.

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À la barre de Soul la nuit, c'est Stanley Péan et cette nuit, nous braquerons nos projecteurs sur des groupes de soul, funk et rhythm and blues de la Grande-Bretagne, nommément Young Disciples, Soul to Soul, Duran Duran, Another Level, Eternal, Loose Ends, Jamiroquai, ainsi que les groupes de la mouvance néo-romantique des années 80, Spandau Ballet, ABC et The Blow Monkeys. On débute avec les Brand New Heavies et une piste de Get Used to It, un album paru en juin 2006. Suivra I Couldn't Love You More par la formation Incognito avec Vanessa Haynes au chant, une chanson qui figure sur l'album Amplified Soul paru en 2014 sous étiquette Shanashi.

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Picture of My Life, une chanson qui relate la tragédie du succès du groupe Jamiroquai, un groupe d'acid jazz londonais mené par le chanteur J.K. Il s'agit d'une piste de l'album Funk Odyssey, paru sous étiquette Epic en 2001. Et dans ce tour d'horizon de la production des formations soul, funk et rhythm and blues britanniques des 40 dernières années, je vous propose maintenant une chanson du groupe Loose Ends, un trio formé en 1981 à Londres avec au chant, à la basse et à la guitare Carl McIntosh, Jane Eugene au chant et Steve Nicol au clavier électronique et à la trompette. Leur chanson I Feel the Vibe est issue de leur micro-sillon Love's Got Me, paru en 1990. Suivra la reprise d'un classique de Carole King, I Feel the Earth Move, par la formation Eternal, une piste du collectif Tapestry Revisited, a tribute to Carole King, un disque Lava de 1995.

Summertime, pas le standard de jazz issu de l'opéra Porgy and Bess de George Gershwin, mais une chanson originale tirée de l'album homonyme du groupe Another Level, un boys band anglais formé en 1997 qui accueillait ici comme invité TQ, de son vrai nom Terence Quates, un chanteur afro-américain. Comme annoncé en ouverture d'émission, le prochain bloc mettra à l'honneur trois formations du mouvement néo-romantique des années 80 sur la scène anglaise, des groupes qui œuvraient au carrefour de la soul et du new wave. On commence avec The Blow Monkeys et Digging Your Scene, une chanson issue de leur deuxième micro-sillon, Animal Magic, un disque RCA de 1986. The Blow Monkeys y abordait subtilement le mépris auquel étaient soumis les personnes diagnostiquées séropositives.

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2: 1983, quatrième extrait radiophonique de leur troisième album, True, un disque Chrysalis. Suivait leur contemporain du duo ABC et la chanson The Night You Murdered Love, une piste de Alphabet City, le quatrième album du groupe, initialement paru à l'été 1987 via Mercury, Phonogram et Neutron. Voici maintenant la chanson éponyme de l'album Notorious, le quatrième du groupe Duran Duran, l'album de leur virage funk en 1986, le premier publié sous forme de trio après le départ du guitariste Andy Taylor et du batteur Roger Taylor.

Get Yourself Together par la formation Young Disciples, un enregistrement Talking Loud de 1991. Juste avant ça, il y avait Joy par la formation Soul to Soul, formée à Londres en 1988. Notamment connue pour ses chansons à succès Keep on Moving et Back to Life, Joy figure sur l'album Volume 3 Just Right, un disque de la maison Ten, daté de 1992. C'est déjà l'heure de vous abandonner à l'étreinte de Morphée au son de Sweden par la formation Symond, un extrait de leur tout récent album Renaissance. Merci à Jean Lemieux à la technique, au microphone, à la recherche, au choix musical, c'était Stanley Péan. Bonne fin de nuit et à bientôt.

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Ah, bonjour à vous, chers amis mélomanes. J'espère que vous allez bien. Je m'appelle François Lemay. Vous êtes sur Ici Musique et on commence ce matin avec l'impromptu numéro 3 de Schubert, qui a choisi une tonalité peu commune, celle du sol bémol majeur, qui se joue sur les touches noires du clavier, ce qui donne une couleur et une émotion incomparables à la musique. Sans la permission de Schubert, un éditeur l'a retranscrit en sol majeur pour que ce soit plus facile, mais les vrais de vrais l'interprètent en sol bémol, bien sûr, comme c'est le cas ici avec Maria Joan Pires. Bienvenue à Quand le jour se lève.

0: Bonjour, ici Élise Jetté. Le président américain Donald Trump repousse de 3 jours l'entrée en vigueur de nouveaux droits de douane sur des milliers de produits canadiens afin de permettre la signature d'une entente finale. Ces tarifs de 50 % devaient s'appliquer à compter de minuit sur une panoplie de produits allant du ciment au bâton de hockey en passant par les meubles et les vêtements. Dans un communiqué, le premier ministre Mark Carney a affirmé que des progrès substantiels ont été réalisés, mais qu'il reste du travail à faire. Le représentant américain au commerce, Jamieson Greer, a indiqué sur les réseaux sociaux que cet accord prévoit un accès complet au marché canadien pour tous les produits américains. Politique québécoise, l'actuelle présidente de l'Assemblée nationale et députée de Montarville, Nathalie Roy, sera à nouveau candidate pour la coalition Avenir Québec lors des prochaines élections. Elle tentera de remporter un 5e mandat. Nathalie Roy siège au Parlement depuis 2012. Le gouvernement Fréchette veut être consulté avant qu'Hydro-Québec décide d'effacer les factures d'électricité impayées par des membres des communautés autochtones. La Société d'État estime ce manque à gagner à plus de 250 millions de dollars selon des sources de Radio-Canada. Hydro-Québec étudie l'idée d'effacer les dettes de ses comptes et de remettre au conseil de bande la gestion des impayés dans un contexte de réconciliation avec les Autochtones. Et Washington impose des sanctions contre la présidente de la Cour pénale internationale et un autre de ses hauts responsables. Depuis des mois, les États-Unis prennent d'assaut cette institution à laquelle ils reprochent d'être politisée. De son côté, la Cour pénale internationale critique ces mesures et affirme qu'elles mettent en danger l'ordre juridique international. C'était les informations de Radio-Canada. Passez une excellente journée.
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7: Il est 5h32, 6h32 dans les Maritimes. Bonjour, bonjour, je m'appelle François Lemay. Nous sommes tous ensemble sur ICI Musique et c'est quand le jour se lève

Le concerto BWV 1056 de Bach, interprété par le Collegium Japan de Masaaki Suzuki. Je vous propose maintenant une sonate pour violon, viol de gambe et clavecin de Dietrich Buxtehude, compositeur allemand, idole de Jean-Sébastien Bach, rien de moins. Il faut être bon, là, pour que Bach nous idolâtre. Bach, d'ailleurs, il a fait 400 km à pied pour aller étudier avec lui. Et ça, c'est Montréal-Rimouski. Faut le faire. Puis il n'y a pas d'espadrille compensée là, comme on a maintenant. Là. Bref, ça a dû faire mal. Alors, voici une sonate pour violon, viol de gambe et clavecin de l'extraordinaire Dietrich Buxtehude, interprétée par l'ensemble Spinoza.

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0: Un concerto grosso de Handel, c'était le Tafel Musique qui nous mène à 6h à 7h dans l'hymne maritime. Je m'appelle François Lemay, c'est quand le jour se lève. Maurice Ravel, il composait très lentement. Et dans plusieurs des formes musicales qu'il a abordées, il n'existe qu'une seule œuvre, un seul quatuor, une seule sonatine, un seul cri.
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2: Donald Trump annonce un sursis de 3 jours avant l'entrée en vigueur de nouveaux droits de douane sur des milliers de produits canadiens. Une entente serait à portée de main, selon les Américains.
3: Peut-être que là, on avait une perspective d'entente et on s'est dit, on va donner du temps au temps et peut-être que dans 72 heures, on arrivera à quelque chose.
2: Les adversaires de Paul Saint-Pierre Plamondon réagissent à sa décision de ne pas tenir de référendum tant que Donald Trump sera président.
4: Ça montre qu'aussitôt que ça brasse un peu au niveau géopolitique, au niveau économique, bon, on est mieux de rester dans le Canada.
2: Et un retour à la maison difficile pour ceux qui ont été évacués en raison des incendies de forêt en Colombie-Britannique. Bonjour, ici Mathieu Bellumeur, bienvenue au Radio Journal. Donald Trump suspend pour 3 jours l'application de droits de douane de 50% sur un large éventail de produits canadiens. Le président américain l'a annoncé tard hier soir, juste avant leur entrée en vigueur, en fait. On fait le point avec Catherine Dib. Catherine, Donald Trump affirme que le Canada et les États-Unis sont parvenus à un accord sous réserve de finaliser les documents.
5: Donald Trump parle en effet d'une entente. Peu a été révélé sur le sujet, mais il a évoqué aussi par le fait même le retour de l'oléoduc Keystone XL. Rappelons que c'est le président Joe Biden qui avait mis la hache en 2021 dans ce projet de pipeline qui devait transporter du pétrole entre l'Alberta et le Nebraska. De plus, une proclamation publiée sur le site web de la Maison-Blanche mentionne que le Canada s'est engagé à cesser les discriminations visant les boissons alcoolisées, les produits laitiers et les véhicules motorisés américains. Le professeur en droit international économique de l'Université Laval, Richard Ouellet, sur le sujet.
3: On n'est pas très loin, finalement. On s'est peut-être rapproché d'un accord. Mm-hmm. Ce qui semble diviser les parties, c'est la baisse des tarifs douaniers auxquels les États-Unis concèdent. Peut-être que là, on avait une perspective d'entente et on s'est dit, on va donner du temps au temps et peut-être que dans 72 heures, on arrivera à quelque chose. On remarque que le président là, n'a pas remis ses tarifs d'un mois, comme il le fait souvent. Il les a remis de 72 heures.
2: Est-ce qu'on a une réaction d'Ottawa?
5: Il n'est nulle part question d'accord imminent du côté du Canada, mais dans une déclaration officielle, le premier ministre Mark Carney parle d'un sursis et en fait que des discussions intensives avec les États-Unis se sont tenues au cours des dernières semaines. La Chambre de commerce du Canada a réagi ce matin au report des droits de douane, mentionnant un certain soulagement pour les entreprises, mais le prolongement de l'incertitude pour le milieu des affaires est néanmoins critiqué.
2: Merci Catherine.
5: Je vous en prie.
2: Le gouvernement de Christine Fréchette veut être consulté avant qu'Hydro-Québec décide d'effacer les factures d'électricité impayées par certains membres des communautés autochtones. La société d'État estime ce manque à gagner à plus de 250 millions de dollars selon des sources de Radio-Canada. Hydro-Québec étudie l'idée d'effacer les dettes de ses comptes et de remettre au conseil de bande la gestion des impayés dans un contexte de réconciliation avec les autochtones. Dans un courriel à Radio-Canada, le ministère de l'Économie estime qu'une décision sur une question de cette nature devrait faire l'objet d'une concertation entre Hydro-Québec et le gouvernement du Québec. Scène politique québécoise, les adversaires du Parti québécois attaquent l'engagement du chef Paul Saint-Pierre Plamondon à ne pas tenir de référendum tant que Donald Trump est président des États-Unis. C'est la démonstration, selon eux, que le moment n'est pas propice à faire l'indépendance. Voici le reportage de Marie-Josée Paquette-Comeau.
6: Qu'on est quand même devant un phénomène politique absolument imprévisible.
7: Paul Saint-Pierre Plamondon est conscient que Donald Trump inquiète les Québécois.
6: Le fait que ce qui s'est dit hier, le lendemain, c'est l'inverse. Je pense que les Québécoises et les Québécois méritent un climat serein et viable pour des discussions, des réflexions sur leur avenir.
7: C'est pourquoi le chef péquiste s'engage à tenir un référendum dans un premier mandat, mais après le départ de Donald Trump le 20 janvier 2029. À ses adversaires qui l'accusent de choisir le pire moment pour faire l'indépendance.
6: Là, cet argument-là est complètement écarté et on va pouvoir parler de propositions.
8: C'est irresponsable.
7: Dans le contexte de potentiels tarifs imminents, la première ministre Christine Fréchette s'étonne que le chef péquiste persiste et signe.
8: Au lieu d'avoir de l'instabilité pendant le début d'un mandat du PQ, on aura de l'instabilité pendant la totalité un mandat du PQ.
7: Le chef libéral Charles Millière voit dans cette sortie un aveu de l'affaiblissement de l'option souverainiste.
4: Parce que ça montre qu'aussitôt que ça brasse un peu au niveau géopolitique, au niveau économique, bon, on est mieux de rester dans le Canada puis d'attendre que les choses se règlent.
7: Sur X, le chef conservateur Éric Duhaime accuse PSPP d'être une girouette référendiste. Il estime, tout comme Ruben Gazal de Québec solidaire, que le Québec n'a pas à se faire dicter son agenda politique par les Américains.
9: Notre projet de faire du Québec un pays ne dépend pas des Trumps du monde. Et qui sait qui va remplacer Trump? Ça peut être J.D. Vance.
7: Ici Marie-Josée Paquette-Comeau, Radio-Canada, Québec.
2: Toujours sur la scène politique québécoise, l'actuelle présidente de l'Assemblée nationale et députée de Montarville au sud de Montréal, Nathalie Roy, sera à nouveau candidate pour la coalition Avenir Québec lors des prochaines élections. Elle va tenter de remporter un cinquième mandat. Nathalie Roy siège au Parlement depuis 2012. Et puis dans la région de Québec, dans Taschereau, la candidate du Parti québécois annonce qu'elle se retire. Jeanne Robin cite des raisons personnelles et précise qu'elle n'a aucun désaccord avec les positions du parti. À deux mois du référendum en Alberta, des réseaux russes et influenceurs américains tentent activement d'influencer le débat sur la séparation de la province. C'est ce que révèlent de nouvelles informations obtenues par des chercheurs de la Saskatchewan. Voici le reportage de Laurence Tachereau.
10: Les avertissements selon lesquels des acteurs étrangers tentent d'influencer les débats entourant la séparation de l'Alberta s'accumulent. Après un rapport publié en mai par Disinfowatch, une plateforme canadienne spécialisée dans la surveillance de la désinformation, et une enquête de l'équipe de Radio-Canada, les décrypteurs, c'est au tour de l'Université de Regina de mettre en garde contre les influences russes et américaines à l'approche du référendum. Pendant 4 semaines, des chercheurs ont intercepté près de 300 contenus étrangers visant à influencer la politique albertaine. La vaste majorité de ces tentatives, environ 80%, provient de la Russie.
11: One of the things that is often attacked.
10: Le co-directeur du centre, Brian McQuinn, observe que sur des sites de désinformation comme Pravda, des récits cherchent à délégitimer le référendum en suggérant des manipulations de vote par Ottawa.
11: So that people no longer believe anything that anyone says, whether it's...
10: Insérés dans les communautés en ligne, ces narratifs sont ensuite relayés par des citoyens canadiens.
12: 83% of disinformation...
10: En effet, 83% de la désinformation est rapportée par le Canadien moyen, dit Brian McQuinn. Ce phénomène de blanchiment de la désinformation complique la riposte, alors que plusieurs experts estiment que l'Alberta n'a actuellement pas les outils pour se protéger contre l'ingérence. Le gouvernement albertain soutient que lorsque des préoccupations crédibles seront soulevées, elles seront transmises au Service canadien du renseignement de sécurité. Ici Laurence Tachereau, Radio-Canada, Calgary.
2: En Colombie-Britannique, maintenant, la plupart des ordres d'évacuation ont été levés près de Summerland, mais l'incendie de Bald Range dans la vallée de l'Okanagan demeure toujours non maîtrisé. Près de 4000 propriétés sont maintenant accessibles. Le feu, qui couvre environ 220 km², a quand même endommagé ou détruit quelques 150 bâtiments. Charlotte Groux a rencontré des résidents de la localité.
13: Le maire de Summerland, Doug Holmes, a annoncé mardi matin que les résidents de près de 4000 propriétés pouvaient réintégrer leurs maisons. 530 propriétés demeurent sous ordre d'évacuation et toute la communauté est soumise à un avis d'ébullition de l'eau. Le district régional d'Okanagan-Similkameen a communiqué lundi une estimation préliminaire indiquant qu'environ 150 bâtiments ont été endommagés ou détruits par le feu de Bald Range, dont 40 à Summerland. Certains habitants, comme Rock Fortin, ont décidé d'attendre avant de regagner leur domicile.
14: En ce moment, 8000 personnes qui vont essayer de rentrer dans une certaine petite région parce que c'est vraiment condensé. En plus, mon fils a un peu d'asthme, des problèmes de respiration. Et la fumée est quand même très intense encore à Summerland.
13: D'autres, comme Norman et Drew Carmichael, ont pu retrouver leur propriété. Sa cour était recouverte de cendres à son retour. Il est nerveux étant donné qu'il se trouve à deux pas du parc Giant's Head Mountain, un lieu avec beaucoup de végétation sèche, propice à s'enflammer. Il comprend donc qu'ils sont encore sous alerte d'évacuation et se tient prêt à repartir à tout moment. Avec les conditions météorologiques chaudes et sèches, il s'attend à rester sur le qui-vive pendant un certain temps. Ici Charles Groux, Radio-Canada, Kelowna.
2: Et puis en Belgique, le plus grand feu de forêt depuis un siècle a été complètement encerclé selon les pompiers qui vont maintenant tenter de le maîtriser aujourd'hui. L'incendie a déjà ravagé 3000 hectares du parc naturel des Hautes Fagnes, un site touristique très fréquenté proche de la frontière avec l'Allemagne. Le ministre belge de l'Intérieur prévient que l'extinction totale de l'incendie pourrait prendre encore des semaines. En terminant sur la scène musicale. Un extrait de Place Saint-Henri du pianiste jazz Oliver Jones, mort le 22 juillet dernier à l'âge de 91 ans. Les Montréalais pourront lui rendre un dernier hommage aujourd'hui. Une chapelle ardente sera ouverte au public cet après-midi à l'Hôtel de Ville de Montréal. Ses funérailles publiques auront lieu demain dans la petite Bourgogne, le quartier où il a grandi. Voilà pour cette édition du Radio-Journal. Ici Mathieu Bellumeur au nom de toute l'équipe. Merci d'être à l'écoute. On se laisse avec Oliver Jones.

0: Le jour se lève sur le sud de l'Ontario en ce mercredi 19 août. Il est 6h10. Je m'appelle Martine Laberge. Bienvenue à Y a pas deux matins pareils. Aujourd'hui, la nouvelle du jour, évidemment, c'est le fait que Donald Trump a annoncé hier soir, in extremis, j'ai presque envie de dire, en tout cas minuit moins une ou presque, qu'on allait de l'avant avec un sursis de 3 jours. Je vous parle évidemment de cette menace des tarifs douaniers de 50% qui devait entrer en vigueur cette nuit. Donc, sursis de 3 jours, qu'est-ce que ça veut dire? Ça dépend à qui on parle. Ça dépend si on parle aux Canadiens ou aux Américains. Selon Donald Trump, ça voudrait peut-être dire que, en fait, il y a un accord de presque fini, qu'on en est presque là. C'est vraiment ce dont on va parler. Catherine Moras, la réalisatrice de cette émission. Salut, Catherine.
1: Salut, Martine.
0: Ouais, on peut, je pense, les entreprises canadiennes, en tout cas, peuvent souffler à moitié, peut-être.
1: Ouais, c'est ce qu'on peut dire. En tout cas, dans quelques instants, je vous présenterai l'analyse de Daniel Thibault, chef du bureau parlementaire de Radio-Canada à Ottawa, qui disait essentiellement cela hier, très, très tard, lorsque cet accord, entre guillemets, a été annoncé. Au courant de l'émission, on en entendra parler chaque heure de ces tarifs douaniers. Ouais. On va parler des conséquences de ces hésitations-là pour les PME avec Simon Gaudreau, qui est économiste en chef pour la Fédération canadienne de l'entreprise indépendante. On ira ensuite parler des aspects légaux avec la professeure de droit Geneviève Dufour. Puis on prendra le pouls d'une PME, une entreprise basée à Brockville, qui est un fabricant de câbles industriels Northern Cables, qui sera parmi nous dans la deuxième heure de l'émission.
0: Merci, Catherine. Regardons ensemble la circulation à cette heure-ci. C'est relativement tranquille. Seule petite chose à noter, notamment au niveau du réseau de transport en commun de la ville de Toronto. Il y a un détour de la promenade Northside, la route 160 qui est affectée. Si vous prenez donc l'autobus dans ce coin-là, cette route est affectée par cette situation-là. Bref, il y a un détour 160. Bathurst, c'est la direction sud de Bathurst Nord. Voilà. Alors, vérifiez ça. Sinon, au niveau de la circulation, c'est quand même assez tranquille ce matin. Ça circule bien sur l'ensemble des réseaux routiers. Rapidement, si on regarde les prévisions météorologiques pour la journée, moins beau qu'hier dans l'ensemble de nos secteurs. C'est-à-dire que si hier, j'annonçais du beau soleil tout au long de la journée. C'est effectivement ce qu'on a eu aujourd'hui. Le ciel sera généralement nuageux et il y a des probabilités d'averses de pluie, même risque d'un orage. Au moment où on se parle, à l'aéroport international Pearson de Toronto, selon Environnement Canada, il y a une pluie faible qui tombe et il fait 18 degrés. Si vous êtes du côté de Hamilton, c'est 19 degrés aussi avec une pluie faible qui tombe. Généralement nuageux dans le ciel de Kingston avec 21 degrés. Si vous êtes dans la région de Barrie ou du comté de Simcoe, 16 degrés Celsius. Dans l'ensemble des secteurs, comme je vous le disais, il y a entre 40 à 60 % de probabilité d'averse de pluie. Tôt ce matin, c'est accompagné d'un risque d'un orage. Le dégagement, il est prévu pour plus tard cet après-midi. Les maximums autour de 20 jusqu'à 25 degrés pour la région de Toronto. Sarah Tomlinson, c'est elle ce matin qui nous parle encore, en fait, ce matin, mais depuis hier. Rebonjour, Sarah.
2: Rebonjour.
0: Qui nous parle donc de ce qu'il faut surveiller sur la scène culturelle. Et ce matin, vous nous parlez de Claquettes. J'aime beaucoup. Festival de Claquettes international de Toronto, ça a lieu cette semaine.
2: Oui, un peu plus tard dans l'émission, on va parler de Claquettes avec le Festival de Claquettes international de Toronto qui a lieu cette semaine. Et comment ça rend hommage à certaines célébrités du monde des claquettes canadiennes.
0: Célébrités? Avez-vous des noms? Je vous donnerai des noms plus tard. Oui. Des célébrités du monde de la claquette.
2: C'est des gens qui sont très connus dans ce monde-là, mais peut-être pas des gens qui sont connus de façon générale, mais on va les faire connaître.
0: Oui.
2: et on s'intéressera un peu plus tôt à une exposition dans une galerie de l'Ouest de Toronto que j'ai visitée il y a quelques jours, qui met en lumière un chapitre quand même méconnue de l'histoire de Toronto et du pays, et ça concerne surtout des femmes américaines photographes.
0: J'ai hâte de vous entendre parce que hier, hors d'onde, vous me disiez « Ah, j'ai vraiment aimé cette exposition-là. C'est un moment que j'ai particulièrement apprécié. » Donc, vous signez, vous avez un reportage à la télévision, je pense, qui s'en vient.
2: Oui, et un texte web qui va sortir.
0: Aussi dans les prochaines minutes. Vous êtes occupée, Sarah Tomlinson. Merci. Jessica Chen aussi est toujours occupée, évidemment, à surveiller la salle de nouvelles de Radio-Canada ici à Toronto. Entre autres, on surveille l'Ontario qui va lancer bientôt un appel de proposition qui vise à créer ou à agrandir 78 équipes de soins primaires, Jessica.
3: Oui, Martine, et ce, alors que la province s'efforce d'atteindre son objectif de rattacher tous les Ontariens à des soins primaires d'ici 2029. La ministre de la Santé, Sylvia Jones, a annoncé hier que 437 000 personnes ont été rattachées à des soins primaires depuis le lancement du plan du gouvernement au début de l'année dernière. D'accord. La prochaine étape vise à rattacher 600 000 personnes supplémentaires.
0: Et les plus grands experts mondiaux du revenu de base se réunissent à Toronto cette semaine.
3: En effet, le revenu de base est un concept politique selon lequel les citoyens reçoivent des versements réguliers du gouvernement sans condition ni obligation de travailler. Sheila Riger, qui préside le Congrès, a indiqué que pour la première journée de l'événement aujourd'hui, des experts de 30 pays examineront la situation du revenu de base au Canada. Alors, la sénatrice Kim Pate doit aussi prendre la parole aujourd'hui au sujet d'un projet de loi qu'elle parraine qui créerait un cadre pour un programme national de revenu de base. Alors, la conférence se poursuit jusqu'à samedi à l'Université Toronto Metropolitan.
0: C'est très intéressant. C'est l'Ontario qui l'a essayé quand même avec, à travers des projets pilotes, justement, sous, il me semble que c'était sous les libéraux de Kathleen Wynne. Intéressant ça. Merci, Jessica. Sport rapidement au baseball. Les Blue Jays ont retrouvé leur puissance offensive hier soir. C'était en Floride. Victoire convaincante de 10-5 contre les Rays de Tampa Bay, meneur de l'Est américaine. C'est Alejandro Kirk qui a mené la charge, un circuit de 2 points, 3 points produits et n'a raté le carrousel que d'un triple. George Springer a ajouté 3 coups sûrs malgré une blessure à l'épaule gauche qu'il ralentit depuis 2 semaines. La bonne nouvelle, il y en a 2 en fait, d'après ce que j'ai pu voir, la recrue Kazuma Okamoto a claqué son 25e circuit de la saison. Pas rien quand même, c'est un record d'équipe pour une recrue. Bonne nouvelle du côté de Vladimir Guerrero fils. L'équipe donne des nouvelles très encourageantes. Il récupère bien de sa commotion cérébrale, pourrait bientôt reprendre des présences au bâton à Dunedin. Ce soir, 2e match de la série contre les Rays, 18h40.

0: 18 minutes. Et Donald Trump, on le disait, c'est la nouvelle du jour, ajoute un délai de 3 jours à l'application de ses nouveaux droits de douane de 50% contre un large éventail de produits canadiens, Catherine.
1: On se reste jusqu'à vendredi.
0: Oui.
1: Et l'entrée en vigueur de ces mêmes tarifs-là est donc reportée jusqu'au 22 août à minuit 1. Très exactement. Pas minuit 2, pas minuit pile. Ça a été annoncé hier, donc à 22h15, 2 heures avant l'échéance fixée pour trouver un nouvel accord commercial. Et donc, l'information nous provient de la plateforme Truth Social. Donald Trump y écrit que le Canada et les États-Unis ont conclu un accord sous réserve de la finalisation des documents.
0: Ouais,
1: on ne sait pas ce qui a été convenu dans cet accord-là. Il y a très peu d'informations qui ont coulé. On a par contre cette publication sur X du représentant américain au commerce, Jamieson Greer, qui écrit que cet accord prévoira un accès complet au marché pour tous les produits américains avec des engagements en matière de sécurité économique et l'harmonisation du commerce numérique. Le président Trump a aussi signé mardi soir une nouvelle proclamation dans laquelle il est écrit que le Canada s'est engagé à supprimer les discriminations, entre guillemets, je le cite, les discriminations relatives aux boissons alcoolisées, aux droits de douane sur les produits laitiers, ainsi qu'aux droits de douane sur les véhicules motorisés. Alors ça, c'est ce qu'eux disent.
0: Oui.
1: Du côté canadien, le premier ministre Mark Carney dit dans une déclaration que des discussions intensives avec les États-Unis ont eu lieu, que ça a bien progressé, mais qu'on n'est pas encore à la fin de cette histoire-là. Là. Donc, vraiment deux histoires, deux discours qui nous viennent des deux côtés de la frontière. Il y a notre collègue chef du bureau parlementaire de Radio-Canada à Ottawa, Daniel Thibault, qui en a parlé hier, tout de suite après l'annonce de cet accord. On peut l'écouter.
2: Ce qu'il ne dit pas là-dedans, c'est là où ça bloquait depuis quelques jours, qu'est-ce qu'on est allé chercher du côté de l'automobile? Parce qu'il y avait un gouffre entre ce que le Canada voulait et ce que les États-Unis proposaient en termes de tarification pour les pièces, les automobiles construites à l'extérieur du marché américain. On semblait, et encore aujourd'hui, on m'évoquait des difficultés à ramener sur la table la conversation concernant le bois d'œuvre canadien, qui est un élément névralgique pour la côte ouest britanno-colombienne, pour le Québec, pour le nord de l'Ontario, pour les provinces, certaines provinces de l'Atlantique. Ça, c'est pas évoqué dans le message de M. Trump ce soir, mais c'est là-dessus qu'il va falloir se concentrer quand on verra le détail de l'offre. Qu'est-ce que le Canada est allé chercher et est-ce qu'on a fait des compromis qui pourraient être difficiles pour M. Carney à vendre auprès des électeurs canadiens? Parce que le capital politique là-dessus, il commence à en manquer, M. Carney.
1: On écoutait Daniel Thibault, chef du bureau parlementaire de Radio-Canada à Ottawa. Et d'ailleurs, dans la même déclaration sur Truth Social, Donald Trump évoque l'oléoduc Keystone XL. Il affirme, entre guillemets, qu'il pourrait bien sortir de sa tombe. De nouveau, on écoute Daniel Thibault.
2: Ce que l'on voit là-dedans, c'est une forme de... C'est un discours, comme on l'a vu dans le passé de la part de Monsieur Trump, on s'accroche sur un élément qui peut permettre au président de dire « j'ai tiré une victoire de cette conversation-là ». Ça faisait partie des éléments que le gouvernement canadien avait mis sur la table parce que une partie de l'oléoduc... Cet oléoduc-là avait été approuvé des deux côtés de la frontière. Les travaux du côté canadien avaient déjà commencé en route vers les États-Unis. Ça avait été suspendu par l'administration précédente. Et là, le gouvernement Carney avait dit il y a quelques mois, écoutez, vous voulez davantage d'énergie, vous voulez davantage de pétrole canadien, ça pourrait être une option, on pourrait relancer ça. Clairement, ça fait partie de la conversation.
1: Donc, encore beaucoup de détails qui restent à éclaircir.
0: Ouais.
1: Il y a quand même des dirigeants du monde des affaires canadiens qui ont réagi avec une certaine prudence. Je vous lis, par exemple, un extrait de la déclaration de la présidente directrice générale de la Chambre de commerce du Canada, Candace Lane. Elle dit que cette situation d'incertitude n'est l'issue souhaitée par personne, que c'est peut-être pas demain que les entreprises vont mettre la clé sous la porte, mais un report n'apporte pas la certitude qu'apporterait un accord provisoire signé en bonne et due forme. Et enfin, je vous rapporte ces propos de Daniel Tisch, PDG de la Chambre de commerce de l'Ontario, qui dit que c'est un grand classique des émissions de télé-réalité. Le suspense insoutenable, Trump adore ça, les entreprises détestent ça.
3: Ah oui, les entreprises aiment surtout pas ça, mais bon, c'est vrai qu'en bon vétéran, de la télé-réalité, peut-être qu'effectivement, M. Trump aime ce genre de situation.
1: Il connaît la recette, oui.
3: Il connaît la recette, c'est clair. Merci, Catherine.
1: Je vous en prie.
3: 6h23 et de toute cette question là, des droits de douane, etc. On en reparlera au courant de cette émission. On va revenir sur une autre situation et on s'en va en Afrique. Vous avez sûrement vu comme moi que le virus Ebola continue de faire des ravages, particulièrement en République démocratique du Congo. Le virus fait un mort toutes les 30 minutes. Ça, c'est selon l'Organisation des Nations Unies. Virus qui s'est maintenant propagé à une 6e province. C'est maintenant la plus grave épidémie de l'histoire de la RDC. Les derniers chiffres officiels font état de 2325 décès, alors que le nombre de cas confirmés se situe autour des 5000 personnes. Je vous rappelle que l'épidémie actuelle est due à l'espèce Bundi bugyo du virus Ebola. Et au moment où on se parle, il n'existe aucun vaccin ni traitement qui est approuvé et qui est distribué. Je fais le point sur la situation avec Benoît Barbeau, qui est virologue, professeur au département des sciences biologiques de l'Université du Québec à Montréal. Bonjour, M. Barbeau.
4: Bonjour, Mme Héberge.
3: Quel facteur explique que l'épidémie actuelle en RDC soit la plus meurtrière de l'histoire du pays?
4: Bien, évidemment, comme tout genre d'épidémie, il y a plusieurs facteurs qui ont mené justement à la complexité de cette épidémie. Premièrement, je crois qu'on a été très mal préparé, évidemment, entre autres. Et différentes ressources, qu'elles soient financières ou humaines, n'étaient pas nécessairement au rendez-vous. On avait quand même délaissé cet aspect-là d'une certaine façon. Et on se rappelle quand même que les États-Unis avaient quand même coupé certains financements pour aider justement à mieux préparer les différents pays, entre autres, dans ces situations-là. L'autre point, c'est qu'on parle d'une Bundi bugyo, en effet, qui est une espèce de la famille des virus Ebola qu'on connaît moins présent.
3: Donc, à la base, virus, donc.
4: Exactement. Donc, on avait, comme vous avez mentionné, il n'y a pas de vaccin, contrairement à d'autres membres de la famille d'Ebola, que ce soit Zaïre. Et on n'avait pas les outils, la façon de bien prévenir justement la propagation du virus, si bien que évidemment le virus, d'une part, on était moins bien préparé, pour pas sonner l'alarme au bon moment. Il y avait commencé à avoir transmission. On n'avait pas les vaccins nécessaires. Et ce qui a fait en sorte que le virus s'est propagé extrêmement rapidement. Mais il y a aussi un aspect culturel. C'est un endroit où que quand même, il y a plusieurs situations militaires qui sont en cours. Alors, c'est un problème énorme qui est multifactoriel, qui fait en sorte que bien agir et agir rapidement était vraiment la source du problème, une des sources du problème actuel.
3: Qu'est-ce que vous pouvez me dire du virus, justement, Bundi bugyo? Vous me disiez, c'est un virus qui est peu connu. Bon, pas de vaccin pour l'instant. Je voudrais vous entendre, notamment, on en est où dans ce processus-là, du vaccin ou d'un traitement? Puis aussi, vous me dites, on le connaît pas beaucoup. Qu'est-ce qu'il y a de particulier, ce virus?
4: Mais en fait, les virus Ebola, ils font partie d'une famille qu'on appelle les filoviridés. Il y en a quelques-uns, puis comme j'ai mentionné, en fait, il n'y a pas eu beaucoup d'épidémies ou d'éclosions qui ont été causées à travers l'Afrique par ce virus. Pourquoi? On ne sait pas. Évidemment, on a toujours besoin d'un réservoir animal pour faire en sorte que le virus continue à se propager dans une région donnée de l'Afrique. Et éventuellement, qu'il y ait une transmission humaine, bien là, c'est là qu'il peut arriver des éclosions, puis c'est ce qu'on vit en ce moment. Mais n'empêche qu'on a un animal qui permet au virus de subsister sans pour autant être mortel pour l'animal et qui fait en sorte que le virus continue à être présent et possiblement éventuellement transmis chez l'humain. Mais au niveau de celui-ci, on le connaît moins, donc il a causé moins d'éclosions, si bien qu'il y a eu moins d'efforts qui a été fait au niveau de sa compréhension, bien qu'il agit de la même façon que les autres, mais on le connaît un peu moins bien. On n'a pas agi justement pour éventuellement développer des vaccins. Cependant, la bonne nouvelle, c'est qu'en effet, il y a des compagnies en ce moment qui travaillent pour développer un vaccin. Vous savez, il y a un vaccin contre le Ebola Zaïre, mais celui-ci ne sera pas efficace contre le Bundi bugyo. Alors, on doit quand même travailler pour développer un vaccin qui est spécifique au Bundi bugyo. Et en ce moment, on a AstraZeneca qui travaille là-dessus, Moderna, et aussi un troisième vaccin qui pourrait être disponible. Mais on ne parle pas nécessairement d'un vaccin qui sera développé dans les prochaines semaines et mois. possiblement 6 mois, mais ça prend du temps. On est en phase clinique 1 pour certains de ces vaccins-là. Il faut démontrer la sécurité, comme on a vécu justement durant la pandémie avec la COVID, mais également aussi son efficacité. Ça va prendre un certain nombre de mois, mais semble-t-il, à titre d'exemple, AstraZeneca semblerait avoir déjà plusieurs échantillons disponibles, mais il faut quand même ce vaccin doit faire ses preuves avant.
3: Oui, absolument. Monsieur Barbeau, parlons du taux de mortalité, c'est-à-dire la proportion de personnes décédées après une infection confirmée. Elle est passée, elle était d'environ 20 % début juin. Là, on est à 46 % selon les données du gouvernement. Qu'est-ce qui... quand je disais tantôt, près d'un cas confirmé sur deux est désormais mortel, là, c'est là où on en est. Qu'est-ce qui explique ces taux-là, alors que normalement, on nous dit que le taux de mortalité devrait diminuer, pas augmenter?
4: Présentement, je crois qu'on a beaucoup de difficultés d'intervenir dans les régions qui sont particulièrement touchées. Alors, les gens, en effet, sont malades et sont pas bien traités. Et aussi, les gens qui traitent ces personnes, vous avez aussi un aspect culturel au niveau des funérailles. Donc, on a une façon d'agir qui fait en sorte que les personnes en contact avec les personnes décédées peuvent être infectées lorsqu'il y a vraiment des fluides qui sont émis. Donc, je crois qu'en ce moment, ça devient de plus en plus intense. Il y a eu une propagation, une transmission extrêmement rapide. Et l'autre problème aussi, c'est qu'il y a certains cas d'infection pour lesquels on est pas capable de savoir qui a été, avec quelle personne qui a été en contact. Donc, la chaîne de transmission n'est pas clairement établie pour tous les cas. Alors ça fait en sorte que la situation est complexe. On ne comprend pas, on n'a pas un tableau complet vraiment de la situation. Et ce qui complexifie évidemment les interventions. Il faut absolument que les personnes, les équipes de prévention qui sont sur le terrain, et certainement il va en avoir plus, soient capables éventuellement de savoir exactement où sont les personnes infectées et comment bien contrôler la transmission, parce qu'en ce moment, elle continue et on a beaucoup de difficultés de l'arrêter.
3: Ouais. Grand merci d'avoir été des nôtres ce matin, Benoît Barbeau. Je rappelle aux auditeurs, aux auditrices que vous êtes virologue et professeur au département des sciences biologiques, c'est à l'Université du Québec à Montréal. Je vous souhaite une très, très belle journée. Merci.
4: À vous également. Au revoir.
3: À 6h30, minutes, voici le bulletin d'information avec Jessica Chen. Jessica, deux manifestations pro-Palestine sur le campus de l'Université métropolitaine de Toronto ont mené à plusieurs arrestations l'an dernier.
5: Oui, et face à ces événements, l'établissement décide de revoir sa stratégie. Un groupe de travail vient d'être mis sur pied, d'ailleurs, pour élaborer un plan encadrant les futurs rassemblements sur le campus. Voici les précisions de Grégory Wilson.
6: L'an dernier, des centaines d'étudiants ont manifesté sur le campus de l'Université métropolitaine de Toronto. Des rassemblements qui ont mené à 6 arrestations entre septembre et novembre. L'établissement scolaire a alors nommé l'ancienne juge de la Cour d'appel, Marie-Lou Benotto, pour réaliser un examen sur sa réponse aux manifestations. Dans son rapport, elle indique que de prochains rassemblements pourraient également tourner au vinaigre en l'absence de mesures institutionnelles décisives. Un groupe de travail qui comprend Bob Ray a été mis sur pied pour élaborer des mesures concrètes basées sur les recommandations émises dans le document. Mais l'ancien premier ministre ontarien rappelle que ce sera l'administration de l'université d'adopter ou non leurs propositions.
7: C'est l'université elle-même qui doit pouvoir répondre aux questions qui sont posées par le juge. Nous sommes là pour aider le processus. Mais nous ne sommes pas là pour remplacer.
6: Sur le campus de l'université, les étudiants sont mitigés quant à la présence du groupe de travail. Cette étudiante qualifie leur mise en fonction d'inquiétante pour l'avenir de la liberté d'expression sur le campus.
8: So I feel like there should be like something put in place to make sure that people can protest safely without like.
6: D'autres croient plutôt qu'il faut encadrer les manifestations pour assurer la sécurité des participants. Le groupe de travail présentera son plan d'ici mars prochain. Ici Grégory Wilson, Radio-Canada, Toronto.
3: Il y a une Ontarienne qui a marché 500 km pour faire entendre la voix de milliers de rescapés du séisme de 2023 en Turquie.
5: Sefika Özlem Yaman Sahin est arrivée sur la colline du Parlement après une marche depuis Toronto. Son objectif, convaincre Ottawa de prolonger les permis de travail d'urgence de près de 9000 personnes qui arrivent à échéance le mois prochain. Le gouvernement fédéral refuse pour l'instant toute mesure d'exception. Les détails avec Luna Marché.
9: Après une marche de 500 km entre Toronto et Ottawa, Sefika Özlem Yaman Sahin a atteint la colline du Parlement le 15 août dernier. Son but, porter la voix de près de 9000 rescapés du séisme en Turquie de 2023, dont le permis de travail TS 2023 expire le mois prochain. Face à la rigidité d'Ottawa, elle réclame simplement du temps.
10: We're already living here.
9: Nous vivons déjà ici, nous sommes déjà installés, dit-elle. Nous ne demandons pas de nouveaux logements ou de l'aide sociale. Nous travaillons déjà et nous payons nos impôts. Nous demandons simplement un peu plus de temps pour finaliser nos démarches. Sur le terrain, nombreux s'inquiètent de l'impact d'un renvoi forcé sur des enfants qui n'ont jamais connu d'autre pays que le Canada. Pourtant, le gouvernement de Mark Carney refuse toute prolongation spéciale, invoquant la capacité d'accueil des provinces et le respect des quotas. Une réponse que Luca Vukelic, avocat en matière d'immigration, qualifie de double standard.
10: There has been a special PR program for some other people who, in 2022, the year before, were displaced. Ukraine, right?
9: En 2022, les déplacés d'Ukraine ont bénéficié de programmes simplifiés vers la résidence permanente et de renouvellement de permis de travail ultra facilité, explique-t-il. Faute de compromis politique, l'avocat dénonce que des milliers de familles intégrées se retrouvent aujourd'hui maintenues sous une corde raide permanente, sans véritable issue. Ici Luna Marché, Radio-Canada. Toronto.
3: Sur la scène judiciaire, la Couronne a décidé de contester la récente décision de la juge de déclarer un non-lieu pour l'un des verdicts de culpabilité qu'elle avait prononcé contre Frank Stronach.
5: Le milliardaire de 93 ans a été reconnu coupable en juin d'agression sexuelle et d'attentat à la pudeur avant que l'une des deux condamnations ne soit finalement annulée. La défense de M. Stronach avait révélé à la juge le mois dernier de nouvelles preuves qui ont mis en doute la crédibilité de l'une des deux victimes. Radio-Canada confirme que la Couronne compte demander à la Cour d'appel de rétablir le verdict de culpabilité. La Couronne soutient que la juge de première instance a commis une erreur en fondant sa décision sur des communications privilégiées entre la plaignante et son avocat civil.
3: Et le joueur de soccer canadien Promise David s'apprête à rejoindre la Premier League.
5: Le club de soccer Brighton & Hove Albion a annoncé hier avoir signé l'attaquant dans le cadre d'un prêt du club belge de l'Union Saint-Gilloise pour une saison. L'accord comprend une obligation d'achat pour un montant signalé d'un peu moins de 30 millions de dollars américains si certains critères non divulgués sont remplis. L'Union a de son côté déclaré que David jouerait en Premier League à partir de la saison prochaine contre un montant record pour le club belge. David est né à Brampton de parents nigérians et joue pour l'équipe du Canada depuis l'année dernière.
3: Grand merci, Jessica. 6h35 minutes, il n'y a pas deux matins pareil. Merci de commencer vos matinées avec notre équipe. Au moment où on se parle, si vous êtes dans la grande région de Toronto, à l'aéroport international Pearson, en fait, il fait généralement nuageux avec 18 degrés Celsius. Du côté de Hamilton, 19 degrés avec une pluie faible qui tombe dans le ciel de la région, 21 degrés et un temps généralement nuageux si vous êtes dans la région de Kingston et pour le comté de Simcoe à Barrie. En particulier, il fait 16 degrés Celsius. La semaine dernière, le gouvernement fédéral annonçait l'abrogation d'une norme, la norme sur la disponibilité de véhicules électriques. C'est que dans un avis qui a été publié vendredi dans la Gazette du Canada, le gouvernement a présenté les grandes lignes du projet qui vise à abroger cette obligation qui aurait fixé comme objectif que les véhicules électriques représentent au moins 20 % des ventes automobiles au Canada cette année, là, en 2026. C'est un objectif qui devait passer à 100 % d'ici 2035. Le gouvernement de Mark Carney reconnaît que cette décision pourrait mener à plus de 90 milliards de dollars en dommages mondiaux potentiels. C'est lié au changement climatique et ça ralentirait l'adoption de véhicules électriques avec un taux d'adoption prévu de 75 % d'ici 2035, 90 % même d'ici 2040. Donc, Mobilité électrique Canada a réalisé lundi en faisant part de sa déception face à cette décision. Selon l'organisme, ça repose sur des justifications qui sont problématiques. Le PDG de l'organisation, Daniel Breton, en a parlé avec mon collègue Chris Saint-Pierre. Chris qui lui a d'abord demandé quels aspects de l'analyse du gouvernement sont les plus inquiétants selon lui. On les écoute.
11: À commencer par le fait que le gouvernement dit qu'ils éliminaient la norme sur la disponibilité des véhicules électriques. Et là, je cite, « Étant donné que les exigences relatives aux véhicules à zéro émission doivent entrer en vigueur à partir de 2026, la suppression de ces exigences dès maintenant apporterait une certitude réglementaire au secteur. » Et nous, ce qu'on dit, c'est que, écoutez, le gouvernement a déjà annoncé qu'ils vont plus tard venir avec une consultation sur de nouvelles normes de GES. On ne sait pas quand. On ne sait pas quelles seront les normes année après année. Donc, de dire que ça va amener de l'incertitude réglementaire, c'est le contraire. Ça ne fait qu'accroître l'incertitude réglementaire, puis ça augmente le risque au niveau des investissements et des emplois. Donc, on était vraiment stupéfaits de lire ça dans le rapport, parce que, écoutez, de l'incertitude d'un point de vue économique et politique, c'est pas ça qui a manqué depuis quelques années. Donc ça, ça ne fait qu'en ajouter une couche.
12: Les normes abandonnées sur la disponibilité des véhicules électriques devaient permettre de réduire les émissions du GES de 276 millions de tonnes sur une période de 25 ans. Ça se traduit à combien de voitures et quel serait l'effet sur l'environnement si on ne fait rien?
11: Ben, c'est un effet significatif, non seulement au niveau des émissions de gaz à effet de serre, mais si vous avez regardé notre communiqué de presse, une autre chose qu'on trouve très préoccupante, c'est le fait qu'ils n'ont pas quantifié les émissions de polluants atmosphériques. C'est-à-dire qu'ils les ont quantifiées, mais ils n'ont pas calculé quel était leur impact sur la santé et sur l'environnement, donc pas de chiffres. Et on le sait, Santé Canada avait établi dans un rapport qui a été publié il n'y a pas longtemps que la pollution atmosphérique liée à la circulation automobile entraîne des coûts socio-économiques annuels de près de 10 milliards de dollars et à peu près 1 200 décès prématurés. Donc lorsqu'on dit que ça va coûter 90 milliards de dollars collectivement, en omettant d'ajouter les coûts de la pollution atmosphérique supplémentaire, en omettant de parler des économies non réalisées en matière d'entretien de véhicules électriques, donc ça veut dire que le coût global est encore bien plus élevé que 90 milliards de dollars.
12: Ottawa, parmi les arguments qui ont été avancés pour essayer de justifier l'abrogation, a soulevé le coût associé à l'achat des véhicules zéro émission. Est-ce que l'argument du coût de la vie et des économies potentielles pour les consommateurs a sa place dans ce débat-là, à votre avis?
11: De moins en moins, en fait, parce que ça, c'est une autre chose qui nous a stupéfait, c'est-à-dire que lorsque le gouvernement dit qu'écoutez, la différence entre le coût d'achat d'un véhicule à essence et d'un véhicule électrique est telle que il va y avoir une économie de près de 60 milliards de dollars entre 2026 et 2050. Ça veut dire qu'ils sont vraiment pas au courant de ce qui se passe dans les dernières années par rapport au prix des véhicules électriques. Et on a même donné quatre exemples. On disait en 2026, donc pas en 2030 ou 40, une Chevrolet Bolt électrique coûte moins cher à l'achat qu'un HR-V. Une Tesla Model 3 est vendue à peu près au même prix qu'un Hyundai Sonata ou un Toyota Camry hybride. La camionnette électrique, la Ford Phantom qui s'en vient l'année prochaine, va être vendue par Ford au même prix qu'une Ford Maverick à essence. Donc, ce qu'on dit, c'est que cette espèce d'idée dépassée que les véhicules électriques sont très chers et vont demeurer beaucoup plus chers que les véhicules à essence ou hybrides dans les prochaines années, écoutez, leurs données sont vraiment pas à jour.
3: Vraiment intéressant. Qu'est-ce que vous avez pensé de cette entrevue-là ou de cet extrait-là d'entrevue? Je vous invite à nous envoyer un mot via la bulle de conversation sur l'application audio. Celui qu'on vient d'entendre, c'est le PDG de l'organisation organisation qui s'appelle Mobilité électrique Canada. Il s'appelle Daniel Breton et il était au micro de mon collègue Chris Saint-Pierre. Il réagissait justement à le fait que le gouvernement fédéral a annoncé l'abrogation de la norme sur la disponibilité de véhicules électriques. Que pensez-vous justement de ces normes-là? Est-ce que vous aimeriez voir un marché canadien beaucoup plus ouvert aux véhicules électriques? Qu'est-ce que vous en pensez? Rendez-vous sur l'application audio. Envoyez-nous un petit mot.

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2: Et pour vous donner quelques chiffres, selon Statistique Canada, en fait, il y a environ 250 000 Américains qui se sont installés au pays entre 1966 et 1976. Et on ne sait pas si la cause de tout... on ne peut pas prouver que la cause, c'était la guerre au Vietnam.
3: D'accord.
2: Mais on sait que c'est le double de la décennie précédente. Donc, le nombre d'expatriés a doublé entre ces deux décennies. Alors que la guerre du Vietnam s'intensifie, comme j'ai dit, et que les mouvements féministes et des droits civiques ébranlent la société américaine, plusieurs sont venus trouver refuge au Canada. Et pour se reconstruire, ici, par exemple à Toronto, ben, plusieurs de ces femmes se tournent vers les arts et surtout vers la photographie. Mais il faut dire qu'à l'époque, elles étaient très exclues des institutions artistiques traditionnelles. Et donc, elles ont voulu créer leurs propres établissements, leurs propres espaces. Mm-hmm. Elles ont notamment créé la galerie Baldwin Street et la Women's Photography Co-op. Donc, c'est deux organismes. Et en 1972, la Women's Photography Co-op, cette coopérative, a organisé une exposition historique intitulée Photographs of Women by Women, qui a été diffusée à l'échelle nationale et qui incorporait des photographies de femmes d'un peu partout. C'est justement cet héritage militant que la galerie Daniel Faria veut célébrer aujourd'hui, rendre hommage à ces femmes qui habitent encore au Canada.
3: Oui.
2: J'ai eu la chance de parler notamment à Matthew Sanderson, qui est adjoint à la direction de la galerie Daniel Faria. Il va vous présenter quelques-unes des artistes et expliquer un peu l'impact qu'elles ont eu sur la scène culturelle et le tissu communautaire du Canada.
4: Ça commence surtout avec l'artiste June Clark. Alors, June est née à Harlem, à New York, et elle est venue au Canada dans les années 1960. Et pour elle, c'est une expérience qui a vraiment comme changé sa vie parce que elle pouvait pas rentrer chez Harlem, en fait, juste parce que la situation politique, c'était impossible. Alors pour elle, elle manque comme tellement son place de naissance. Mais la photographie est devenue une façon de trouver des moments dans sa nouvelle situation qui fait penser de Harlem, en fait. Alors dans ses œuvres photographes, on voit surtout des places et des personnes avec beaucoup de vie, un sens de communauté, un sens de place qui, c'est à Toronto, mais beaucoup des gens disent que ça peut être comme à Manhattan, en fait. Et c'est comme ça qu'elle a vraiment trouvé des nouvelles façons de comme faire des ponts à Toronto et à Canada. C'est vraiment à cause d'elle qu'on a comme commencer à explorer les autres comme connexions. C'est surtout Laura Jones aussi qui a commencé le Baldwin Street Gallery. C'est avec son épouse à le temps. Et c'est vraiment à cause d'elle que toutes les femmes sont rencontrées et comme créer une communauté des femmes qui travaillent ensemble, qui fait des expos ensemble, qui trouvent des démarches artistiques qui sont uniques à eux-mêmes. Et June Clark dit que les femmes n'avaient pas le droit d'utiliser le darkroom à l'Université de Toronto à l'époque. Alors, aujourd'hui, on pense que c'est comme complètement fou, mais à l'époque, c'était vraiment comme les attitudes de le temps, c'était comme presque impossible. Alors, c'était comme essentiel pour les femmes de se réunir et faire un espace. En fait, c'est un peu pour ces raisons qu'on a choisi la chanson Both Sides Now par Joni Mitchell pour le titre de l'exposition, parce que la chanson parle surtout de voir la vie de les perspectives différentes. Ils étaient les mères, mais aussi les artistes, les amis. Je dirais que chaque artiste qui fait partie de l'exposition a fait des contributions immenses à la photographie à Canada. Et c'est rare qu'une exposition fait des liens entre les artistes comme ça. En fait, selon notre recherche, c'est la première exposition qui a fait comme un lien direct entre les huit artistes et le fait qu'ils sont américaines, venues au Canada. Pour nous, cette exposition était une façon de comme mettre en lumière la façon dont les artistes ont venu ici et ont fait des contributions qui ne sont peut-être pas reconnues dans la façon qu'ils devraient être reconnues.
2: C'était Matthew Sanderson, adjoint à la direction de la galerie Daniel Faria, qui présente l'exposition Both Sides Now. Mm-hmm. Et parmi les artistes exposés dans l'exposition Both Sides Now, mais aussi qui ont été exposés en 1972 lors de l'exposition Photographs of Women by Women de la Women's Photography Co-op, on retrouve Clara Gucci. L'artiste a quitté le Missouri pour s'installer à Montréal en 1970.

0: Après avoir vécu un véritable coup de cœur pour la métropole québécoise et quand je lui ai parlé, elle me disait que ce qui l'avait impressionné de Montréal à l'époque, c'était l'humanisme, l'architecture résidentielle, le fait qu'elle avait un sentiment d'être en sécurité. Elle percevait le fait qu'elle pouvait se promener dans les rues chaque jour et se sentir en sécurité. Lorsqu'elle était encore aux États-Unis, elle était très impliquée dans les manifestations contre la guerre du Vietnam et pour les droits civiques. Et donc, quand elle est arrivée à Montréal, elle est venue avec toutes ses idées, ses valeurs plus progressistes. Mm-hmm. Et donc, elle était portée par ses idéaux et elle avait une volonté de transformer la société. Et donc, dès son arrivée, Clara a appris le français et elle s'est intégrée à la scène culturelle locale en participant à plusieurs groupes de discussion féministes, certains qui ont mené à la création de la galerie Powerhouse, qui est maintenant la centrale galerie Powerhouse, l'un des premiers centres d'artistes féministes au pays. Donc, quand même une grande contribution.
1: Ouais.
0: Et donc, sa série ultérieure, Windows, est présentée dans l'exposition Both Sides Now. Et quand on la regarde, eh bien, on a l'impression que ça immortalise un peu des vitrines de magasins et de mannequins inanimés de Montréal de l'époque. Et pour elle, c'est comme une sorte de reflet de la société. On l'écoute.
2: Il y avait un moment quand je me suis dit, il y a un intérêt photographique, formel, social. Les vitrines étaient un peu comme les reflets de la société. Je les entrevais très artistiques, comme des petits dioramas que des propriétaires ont construits. Alors, c'était le commencement de ce projet. Et c'est aussi, dans la photographie et dans d'autres arts, il y a un walking art. L'art qui se fait en se promenant quelque part. La conscience ou même une revendication qu'on peut percevoir dans ce projet se trouve plutôt dans le féminisme, dans l'analyse de ma position comme femme individuelle, comme femme qui appartient évidemment à une collectivité. Et j'ai vu beaucoup de fenêtres qui représentaient peut-être des émotions un peu difficiles, comme des têtes sans corps, des corps sans tête. J'ai senti une angoisse de déplacement, de déchirement. Ce que je voyais dans les vitrines, c'était des modèles. Et moi, j'ai l'impression que modèles ne sont pas en vie, mais prend une photo de quelque chose qui est un objet qui représente une personne, libère la personne.
0: C'était Clara Gucci, une des artistes qui présente la série Windows dans le cadre de l'exposition Both Sides Now à la galerie Daniel Faria à l'Ouest de Toronto. Et justement, pour la galerie, quand j'ai parlé à Matthew Sanderson, l'adjoint à la direction, pour lui offrir un second souffle au tirage de ces 8 expatriées américaines, selon lui, ça permet de mesurer l'impact durable de leur démarche. Et on se dit que peut-être ces femmes-là, à l'époque, ne pensaient pas avoir un aussi grand impact. Elles voulaient juste se réunir, se rassembler, créer des œuvres d'art. Et là, des décennies plus tard, on réalise à quel point elles ont vraiment transformé la sphère culturelle. Donc, Both Sides Now rappelle que la création artistique est un outil de résistance, de guérison, et ça permet d'ancrer des nouveaux arrivés d'une manière très puissante. Et si vous voulez consulter l'exposition, eh bien, elle se poursuit jusqu'à samedi, donc il reste quand même quelques jours avant la fin. Et la galerie Daniel Faria se situe sur l'avenue 188 St. Helens, dans le quartier de Brockton Village, à l'ouest du centre-ville de Toronto, non loin de l'intersection Bloor et Lansdowne.
1: D'accord. Rapidement, Both Sides Now de Joni Mitchell. Ça fait tellement longtemps, souvent qu'on le mentionne. On écoute quelques petits...

0: tellement beau.
1: Oh, merci Sarah Tomlinson. 6h52 minutes. Comment passer de Joni Mitchell? On revient au centre-ville de Toronto. C'est peut-être quand même une belle transition. Si vous avez envie de profiter, justement, vous avez peut-être une chanson que vous avez dans votre téléphone, vous avez envie d'en profiter. Si vous habitez dans le centre-ville de Toronto et justement que vous cherchez un endroit où profiter du beau temps, j'ai cette suggestion pour vous. Le parc CIBC Square. C'est un aménagement sur le pont qui fait la liaison entre les rails des trains de la gare Union. On est perché à une quinzaine de mètres de la rue. On peut profiter d'une belle, belle vue des gratte-ciels de la ville de Toronto. Assis, bien assis sur le gazon, on y retrouve aussi des installations artistiques, des arbres aussi. C'est intéressant ça parce que c'est le premier parc privé de ce type-là à Toronto. Intéressant au niveau de la conception aussi parce que justement, on est au-dessus. Il a fallu penser à plein de différents aménagements. Je vais vous laisser écouter à ce sujet Sébastien Ricard, qui est membre du conseil d'administration, architecte chez Wilkinson Air. C'est le cabinet d'architecture derrière ce projet-là du CIBC Square. Je lui en ai parlé hier après-midi. Le voici.
2: Alors, il faut savoir que c'est un projet déjà très technique. C'est-à-dire que la problématique, c'était pas uniquement de créer un objet architectural, une tour ou deux tours, mais c'était essayer de retrouver un lien urbain et de résoudre un problème fondamental entre le fait que le downtown de Toronto ne pouvait plus s'étendre, était bloqué par cette série de lignes de chemin de fer. Et l'idée, c'était avant tout de recréer un lien urbain entre le quartier résidentiel et le quartier d'affaires, et essayer de faire en sorte de résoudre cette brèche urbaine, je dirais, des lignes de chemin de fer. Donc c'était vraiment essayer de voir comment techniquement on pouvait créer ce lien, et donc c'est pour ça qu'est venue l'idée de créer un sky bridge ou un sky park, c'est-à-dire cette espèce de lieu, espace public qui est pour tous et pas uniquement juste de tours de bureaux dans le quartier.
1: Ouais. Ouais. Et ça a pris combien de temps à partir du moment où vous avez commencé à réfléchir à ce projet jusqu'à sa conception finalement?
2: Ben, nous, on a gagné le concours en 2014, donc ça fait un moment.
1: Ah oui.
2: Et donc la première tour a été livrée en 2021 et la deuxième tour étant livrée maintenant en 2026 et avec le Sky Bridge qui va avec. Donc ça a pris plus de 12 ans, quoi.
1: Wow! Est-ce que... Ça aurait dû être peut-être ma première question. Êtes-vous content? Êtes-vous satisfait? Comment est-ce que vous vous sentez par rapport aux résultats?
2: Je pense que ce qui est très glorifiant et très, très intéressant pour nous, c'est que, comme j'ai commencé à l'exprimer, ce n'est pas uniquement un projet uniquement commercial d'immeubles de bureaux, mais c'est un projet à échelle urbaine, à l'échelle de la ville. Mmh. Et que si nous, en tant qu'architectes, on peut aider à résoudre des cassures urbaines comme ça et essayer de trouver des solutions qui sont hautement technique, donc c'est pas uniquement purement côté artistique, architectural, mais aussi c'est vraiment pour comprendre la problématique d'un côté fracture sociale entre ces quartiers comme ça qui est une fracture physique, qui est la ligne de chemin de fer, comme on a eu dans beaucoup de grandes villes tout autour du monde. Hein. L'industrialisation d'après-guerre des années 60, 70, 80 a fait que, bon, on s'inquiétait pas trop à l'époque parce qu'on avait d'un côté la ville et puis en fait de l'autre côté des chemins de fer on n'avait rien. Sauf que maintenant, comme autour des 40-60 dernières années, eh bien, l'urbanisation est telle qu'en fait, la ville s'est appropriée les deux côtés de ces grandes... soit c'est des chemins de fer, soit de temps en temps, c'est des autoroutes. Fait que, bien sûr, ça devient des vraies fractures urbaines. Et c'est vrai que ça devient une typologie de projet importante pour nous. Cette espèce de comment essayer de redonner du sens et des liens urbains de recréer un tissu urbain au-dessus de ces fractures. Donc, c'est ça qui est intéressant pour nous. C'est ça, pour répondre à votre question, c'est le fait d'arriver à démontrer qu'on peut recréer un lien urbain. Donc, ça, c'est génial. Et en plus, quand c'est dans une ville telle que Toronto, il y a des variations de température aussi importantes entre l'hiver et l'été, c'est important qu'on puisse faire ces liens aussi bien.
1: Ah oui, c'est un défi, ça aussi, en soi, là.
2: Exactement.
1: Un autre des défis, parce qu'il y a quand même, et vous ne l'avez pas mentionné jusqu'à maintenant, mais parlons du bruit. On est quand même dans un environnement bruyant, des trains qui
2: Bien
1: passent,
2: sûr.
1: qui freinent en dessous, il y a la route qui n'est pas tellement loin. Parlez-moi de l'effet du bruit sur votre conception. Est-ce que vous avez dû installer, je ne sais pas, est-ce qu'il y a des installations spécifiques pour atténuer les nuisances sonores?
2: Alors, effectivement, les parties vitrées, en particulier au niveau bas des tours, sont isolées acoustiquement. Ça, c'est clair qu'elles ont un traitement spécifique. Mais le fait de créer ce parc, en fait, déjà, est une superbe isolation acoustique. Donc, ça a un rôle important à ce niveau-là aussi, parce que le fait de venir, je dirais, mettre une espèce de toiture au-dessus des voies, ça a un effet acoustique important. Donc, ce genre d'éléments, c'est important. Il y a un parallèle intéressant. Le périphérique à Paris, donc c'est cette espèce de grande voie routière qui définit en fait le périmètre de Paris. Petit à petit, ils essayent de refaire la même chose. En fait, ils essayent de venir créer des toitures et de venir paysager ces éléments de toiture pour recréer, pour éviter cette fracture urbaine et qui a le double effet aussi de servir de tampon acoustique.
1: Celui que vous venez d'entendre, c'est Sébastien Ricard, à qui j'ai eu l'occasion de parler hier après l'émission. Sébastien Ricard est membre du conseil d'administration et architecte chez Wilkinson Air. C'est le cabinet d'architecture derrière ce projet du parc CIBC Square au centre-ville de Toronto. Je vous rappelle, c'est donc le parc là, qui essentiellement couvre ou qui est au-dessus des rails près de la gare Union. Alors, tout le monde est bienvenu, évidemment, à profiter de ce parc-là. On s'en va rapidement et sûrement, je vous dirais, écouter le Radio-Journal de 7 heures dans la prochaine heure d'émission. Le procès historique s'est ouvert hier en Californie. Je vous parle du procès contre Meta, cette entreprise de Mark Zuckerberg. Meta qui est accusée par plusieurs États américains d'avoir rendu les ados accros à Facebook et Instagram avec des répercussions sur la santé mentale. Les États réclament près de 200 milliards de dollars de pénalités. On en parle tout de suite après le Radio-Journal de 7 heures.
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3: Trump suspend pour 3 jours l'application de nouveaux droits de douane sur un large éventail de produits canadiens.
4: On remarque que le président là, n'a pas remis ses tarifs d'un mois comme il le fait souvent. Il les a remis de 72 heures.
3: Mark Carney fait état de progrès substantiels. Paul Saint-Pierre Plamondon défend sa décision de ne pas tenir de référendum sur l'indépendance tant que Donald Trump sera président.
5: Je pense que les Québécoises et les Québécois méritent un climat serein et viable pour des discussions ou des réflexions sur leur avenir.
3: Et une ferme verticale géante à Singapour pour assurer la sécurité alimentaire. Elle mise sur les robots et l'intelligence artificielle pour produire des légumes. Bonjour, ici Mathieu Bellumeur, bienvenue au Radio Journal. Donald Trump suspend donc l'application des droits de douane de 50% sur tout un éventail de produits canadiens pour une période de 3 jours. Le président américain l'a annoncé tard hier soir, juste avant l'entrée en vigueur des tarifs. On fait le point avec Catherine Dib. Catherine, Donald Trump affirme que le Canada et les États-Unis sont parvenus à un accord et qu'il ne reste que des documents à finaliser.
6: Il parle d'une entente dans une publication sur son réseau Truth Social, dans laquelle il évoque aussi le retour de l'oléoduc Keystone XL, un projet de pipeline qui devait passer par l'Alberta et Nebraska, qui avait été abandonné par l'administration précédente. Le responsable américain au commerce, Jamieson Greer, a indiqué aussi sur X que l'accord va entre autres prévoir l'accès complet au marché pour tous les produits des États-Unis. Autre information sur cette entente, une proclamation publiée sur le site web de la Maison-Blanche mentionne que le Canada s'est engagé à cesser les discriminations visant les boissons alcoolisées, les produits laitiers et les véhicules motorisés américains.
3: Maintenant, du côté canadien, on ne parle pas d'un accord.
6: Il n'est nulle part question d'accord imminent du côté du Canada. Le premier ministre Mark Carney a pris le temps de souligner, par contre, que des progrès substantiels ont été réalisés, mais il reste encore du travail. Le professeur en droit international économique de l'Université Laval, Richard Ouellet.
4: Pour le gouvernement canadien, on est tout près d'une entente, alors que sur le message du président des États-Unis, on a un accord écrit en lettres majuscules avec un point d'exclamation. À voir, qu'est-ce qu'il reste à attacher dans les prochains jours? Et je pense que l'autre question qu'on peut se poser aussi, c'est s'il y a eu un accord, ça veut dire qu'il y a un certain accord des provinces aussi sur certains enjeux. Alors, qu'est-ce qui est déjà attaché avec le gouvernement du Québec, le gouvernement de l'Ontario, de la Colombie-Britannique, qui sont les 3 gouvernements les plus affectés?
6: La Chambre de commerce du Canada a réagi aussi à ce sursis. On a exprimé un soulagement prudent, mais on a aussi critiqué l'incertitude persistante qui nuit aux entreprises pour la période donnée.
3: Merci beaucoup, Catherine.
6: Je vous en prie.
3: Scène politique québécoise, le gouvernement en fréchette veut être consulté avant qu'Hydro-Québec décide d'effacer les factures d'électricité impayées par certains membres des communautés autochtones. La Société d'État estime que ce manque à gagner de plus de 250 millions de dollars selon des sources de Radio-Canada. Hydro-Québec étudie l'idée d'effacer les dettes de ses comptes et de remettre au conseil de bande la gestion des impayés dans un contexte de réconciliation avec les autochtones. Dans un courriel plutôt à Radio-Canada, le ministère de l'économie estime qu'une décision sur une question de cette nature devrait faire l'objet d'une concertation entre Hydro-Québec et le gouvernement du Québec. Les adversaires du Parti québécois attaquent l'engagement du chef Paul Saint-Pierre Plamondon à ne pas tenir de référendum tant que Donald Trump sera le président des États-Unis. C'est la démonstration, selon eux, que le moment n'est pas propice à faire l'indépendance. Reportage de Marie-Josée Paquette-Comeau.
5: Qu'on est quand même devant un phénomène politique absolument imprévisible.
7: Paul Saint-Pierre Plamondon est conscient que Donald Trump inquiète les Québécois.
5: Le fait que ce qui s'est dit hier, le lendemain, c'est l'inverse. Je pense que les Québécoises et les Québécois méritent un climat serein et viable pour des discussions ou des réflexions sur leur avenir.
7: C'est pourquoi le chef péquiste s'engage à tenir un référendum dans un premier mandat, mais après le départ de Donald Trump le 20 janvier 2029. À ses adversaires qui l'accusent de choisir le pire moment pour faire l'indépendance.
5: Là, cet argument-là est complètement écarté et on va pouvoir parler de propositions.
8: C'est irresponsable.
7: Dans le contexte de potentiels tarifs imminents, la première ministre Christine Fréchette s'étonne que le chef péquiste persiste et signe.
8: Au lieu d'avoir de l'instabilité pendant le début d'un mandat du PQ,
0: On aura de l'instabilité pendant la totalité d'un mandat du PQ.
7: Le chef libéral Charles Millière voit dans cette sortie un aveu de l'affaiblissement de l'option souverainiste.
8: Parce que ça montre qu'aussitôt que ça brasse un peu au niveau géopolitique, au niveau économique, bon, on est mieux de rester dans le Canada puis d'attendre que les choses se règlent.
7: Sur X, le chef conservateur Éric Duhaime accuse PSPP d'être une girouette référendiste. Il estime, tout comme Ruben Gazal de Québec solidaire, que le Québec n'a pas à se faire dicter son agenda politique par les Américains.
9: Notre projet de faire du Québec un pays ne dépend pas des Trump du monde. Et qui sait qui va remplacer Trump? Ça peut être J.D. Vance.
7: Ici Marie-Josée Paquette-Comeau, Radio-Canada, Québec.
3: La loi interdisant la vente de boissons énergisantes aux jeunes âgés de moins de 16 ans entrera en vigueur en décembre au Québec. Mais des écoles de la province vont interdire ces boissons dès la rentrée scolaire. C'est notamment le cas à l'école secondaire de l'Aubier à Lévis, où la direction a décidé d'ajouter cette règle au code de vie de l'établissement. D'autres écoles emboîteront le pas, selon l'Association québécoise du personnel de direction d'école. Mais pour des adolescentes interrogées par Radio-Canada, cette interdiction sera difficile à faire respecter.
10: Tu peux quand même en mettre dans ta gourde d'eau, là. Si c'est pas transparent, tu peux en mettre, personne ne veut savoir.
11: C'est
10: là.
11: Comme les téléphones, je veux dire, ils ont mis une règle, mais les gens, ils la respectent pas nécessairement tout le temps, là.
10: Ouais. Ben, ils vont juste continuer à le cacher, là. C'est comme, ils veulent continuer à en boire, là, parce qu'ils sont rendus une habitude pour eux, là, tellement ils en prennent souvent.
3: La loi entrera en vigueur le 11 décembre partout au Québec. Le Canada connaît une saison des feux de forêt particulièrement intense. La Colombie-Britannique compte toujours 128 incendies actifs avec des dizaines d'ordres et alertes d'évacuation toujours en vigueur. Près de 1800 pompiers canadiens et étrangers sont mobilisés sur le terrain. Le gouvernement fédéral a expliqué hier que le mois de juillet a été très difficile en Colombie-Britannique, mais aussi en Ontario, où des dizaines de milliers de personnes sont toujours touchées par un avis d'évacuation. Les détails avec Catherine Brulotte.
12: La plupart des résidents de Summerland en Colombie-Britannique pourront rentrer chez eux, mais un état d'alerte qui nécessite d'être prêt à quitter les lieux à tout moment demeure en place.
13: While we're still in the middle of the emergency.
12: La situation est toujours critique dans la province, selon le premier ministre David Eby, qui affirme que les conversations avec le gouvernement fédéral portent pour l'instant sur les besoins urgents.
13: Our conversations with the federal government are about those emergency logistics right now.
14: We need a national fire strategy.
12: Son homologue ontarien, Doug Ford, demande pour sa part la mise en place d'une stratégie nationale et l'acquisition par Ottawa d'une soixantaine d'avions-citernes.
14: We need to go out there and buy at least 60 fire bombers.
12: Des commandes qui nécessitent une plus grande planification, selon la ministre de la Gestion des urgences et de la résilience des communautés, Eleanor Olszewski.
15: It's a complicated question.
12: Environ 580 brasiers brûlent actuellement au pays. 4 millions d'hectares de forêt ont été détruits cette saison. Ici Catherine Brulotte, Radio-Canada, Toronto.
3: Allons à Singapour maintenant, où une entreprise a inauguré il y a quelques mois la plus haute ferme verticale au monde. Un complexe de plus de 23 mètres où des robots et l'intelligence artificielle cultivent des légumes tout au long de l'année à l'abri des caprices de la météo. Green Phyto présente cette technologie comme une solution d'avenir dans un monde plus chaud, plus urbanisé et davantage exposé aux crises alimentaires. Notre correspondant en Asie, Philippe Leblanc, a visité l'installation.
16: En entrant chez Green Phyto, on oublie presque qu'on visite une ferme. Cette immense installation de plus de 23 mètres de hauteur peut produire jusqu'à 2000 tonnes de légumes par année. Pour la fondatrice de Green Phyto, Susan Chung, l'objectif dépasse la technologie.
17: You know, when we talk about food security,
16: la sécurité alimentaire, c'est aussi la capacité de nourrir la planète. Pour y parvenir, il faut pouvoir produire à grande échelle, dit-elle. Avec les vagues de chaleur, les sécheresses et les inondations qui frappent de plus en plus l'Asie et l'ensemble de la planète, Green Phyto veut retirer la météo de l'équation agricole. Et elle espère offrir des solutions au vieillissement de la population et à la pénurie de travailleurs agricoles, puisque ces opérations sont automatisées.
17: So it's fully powered by AI.
16: L'intelligence artificielle nous permet de prévoir les rendements et de produire à la demande, avec des légumes toujours uniformes en taille, en goût et en apparence, explique-t-elle. Green Phyto a pleinement confiance dans les technologies qu'elle a créées, puisqu'elle détient des brevets dans 34 pays. Et qu'elle rêve déjà d'exporter son modèle. Susan Chung cite même Montréal et le Québec comme marché potentiel pour ses technologies de ferme verticale grâce à l'hydroélectricité qui coûte moins cher. Ici Philippe Leblanc, Radio-Canada, Singapour.
3: Et puis en terminant au sport, le joueur de tennis australien Nick Kyrgios est suspendu après un contrôle positif à la cocaïne. Il a été finaliste à Wimbledon en 2022, mais il est aujourd'hui 919e raquette mondiale. Le joueur de 31 ans n'a pas fait appel de la décision et a admis une énorme erreur dans un message qu'il a publié sur son compte Instagram. Voilà, c'était le Radio Journal. Merci d'être à l'écoute. Bonne journée.

0: Qu'un ciel généralement nuageux, des petites timides percées de soleil dans le ciel de Toronto. Nous sommes le mercredi 19 ou à 7h10 minutes. Re-bienvenue à Y'a pas deux matins pareils. C'est Martine Laberge qui vous parle en direct des studios du centre-ville de Toronto. Centre-ville où, ouais, il y a quand même quelques gouttelettes de pluie ici et là, mais du moins à l'aéroport international de Pearson, sur l'Environnement Canada, c'est généralement nuageux. Sachez-le, aujourd'hui, c'est une bonne journée pour apporter avec vous votre parapluie. Pensez à votre manteau de pluie également. Vous en aurez peut-être pas besoin tout au long de la journée, mais j'ai l'impression que c'est une bonne idée de l'avoir du moins dans notre sac ou pas tellement loin. Dans la région de Kingston, 22 degrés en ce moment avec une faible pluie aussi qui tombe dans le ciel de Kingston. À Barrie, 16 degrés Celsius. Hamilton, 19 degrés avec du temps généralement nuageux. Tantôt, il y avait quelques gouttelettes de pluie, toujours selon Environnement Canada, mais là, c'est il y a du temps généralement nuageux. Bref, au niveau des transports en commun, une seule petite chose dont je voulais vous parler, il y a le détour sur la route ou l'autobus 160 dans la région de East Promenade, North Side. Ça, c'est à surveiller. Sinon, au niveau du réseau de la CTT, tout roule très, très bien. Petit problème au niveau du service GO, du train GO. Tout est beau, sauf pour les secteurs de la région, par exemple, de Barrie. Problème au passage à niveau, au niveau du passage à niveau à proximité de la gare GO de Bradford. Les trains au départ de la gare GO pourraient subir des retards de 10 à 15 minutes. Ça peut éventuellement, évidemment, modifier votre itinéraire. Il y a peut-être des annulations qui sont prévues. Bref, rendez-vous sur le site internet du train GO pour ou du réseau GO pour plus d'informations. Au niveau maintenant de la circulation routière, ça se passe quand même assez bien là, sur l'ensemble du secteur routier de la grande ville de Toronto. Évidemment qu'il y a toujours les embouchures, la 401, la région de Don ou le réseau de Don Valley aussi qui est un peu au ralenti à cette heure-ci, mais c'est normal pour un mercredi matin, 7h12 minutes. Au niveau de l'actualité du jour, c'est Catherine Moras, notre réalisatrice aujourd'hui, qui va nous reparler de ses tarifs douaniers. C'est la grande nouvelle. Mm-hmm. Tarifs douaniers, l'entrée en vigueur qui était prévue pour quoi minuit une a été repoussée finalement de 3 jours.
1: Oui, repoussée jusqu'à samedi matin mm-hmm. à minuit une, encore une fois. On en parlera 2 fois dans cette heure de radio. On en parlera d'abord à la chronique économique avec Ulysse Bergeron. Mm-hmm. Puis on ira rejoindre une entreprise de chez nous, basée à Brockville. Northern Cables est un fabricant industriel de câbles d'alimentation. Ils utilisent des matériaux comme du cuivre, de l'aluminium ou encore de l'acier. Ah. Des matériaux donc qui sont assujettis aux tarifs mm-hmm. douaniers depuis plus d'un an maintenant et qui confrontent Northern Cables à des choix difficiles.
0: Et un peu plus tard, on va parler aussi de dépression postpartum.
1: Oui, et d'un nouveau programme qui est offert par une clinique de sages-femmes à Toronto, mm-hmm. qui serait une première dans la province. C'est la clinique de sages-femmes d'East York Don Mills, qui est maintenant un psychiatre sur place. Ouais. On y offre donc des soins de santé mentale systématiquement à toutes les patientes du début de leur parcours jusqu'à la fin, donc après l'accouchement. On aura une psychiatre avec nous pour parler de cette approche innovatrice.
0: Merci Catherine.
1: Je vous en prie.
0: Jessica Chen, dans l'actualité du jour, on suit le Club des petits déjeuners qui lance sa campagne annuelle pour soutenir les programmes de petits déjeuners dans les écoles publiques du pays.
2: En effet, et selon l'organisme, avec l'inflation, un enfant sur 3 au Canada commence aujourd'hui sa journée le ventre vide. Mmh. À Toronto, ces programmes nourriront près de 340 000 élèves dès le mois prochain pour un coût de 50 millions de dollars. Alors, offrir un petit déjeuner dans toutes les écoles publiques de la ville coûterait, selon l'organisation, 140 millions par an. Cette année, une fondation s'est engagée, selon le Club des petits déjeuners, à doubler tous les dons versés à l'organisme, et ce, jusqu'à la fin d'octobre.
0: Et l'exposition nationale canadienne prend bientôt son envol à Toronto. C'est le secteur spatial qui est à l'honneur cette année.
2: Oui, un espace qui sera dédié au centre InnerCare, où le public pourra découvrir des technologies canadiennes, ainsi qu'une exposition de photos sur la mission lunaire Artemis 2. L'astronaute Jeremy Hansen, le premier Canadien à avoir effectué un survol de la Lune, Il sera d'ailleurs pour l'ouverture officielle vendredi. Alors, l'accès à cet espace est inclus avec le billet d'entrée de la CNI. Les détails sont accessibles sur le site internet de l'événement.
0: Et Jessica, au bulletin d'information de 7h30, on va parler de restaurateurs francophones du festival Comba Zouk Ontario qui ont vu leur permis de santé publique de Toronto refusé.
2: Et certains disent que c'est dû à la barrière linguistique. On entendra là-dessus le reportage de Jérémy Bélanger.
0: Grand merci, Jessica.

0: Sarah, c'est une voix quand même qu'on connaît depuis des décennies. Madonna, qui arrive en tête des nominations aux Video Music Awards.
1: Oui, Madonna.
0: Et franchement, faut le faire. Je sais plus quel âge elle a, là, mais wow.
1: Il faut le faire et elle le fait. Elle est en liste pour 11 prix lors de la cérémonie de cette année, notamment dans les catégories Vidéo de l'année, Artiste de l'année, Chanson de l'année, ainsi que celle de la meilleure collaboration, meilleure vidéo de danse, meilleure réalisation, de la meilleure direction artistique, de la meilleure photographie, du meilleur montage et de la meilleure chorégraphie et des meilleurs effets visuels. Donc vraiment, toute une liste de nominations.
0: Elle a 68 ans, je viens d'aller voir.
1: Oui.
0: Bravo.
1: elle fait bien ça. Si elle remporte tous ses prix, elle rejoindrait Beyoncé et Taylor Swift au classement des artistes les plus récompensés de l'histoire des VMA. Elles ont remporté chacune 30 trophées. Eminem est l'artiste masculin ayant remporté le plus de VMA avec 15. Bon, la vedette de la pop, Taylor Swift a été nommée au cours de chacune des décennies de sa... Madonna a été nommée au cours de chacune des décennies de sa carrière musicale. Elle compte 19 victoires au VMA et est devenue en 1886 la première artiste féminine solo à recevoir le Video Vanguard Award. Mm-hmm. Taylor Swift, elle, arrive en deuxième position derrière Madonna avec 9 nominations. Et si elle remporte ne serait qu'un seul prix cette année, elle deviendra l'artiste la plus récompensée de l'histoire des VMA.
0: Bravo, je lui souhaite, franchement. Merci, Sarah. Au sport, rapidement, les Blue Jays ont retrouvé leur puissance offensive hier soir en Floride. Victoire convaincante de 10-5 contre les Rays de Tampa Bay, meneurs de l'Est de l'Américaine. C'est Alejandro Kirk qui a mené la charge. Un circuit de 2 points, 3 points produits et il n'a raté le carrousel que d'un triple. George Springer a ajouté 3 coups sûrs malgré une blessure à l'épaule gauche qu'il ralentit depuis quelques semaines maintenant. Autre bonne nouvelle, la recrue Kazuma Okamoto qui a claqué son 25e circuit de la saison. Un record d'équipe pour une recrue qui appartient à Eric Hinsk depuis 2002 avec 24. Au Monticule, c'est José Soriano qui a limité les dégâts pendant près de 6 manches, aidé par 2 doubles jeux opportuns. Les Jays qui avaient perdu 8 de leurs 10 premiers matchs contre Tampa cette saison gagnent ainsi leur 14e match à leur 21 dernier. Il reste bien dans la course au titre de 4e dans l'Américaine. Petit mot sur Vladimir Guerrero fils. L'équipe donne des nouvelles encourageantes. Il récupère bien de sa commotion cérébrale. Nous dit-on, pourrait bientôt reprendre des présences au bâton à Dunedin. Ce soir, 2e match de la série contre les Jays à 18h40. Rapidement, je vous parle de tennis et l'Omnium de Cincinnati qui se poursuit. Hein? Le Canadien Félix Auger-Aliassime a franchi le 3e tour hier en soirée, alors qu'il a battu l'Argentin Juan Manuel Cerundolo 7-5, 6-1 en 1h26. Le Montréalais, qui a 26 ans, 2e tête de série mondiale, je vous le rappelle, s'est ainsi payé une sorte de revanche parce que Cerundolo l'avait battu à leur seul duel précédent. C'était à Madrid en 2025. La première manche a été serrée, mais la deuxième n'a été qu'une formalité. Prochain adversaire, c'est l'Américain Francis Tiafoe, qui est 17e mondial. Du côté double féminin, je vous signale que la Québécoise Leila Annie Fernandez, c'est vrai vraiment pas son tournoi. Elle et sa partenaire de jeu italienne, Sarah Errani, ont été éliminées.

0: Un procès historique s'est ouvert hier en Californie, aux États-Unis. Celle de l'entreprise contre l'entreprise fondée par Mark Zuckerberg. Je parle de Meta. Accusé par plusieurs États américains d'avoir rendu les adolescents et adolescentes accros à Facebook et Instagram avec des répercussions sur leur santé mentale, les États réclament près de 200 milliards de dollars de pénalités et exigent que des réglages plus protecteurs pour les mineurs soient activés par défaut sur ces plateformes. Le procès s'est ouvert donc hier pour les 6 prochaines semaines. Ça porte sur 3 chefs d'accusation, la dissimulation des risques, la conception de fonctionnalités addictives et la collecte illégale de données d'enfants de moins de 13 ans. Meta nie les accusations, affirme son engagement en faire la sécurité des jeunes. C'est un progrès ou un procès qui s'inscrit dans un mouvement plus large, évidemment, visant à réguler l'impact des réseaux sociaux sur les ados. J'en parle avec Simon Duguay, qui est enseignante d'informatique à l'école secondaire de La Rochebelle à Québec. Bonjour, Monsieur Duguay.
1: Bonjour.
0: Est-ce que vous aussi, vous considérez ce procès-là comme étant un procès historique pour l'industrie des réseaux sociaux?
1: Oui, dans le sens où, le procès demande, en fait, les personnes, désolé, j'ai oublié le terme, là, mais ceux qui ont intenté la poursuite demandent une grande quantité d'argent. Meta a énormément d'argent. Par contre, une autre chose qu'ils exigent, c'est qu'il y ait un changement qui soit apporté à différents mécanismes des plateformes de Meta, Facebook, Instagram. Et ça pourrait avoir un impact qui est majeur sur la plateforme parce qu'une grosse partie de son revenu provient du fait que certains utilisateurs passent beaucoup de temps dessus. Et là, si certaines mesures sont mises en place pour que ces utilisateurs soient peut-être un peu moins accros à la plateforme, eh bien, ça peut avoir un impact sur les revenus futurs de la compagnie.
0: Qu'est-ce que vous surveillez comme enseignant, justement? Vous connaissez l'impact de ces réseaux sociaux sur les jeunes particulièrement. Qu'est-ce que vous surveillez?
1: Je surveille un peu comment est-ce que pendant le procès, ils vont être capables de faire la démonstration de la preuve que les designs de la plateforme sont vraiment addictifs, dans le sens que on le sait, ça a été documenté que, par exemple, la manière dont les notifications sont envoyées, le défilement à l'infini, l'espèce de dopamine créée par le fait d'avoir des mentions j'aime, les fameux likes, des commentaires, des partages. Donc, tous ces mécanismes-là, est-ce qu'ils vont être capables d'apporter une preuve qui est suffisante pour que les juges jugent qu'effectivement, c'est problématique. Et par la suite, s'il y a des mesures qui sont à prendre, comment est-ce que la plateforme va s'ajuster? Parce qu'on se rappelle, c'est pas la première fois dans l'histoire qu'il y a des gros procès contre certaines compagnies que l'on juge addictives.
0: C'est ça.
1: On peut penser au tabac, entre autres. Et parfois, il y a un jugement, mais la peine est grandement réduite. On peut penser au tabac. Bon, il y a eu plusieurs jugements dans les 30 dernières années, mais si je ne me trompe pas, la quantité de tabac qui est consommée est encore... Il y a encore des personnes qui fument. Là. Même si dans les dernières années, la baisse n'est pas autant celle qu'on aurait espérée.
0: Donc, il y a des jeunes aussi qui commencent à fumer en 2026. Faut-il le rappeler?
1: Oui, effectivement. Donc, même s'il y a une peine, par la suite, c'est quelles mesures vont être mises en place pour finalement protéger les jeunes? Parce que c'est ce qui est souhaité. Je dis les jeunes et les moins jeunes aussi, on s'entend. Ce ne sont pas que les personnes de moins de 18 ans qui peuvent avoir des problèmes d'addiction à ces plateformes, bien évidemment.
0: Ouais. Meta, vous savez, dit essentiellement, bon, évidemment, est en profond désaccord avec ces accusations-là. Meta dit avoir confiance que les preuves vont démontrer leur engagement de longue date en faveur des jeunes. Est-ce que vous croyez à cet argument-là? Est-ce que vous sentez qu'il y a un réel engagement de la part de Meta?
1: Je pense qu'il y a deux choses ici. Est-ce qu'ils ont réellement posé certains actes? Oui, par exemple, si un jeune se crée un compte en indiquant qu'il s'agit d'un adolescent, parce qu'on se rappelle qu'encore à ce jour, c'est possible de mentir sur son âge quand on se crée un compte sur une plateforme. Si la personne indique qu'elle est effectivement un adolescent, bien, sur Instagram, il va avoir certaines mesures. Là, par exemple, si je ne me trompe pas, le nombre de likes va être caché. Ou après un certain temps, il va avoir des rappels qui sont faits contrairement aux adultes. Puis l'algorithme va être un peu différent pour masquer une partie du contenu qu'on peut juger comme étant nocif. Donc ça, c'est une chose. Mais donc oui, ils ont posé certains actes. Est-ce qu'ils auraient pu poser des actes plus forts? Probablement. Puis vous savez, quand on est une compagnie qui se fait de l'argent sur le dos de l'addiction de certaines personnes, bien après ça, il peut y avoir certains incitatifs à ne pas trop mitiger ses effets. Mmh. Maintenant, après ça, c'est une question de bonne volonté de la compagnie. C'est ce qui va être au centre du débat là, qu'il va y avoir. Pas du débat, mais de la poursuite.
0: Oui, donc poursuite, ça se poursuit. Pour ceux qui se poursuivent, le procès se poursuit, on nous dit pour encore quoi, à peu près 6 semaines. On surveille ça de très près. Merci beaucoup d'avoir été là pour y réagir. Simon Duguay, je rappelle aux auditeurs, aux auditrices que vous êtes enseignant d'informatique à l'école secondaire de Rochebelle à Québec. Grand merci à vous. Bonne journée.
1: Ça fait plaisir.

0: Et cette chanson « Comment se perdre » de Samuel Gendron, alias Allô Fantôme, à 7h29 minutes. Vous écoutez toujours, il n'y a pas deux matins pareils. Avant d'aller retrouver ma collègue Jessica Chen, je vous parle de ce qui s'en vient dans la prochaine demi-heure d'émission. Restez là parce que on va parler d'un nouveau programme qui est offert par une clinique de sages-femmes à Toronto. Ça a soulevé beaucoup d'enthousiasme dans l'équipe. Ce serait une première dans la province. C'est essentiellement que c'est une clinique de sages-femmes où il y a un psychiatre sur place en tout temps. À partir du tout début du parcours jusqu'à la fin, donc après l'accouchement, les femmes ont accès à des soins en santé mentale. Je vais vous présenter un extrait d'une entrevue que j'ai réalisée hier avec une psychiatre périnatale qui réagit à cette initiative-là et qui la trouve franchement vraiment magnifique, comme nous tous d'ailleurs. Pour l'instant, voici vos nouvelles régionales. Et Nate Erskine-Smith confirme qu'il se présentera, oui, pour un siège de conseiller municipal à Toronto.
1: L'ancien député fédéral doit s'inscrire officiellement comme candidat dans le district 19, Beaches East York, ce matin. Dans une déclaration que son bureau nous a fait parvenir par courriel, il annonce se présenter à la demande de la mairesse Olivia Chow, avec l'ambition d'aborder des dossiers majeurs comme le logement, l'aménagement du bord de l'eau et les services aux citoyens. Il sera à l'hôtel de ville à 9h30.
0: Lors du festival Kumpa Zouk Ontario, la presque totalité des restaurateurs francophones qui devaient participer à l'événement ont vu leur permis de santé publique de Toronto refusé.
1: Et la barrière linguistique en serait la cause selon plusieurs. Voici le reportage de Jérémy Bélanger.
2: Seul le restaurant francophone La Perle des Antilles a réussi à avoir son permis de la santé publique de Toronto pour le FKZO, un festival caribéen. La cuisinière franco-torontoise Carline Semek-Sanfanor fait partie de ceux qui n'ont pas réussi à l'obtenir et qui explique avoir perdu plusieurs milliers de dollars. Pourtant, elle estime avoir fait toutes les démarches nécessaires pour avoir son permis. Selon elle, la barrière linguistique est en cause.
3: Donc, on n'avait pas un inspecteur qui était à la hauteur de notre communauté parce que la personne ne parle pas français.
2: Un avis que partage la fondatrice du festival, Marie-Jeanine Maillard.
4: On a demandé un inspecteur francophone. Il n'y en avait pas. J'ai proposé de payer un interprète, de payer un traducteur. J'étais prête à payer un traducteur afin de faciliter la communication. Aucun retour.
2: Elle demande plus de transparence de la part de Santé publique Toronto. Dans un communiqué, l'organisation affirme ne pas avoir reçu toutes les informations nécessaires à temps pour procéder aux inspections. Elle reconnaît toutefois avoir reçu un courriel demandant un inspecteur francophone, mais qui n'a pas été transmis directement à l'inspecteur affecté à l'événement. Santé publique Toronto regrette ce manque de communication et procède actuellement à une révision de ses processus interne. Ici Jérémy Bélanger, Radio-Canada, Toronto.
0: Il y a une Ontarienne qui a marché 500 km pour faire entendre la voix de milliers de rescapés du séisme en Turquie.
1: Sefika Özlem Yaman Sahin est arrivée sur la colline du Parlement après une marche depuis Toronto. Son objectif, convaincre Ottawa de prolonger les permis de travail d'urgence de près de 9000 personnes qui arrivent à échéance le mois prochain. Le gouvernement fédéral refuse pour l'instant toute mesure d'exception. Les détails avec Luna Marché.
5: Après une marche de 500 km entre Toronto et Ottawa, Sefika Özlem Yaman Sahin a atteint la colline du Parlement le 15 août dernier. Son but, porter la voix de près de 9000 rescapés du séisme en Turquie de 2023, dont le permis de travail TS 2023 expire le mois prochain. Face à la rigidité d'Ottawa, elle réclame simplement du temps. Nous vivons déjà ici, nous sommes déjà installés, dit-elle. Nous ne demandons pas de nouveaux logements ou de l'aide sociale. Nous travaillons déjà et nous payons nos impôts. Nous demandons simplement un peu plus de temps pour finaliser nos démarches. Sur le terrain, nombreux s'inquiètent de l'impact d'un renvoi forcé sur des enfants qui n'ont jamais connu d'autre pays que le Canada. Pourtant, le gouvernement de Mark Carney refuse toute prolongation spéciale, invoquant la capacité d'accueil des provinces et le respect des quotas. Une réponse que Luca Vukelic, avocat en matière d'immigration, qualifie de double standard.
6: There has been a special PR program for some other people who in 2022, the year before, were displaced. Ukraine, right?
5: En 2022, les déplacés d'Ukraine ont bénéficié de programmes simplifiés vers la résidence permanente et de renouvellement de permis de travail ultra facilité, explique-t-il. Faute de compromis politique, l'avocat dénonce que des milliers de familles intégrées se retrouvent aujourd'hui maintenues sous une corde raide permanente, sans véritable issue. Ici Luna Marché, Radio-Canada, Toronto.
0: Et un autre agent de la police provinciale de l'Ontario a été accusé de plusieurs chefs d'agression sexuelle et d'abus de confiance, Jessica.
1: Selon l'unité des enquêtes spéciales, le sergent Blake Hamilton du détachement de Southern Georgian Bay de la PPO a agressé une femme en décembre 2025 dans le canton de Tay. Ces nouvelles accusations surviennent au lendemain de l'inculpation du gendarme Zaid Javed du même détachement. Ce dernier a été arrêté pour 3 chefs d'agression sexuelle et 3 chefs d'abus de confiance à la suite d'un signalement en février. Les 2 agents ont été remis en liberté sous plusieurs conditions.
0: Et en terminant, les plus grands experts mondiaux du revenu de base se réunissent à Toronto cette semaine.
1: Le revenu de base est un concept politique selon lequel les citoyens reçoivent des versements réguliers du gouvernement sans condition ni obligation de travailler. Sheila Rigard, qui préside le Congrès, a indiqué que pour la première journée de l'événement, aujourd'hui, des experts de 30 pays examineront la situation du revenu de base au Canada. La sénatrice Kim Plate doit aussi prendre la parole aujourd'hui au sujet d'un projet de loi qu'elle parraine qui créerait un cadre pour un programme national de revenus de base. La conférence se poursuit jusqu'à samedi à l'Université métropolitaine de Toronto.
0: Merci, Jessica. C'est la nouvelle sur toutes les lèvres ce matin. Le président des États-Unis qui a mis sur la glace les tarifs de 50 % sur des importations canadiennes pour 3 jours. C'est en invoquant la possibilité d'un accord entre les deux pays. J'en parle immédiatement avec notre chroniqueur économie, Ulysse Bergeron. Bonjour, Ulysse.
7: Bonjour, Martine.
0: Ouais, c'est ça qui est annoncé à minuit moins une hier.
7: Ah, ben, minuit moins une en termes d'expression, oui. Effectivement. Sinon, 1h30 avant minuit, ce qui est minuit moins une, disons-le, là. Donc, avant que les tarifs soient mis en place, disons que c'est une notification, là, juste avant de m'endormir qui m'a dicté le sujet d'aujourd'hui. Ah. Bon, ben, c'est ça. Ben, moi, je me suis dit, ben voici c'est ce dont il sera question demain matin.
0: Ouais.
7: Bon, c'est une prise de position, une annonce là, relativement assez courte du président américain sur Truth Social, où il dit, bon, on en est arrivé à un deal, donc à un accord entre le Canada et les États-Unis. Il y a des documents à finaliser et on donne un sursis de 3 jours pour justement peaufiner tout ça. Il évoque la possibilité de la renaissance, au passage, là, du projet de pipeline Keystone XL, qui doit permettre d'acheminer le pétrole canadien jusqu'au sud des États-Unis, et tout ça accompagné d'une image là générée par l'intelligence artificielle où on le voit triomphant des terrains et retirant de la terre là le pipeline Keystone XL qui était sous une pierre tombale là, laissant présager que le projet qu'il ressuscitait ce projet là dans une certaine mesure.
0: On peut dire qu'il est imagé.
7: C'est la mise en scène. C'est la mise en scène. Maintenant, on attendait, et ça a pris un peu plus de temps, la position du Canada. Le premier ministre canadien Mark Carney s'est montré moins loquace, avec moins d'engouement, un engouement plus réservé quant à cette entente-là. Il parle pour sa part de progrès substantiels qui ont été réalisés, mais il dit qu'il reste encore du travail important à accomplir, mais j'ai envie d'attirer votre attention peut-être sur une publication du réseau, sur un réseau social, là, du bureau du représentant américain au commerce, qui est l'instance qui mène les négos du côté américain. Et ce que dit le bureau, et là on a un peu plus d'infos, quoi qu'on n'a pas les détails, et le diable est dans les détails, là, vous le savez, on dit que l'accord inclurait un accès complet au marché pour tous les produits américains. Bon, qu'est-ce que ça veut dire? On ne sait pas. De quelle façon s'encadrer, ça, on ne sait pas. On dit également que ça inclurait des engagements en matière de sécurité économique et un alignement sur le commerce numérique. Bon, ça reste à voir. Maintenant, on en revient à la même chose. L'information qui nous manque est celle qu'on veut savoir pour pouvoir évaluer l'impact possible sur l'économie canadienne. Ce sont les concessions canadiennes. Et c'est là où ça va dicter la suite des choses, c'est-à-dire on va être en mesure de savoir, d'évaluer l'impact possible économique, mais également si on est en mesure réellement de rejoindre les objectifs américains, ce que souhaite le président américain pour en arriver à une quelconque entente. Donc, pour le moment, tout de même, on navigue à vue en termes d'information. On verra au cours des prochaines heures, là, ou des prochains jours, ce qui sera avancé. Mais tout est possible, c'est-à-dire que ces menaces-là, l'épée de Damoclès est toujours là. Ces menaces-là sont présentes. Dans 3 jours, ça pourrait être le jour de la marmotte également. On pourrait repousser de 3 jours. On connaît la façon de faire du président américain, mais écoutez, tout est possible.
0: Absolument. À quoi est-ce qu'on peut s'attendre de la part du Canada, Ulysse?
7: Tout dépend de la marge de manœuvre que pense avoir le gouvernement canadien en fonction de l'opinion publique. C'est là où ça joue. C'est-à-dire que plusieurs, avec raison, soulignaient hier dans les commentaires, les analyses, que Mark Carney se retrouvait dans une position inconfortable, ce qui est tout à fait vrai. Mais on imagine que des positions encore plus inconfortables. Et c'est avec ces positions-là qu'on doit faire une certaine comparaison. C'est-à-dire qu'il y a des concessions qui sont faites. Déjà, ça a dérangé la population, mais il y a des concessions qui ne seraient pas acceptées par la population. Disons que la population canadienne est prête à aller au front, dans certains cas, pour pouvoir appuyer son gouvernement s'il ne fait pas ces concessions-là. Donc, certainement, dans les discussions qui ont eu cours entre Mark Carney et Donald Trump dans les derniers jours au téléphone, il y a dû avoir, on dit que ce sont des discussions qui ont été très difficiles, là. On imagine très bien Mark Carney envoyer le message en disant « Voici la ligne que je ne peux pas franchir, je ne peux pas aller là et je ne pourrai pas me rendre là. » Et c'est peut-être pour ça que ça bloque à l'heure actuelle, c'est que des concessions que le gouvernement canadien dans certains secteurs, qui sont en quelque sorte des vaches sacrées, qu'on ne souhaite pas aborder, qu'on ne souhaite pas négocier. Et à partir de ce moment-là, on verra ce que ça va donner. Et peut-être dans 3 jours, on va se retrouver soit avec un report ou soit avec des nouveaux tarifs ou peut-être avec la signature, pas la signature, mais avec une entente possible sur laquelle on s'entend.
0: Ulysse, rapidement, parce qu'il y a quand même, il y a des pressions, au niveau canadien, puis je vais en parler dans les prochaines minutes avec un entrepreneur, mais il y a aussi pression du côté des États-Unis pour en arriver à un accord.
7: Oui, la Chambre de commerce des États-Unis, mardi, a envoyé un communiqué. Donc, ce n'est pas une communication avec le gouvernement américain, c'est vraiment un communiqué, une prise de position publique où on dit qu'il va y avoir un impact notable sur l'économie américaine si on met en place des tarifs. Donc, la prise de position, elle est faite. La Chambre de commerce des États-Unis, c'est le plus important regroupement de compagnies de la planète, je tiens à le souligner. L'autre aspect, c'est le marché obligataire, c'est-à-dire les obligations, la dette américaine. On doit comprendre lorsqu'il y a crainte d'inflation, les taux des obligations augmentent. Donc, la dette américaine augmente. Déjà, on est à un niveau très haut en raison des craintes qui découlent de la guerre en Iran. Imaginez si on ouvre un autre front avec le Canada, principal partenaire américain. À partir de ce moment-là, bien écoutez, la dette américaine va augmenter. Et inévitablement, ça, c'est un langage que l'administration Trump comprend. Et dites-vous que Mark Carney connaît parfaitement ces rouages-là également.
0: Il connaît la chanson. Ulysse Bergeron, grand merci à vous.
7: Hey, c'est un plaisir, salut.
0: Ouais, on poursuit cette conversation avec l'un des dirigeants d'une entreprise de chez nous, basée à Brockville. Northern Cables est un

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2: On ne sait vraiment pas à quoi s'attendre d'ici vendredi.
3: Ça vous donne un autre 3 jours, c'est-à-dire que vous vous attendiez. Pouvez-vous m'expliquer ça davantage? Oui.
2: Bien, la production de Fais les cadres, c'est un processus assez compliqué, puis ça prend du temps. On avait essayé de tout livrer avant le 18. Alors, on avait des commandes en main de nos clients américains, puis on essayait de tout envoyer avant hier, mais on a encore beaucoup de produits qui est fabriqué, qui attend. Alors, ça nous permet 3 jours de faire des expéditions, plusieurs camions par journée qui partent de Brockville.
3: Okay. Oui,
2: non. On parle des montants assez significants.
3: Vous, là, donc, depuis des jours maintenant, vous êtes toujours, vous êtes à la dernière minute, là. Vous vérifiez votre monde,
2: oui.
3: Vous êtes dans... Là, qu'est-ce qui se passe à partir d'aujourd'hui? Donc là, est-ce que vous aviez mis, des camionneurs qui attendaient pour voir si oui ou non vous allez continuer à envoyer? Comment les choses ont évolué pour vous depuis 10h30 hier soir?
2: Ben, depuis hier après-midi, il n'y aurait plus eu d'expédition parce qu'il faut s'attendre qu'ils croisent les douanes avant une certaine heure, avant minuit. Autrement, on parlait d'un tarif de 50 %. C'est qu'est-ce qu'on pensait. Ça fait 3 semaines qu'on coordonne avec nos expédiaires pour nos compagnies de freight pour faire certain qu'on avait tous les camions possibles pour... N'importe quelle journée, notre business américain, on parle de 4, 5, 6 camions par jour qui partent de nos locaux. Alors, c'est 50 % de notre business.
3: C'est énorme.
2: Oui, c'est énorme. C'est 40 à 50 % dépendant de l'année, mais c'est vraiment un gros chiffre d'affaires. On a 320 employés à Brockville. Alors, perdre de 50 % de notre business, c'est assez... ça fait beaucoup de dommages à l'entreprise.
3: Ulysse Bergeron le disait, on a vu hier cette lettre, ou en tout cas ce mot d'envoyer, le message envoyé par la Chambre de commerce des États-Unis. Là. Est-ce que, pour un peu mettre de la pression, dire écoutez, là, il faut une entente, ça va avoir des répercussions importantes sur les entreprises américaines. Qu'est-ce que vous sentez de la part de vos acheteurs américains? Comment est-ce que ça se passe? Quelles ont été les discussions des derniers jours, des dernières semaines?
2: Je pense qu'en gros, ils ne comprennent pas comment important que c'est, qu'est-ce qui arrive. Ça fait un mois qu'on ne prend plus de bonnes commandes clients américains. On n'offre pas de prix, on prend pas de commandes, on essaie juste d'être capable d'expédier qu'est-ce qu'on a déjà en main, puis attendre. On attend pour voir si notre business américain va continuer ou non.
3: Et quelle réaction est-ce que vous avez quand il y a une compagnie américaine qui se dit « j'en ai besoin de vos câbles, moi j'attends, je suis en production, j'ai besoin de vos câbles », et que là vous dites « ben écoutez, nous, il faut attendre parce qu'on ne sait pas ce qui va se passer, on prend plus de bons commandes ». Comment est-ce que cette réaction-là se fait? Quelle réaction est-ce que vous avez?
2: C'est difficile parce qu'il y a beaucoup des clients qu'on a aux États qu'on est leur fournisseur primaire de Fais les cadres. Alors, eux autres, ils tentent. Il y a plusieurs de manufacturiers au Canada et aux États-Unis, mais sont tous alignés avec certains distributeurs électriques. Alors, nous autres, nos clients qui sont alignés avec nous, tout d'un coup, ils n'ont plus de cadres à fournir. Alors, c'est des conversations très difficiles. Il y en a qui ne comprennent pas. Mais un 50 % sur un produit comme... C'est un produit de commodité. Alors, il n'y a pas des grosses marges de profit. Même quand on parle de pas savoir c'est quoi les tarifs, ça va être un 7 % un 15 % un 12 % il y a des limites à qu'est-ce qu'on serait capable de gérer parce que c'est un produit et un secteur assez compétitif.
3: D'accord. En terminant, je veux vous entendre sur les dernières semaines. Est-ce que vous, donc, si j'ai bien compris, vous aviez augmenté la cadence de votre production. Vous me diriez que vous l'avez augmenté de combien? Et là, qu'est-ce

0: que vous prévoyez dans les prochains 3 jours?
1: Bien, c'était vraiment... On a chuté beaucoup de la business ou la production aux produits américains sans affecter notre business canadien trop, mais réellement, notre business au Canada en ce moment est sous attaque de produits importés de la Chine. Mm. Alors, c'est quelque chose qui est assez... on se fait attaquer des deux bords. On a les tarifs potentiels avec les États, puis ensuite, le produit chinois qui rentre à des grosses croissances chaque année, pendant les dernières 4-5 années, une fois que les Américains avaient imposé des tarifs sur les produits fait les câbles de la Chine le 4-5 ans. C'est Trump qui avait fait ça. Puis ça a cessé de rentrer dans le produit dans le marché américain. Mais ensuite, ils ont chuté leur attention au Canada. Puis ça fait 5 ans qu'ils font beaucoup de dommages au marché canadien. Mais il y a présentement il y a un cas de anti-dumping avec les douanes, le CBSA. Excuse pour la terminologie anglophone.
0: Il n'y a pas de problème. Je comprends que vous travaillez dans un monde complètement anglophone, monsieur Simon. Je vous remercie d'avoir été avec nous. Mais juste dernière chose, quand on entend les gouvernements canadiens, puis on l'a entendu de la part de Mark Carney dire il faut ouvrir les marchés du Canada, il faut se retourner beaucoup plus vers les marchés intérieurs, améliorer l'accès du corridor là, est-ouest, mais au Canada. Ouais. Donc, est-ce que dans les derniers mois, vous l'avez senti, ça, cette vague-là de vouloir, pas exporter, en fait, de vouloir utiliser plus de produits canadiens? Est-ce que vous avez senti, vous, cette vague-là ici au Canada et est-ce que ça peut venir aider votre entreprise?
1: La réalité, c'est que le marché canadien est assez petit comparativement. Mmh. La business est limitée. Il y a certains compétiteurs. Puis déjà, on couvre le marché au complet du Canada. Alors, il n'y a pas de barrière entre les provinces.
0: Okay.
1: C'est vraiment le fait que c'est limité à qu'est-ce qu'on peut faire. On peut pas augmenter nos ventes. Il y a beaucoup de compétition. Alors, la seule façon d'augmenter nos ventes, c'est de baisser nos prix puis réduire nos marges de profit.
0: Mmh. Grand merci d'avoir été des nôtres pour réagir à cette nouvelle-là. Dan Aymon, vice-président de la vente et du marketing chez Northern Cables. Northern Cables, qui est un fabricant industriel de câbles d'alimentation qui utilise évidemment des matériaux comme le cuivre, l'aluminium, l'acier, ça vous touche directement. C'est possible droit de douane. Merci beaucoup d'avoir été des nôtres. Bonne journée à vous.
1: Merci, Martine. Bonne journée.
0: minutes. Aussi dans l'actualité, Jessica Chen, le joueur de soccer canadien Promise David, qui s'apprête à rejoindre la Premier League.
2: Le club de soccer Brighton & Hove Albion a annoncé hier avoir signé l'attaquant dans le cadre d'un prêt du club belge de l'Union Saint-Gilloise pour une saison. L'accord comprend une obligation d'achat pour un montant signalé d'un peu moins de 30 millions de dollars américains si certains critères non divulgués sont remplis. L'Union a de son côté déclaré que Promise David jouerait en Premier League à partir de la saison prochaine contre un montant record pour le club belge. David est né à Brampton de parents nigérians et joue pour l'équipe du Canada depuis l'année dernière.
0: Et si on s'est déjà promené à Toronto, ben on sait qu'il y a des plaques marquant des lieux, des personnages et des événements historiques.
2: Oui, mais tout le monde ne s'arrête pas pour les lire.
0: C'est vrai.
2: Une réalité que Heritage Toronto tente de changer à travers notamment une série hebdomadaire de courtes vidéos sur les réseaux sociaux. La campagne, baptisée Plaque Fridays, met en lumière un lieu, son histoire, ou dévoile une toute nouvelle plaque et vise entre autres à intéresser les jeunes. Alors selon l'organisme, l'initiative est devenue très populaire suite à la publication en février d'une vidéo à l'occasion du mois du patrimoine chinois en Ontario.
0: J'aime beaucoup. Merci Jessica. Dans l'actualité aussi, il y a autre chose qui a retenu notre attention ici parmi les membres de l'équipe. C'est un nouveau projet programme qui est offert par une clinique de sages-femmes à Toronto. C'est une première dans la province. C'est la clinique de sages-femmes d'East York Don Mills qui est associée à l'hôpital Michael Garron. Il y a un psychiatre dorénavant qui est sur place. Et du tout début du parcours jusqu'à la fin, donc après l'accouchement, les femmes ont accès à des soins de santé mentale spécialisés. L'objectif, évidemment, c'est de limiter les risques de dépression postpartum parce qu'on offre évidemment un accès direct aux professionnels sans devoir trop attendre. J'en ai discuté avec la docteure Valérie Giroux. Elle est psychiatre périnatale à l'hôpital général de Kelowna en Colombie-Britannique. Oui, on a voulu savoir un peu comment est-ce qu'elle réagit à cette initiative hors du commun.
3: Ce que j'aime beaucoup de cette clinique-là, c'est intégrer à l'intérieur même des soins pour les mamans durant leur grossesse. C'est pas comme une étape de plus, elles sont déjà là. C'est ça qui est vraiment, vraiment intéressant. La plupart des cliniques périnatales sont comme à l'intérieur du département de psychiatrie, ce qui peut faire peur un petit peu, là, de rentrer à l'intérieur du département de psychiatrie, alors que là, c'est vraiment là où les soins se passent.
0: Ça fait partie de l'approche. Vraiment, ça fait partie du processus naturel du suivi d'une grossesse, j'ai bien compris. Ça, c'est intéressant.
3: Oui, mais dans le fond, les guidelines recommandent le dépistage at least minimum une fois durant la grossesse pour les femmes qui n'ont pas nécessairement d'antécédents là, au troisième trimestre. Mais c'est sûr que si on a des facteurs de risque, donc des antécédents de dépression, de troubles anxieux, c'est recommandé de le faire plus souvent. Puis c'est sûr que d'avoir sur place un psychiatre qui est là, ben ça donne un avantage aussi, puis un accès aux soins. Le dépistage est important, mais si on n'a pas un accès rapide aux soins, c'est pas aidant, là, tu sais. Donc là, c'est ça l'avantage de cette clinique-là.
0: Oui, et le fait justement qu'au lieu de stigmatiser, on rend ça vraiment, on normalise, j'ai l'impression, non?
3: Absolument, absolument. Puis, tu sais, la réalité, c'est que il y a quand même un grand pourcentage de mamans qui vont avoir des symptômes de dépression postpartum ou de l'anxiété ou durant la grossesse ou des symptômes d'anxiété aussi durant cette période-là, grossesse postpartum. Fait que c'est très important de normaliser ça. Puis l'expérience de maman, même si on n'a pas des problèmes de santé mentale, est pas facile, hein? Donc, c'est clair que d'avoir accès à quelqu'un qui est capable de dire est-ce que c'est problématique ou pas, ben c'est vraiment très aidant. Et d'avoir des soins quand ça l'est problématique, c'est très aidant.
0: Ouais. Est-ce que, à votre connaissance, ça se fait ailleurs, ça, chez vous, dans votre pratique, ça ressemble à quoi? Et est-ce que c'est un modèle que vous avez l'impression qu'il pourrait être éventuellement adopté partout?
3: Bien, en fait, comment ça fonctionne ailleurs, mm-hmm. c'est dans le fond les médecins, les infirmières praticiennes, les infirmières de santé publique ou les obstétriciens et sages-femmes vont référer, dans le fond, à les cliniques de santé mentale s'il n'y a pas de psychiatre qui est spécialisé en psychiatrie périnatale, ben ça va être un psychiatre général qui va en prendre soin de cette maman-là. Mais s'il y a quelqu'un qui est spécialisé, ben cette personne-là va avoir accès aux soins. Ça peut aussi se passer suite à l'accouchement sur l'unité de mère-enfant, ben à ce moment-là, la maman peut avoir accès à voir un psychiatre, soit général ou qui est spécialisé là-dedans. C'est juste que ça se fait pas à l'intérieur, dans le fond, de la clinique de santé mentale, du suivi obstétrical.
0: C'est ça
3: comme la différence. Est-ce qu'il y en a ailleurs? Au Canada, je sais pas. Si eux autres ils disent que sont les seuls, j'aurais tendance à croire qu'effectivement sont les seuls à avoir ce modèle-là. Et je pense que c'est un super modèle de soins. C'est vraiment l'accès aux soins, l'accès direct qui est intéressant.
0: Vous disiez, il y a toute une réglementation qui a été mise en place en 2024. Il y a vraiment, c'est vrai qu'on en parle beaucoup plus, je pense. En tout cas, même il y a des films là-dessus. Mm-hmm. Est-ce que vous êtes spécialisée en psychiatrie périnatale? Est-ce que vous êtes nombreux, nombreuses? Comment c'est arrivé cette spécialisation-là dans votre vie à vous? Et est-ce qu'il y a j'imagine qu'il y a une grande demande. Est-ce qu'il y a un certain engouement dans les dernières années pour devenir justement plus spécialisé dans ce domaine-là, vu la demande?
3: C'est sûr que, dans le fond, les règles par rapport au dépistage, ça fait longtemps que ça existe. Mais en 2024, on a eu comme un guideline de notre association canadienne plus. C'est ça que je veux dire par ça. Pour ce qui est, dans le fond, il y a eu un boom de grossesse là, avec la COVID. Hein.
0: Ah oui, OK.
3: Il y a eu comme plus de divorces et plus de grossesse, un peu des deux, là.
0: Oh, c'est deux choses stressantes, ça, ouais.
3: Oui, deux choses stressantes, mais il y a un boom de grossesse durant la COVID. Fait que c'est sûr que, dans le fond, plus de grossesse veut dire plus de mamans, plus de possibilités d'avoir aussi des gens, des mamans qui ont besoin de ces services-là. Il y a quand même.
0: C'était la docteure Valérie Giroux à qui j'ai parlé hier après-midi, psychiatre périmatale à l'hôpital général de Kelowna en Colombie-Britannique, mais qui réagissait à l'initiative ici à Toronto par rapport aux offres de psychiatrie pour les femmes enceintes. On se retrouve tout de suite après le Radio-Journal de 8 heures.
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9: Trump annonce un sursis de 3 jours avant l'entrée en vigueur de nouveaux droits de douane sur des milliers de produits canadiens.
10: Peut-être que là, on avait une perspective d'entente et on s'est dit, on va donner du temps au temps et peut-être que dans 72 heures, on arrivera à quelque chose.
9: Le gouvernement Fréchette veut être consulté avant qu'Hydro-Québec décide d'effacer des factures d'électricité impayées par certains membres des communautés autochtones. Et les écoles du Québec vont interdire les boissons énergisantes dès la rentrée scolaire.
11: C'est comme les téléphones, je veux dire, ils ont mis une règle, mais les gens, ils la respectent pas nécessairement tout le temps. Là.
9: Bonjour, ici Mathieu Bellumeur, bienvenue au Radio-Journal. Alors oui, Donald Trump suspend l'application de droits de douane de 50% sur toute une gamme de produits canadiens. Le président américain l'a annoncé tard hier soir, moins de 2 heures avant leur entrée en vigueur. Je retrouve tout de suite à Washington Hugo Lavallée. Hugo, cette entrée en vigueur est donc repoussée de 3 jours.
12: Oui, parce qu'en vertu d'une proclamation qui a été signée le mois dernier, les nouveaux tarifs devaient entrer en vigueur à 00:01 la nuit dernière. Or, coup de théâtre, au dernier moment, Donald Trump a signé une nouvelle proclamation qui repousse donc de 3 jours l'entrée en vigueur de ces tarifs. Le président qui a écrit sur Truth Social, je cite, « J'ai suspendu les droits de douane de 50% à l'encontre du Canada, car le Canada et les États-Unis, sous réserve de la finalisation des documents, ont conclu un accord en lettres majuscules, point d'exclamation. Accord, un mot important, donc, qui donne à penser qu'on a réussi à trouver une voie de passage alors que les négociations étaient ardues, mais un mot qui n'est pas repris par le Canada jusqu'ici et surtout un mot pour lequel Donald Trump n'a offert jusqu'ici aucun détail.
9: Et Hugo, le président Trump ramène l'oléoduc Keystone XL.
12: Un projet dont on parle depuis bientôt 2 décennies, qui a été mis sur la glace. Un projet qui doit permettre au Canada d'exporter plus de 800 000 barils de pétrole de plus par jour. Or, Donald Trump hier a écrit que ce projet pourrait renaître de ses cendres, même publié une illustration de lui-même créée par l'intelligence artificielle. On le voit littéralement déterrer l'oléoduc. Une annonce, par contre, qui semble un peu surgir de nulle part, alors qu'il n'avait pas été question là, jusqu'ici dans les négociations. En tout cas, ça n'avait pas été rendu public, cette idée de tenter de ressusciter ce projet.
9: Hugo Lavallée à Washington, merci.
12: Je vous en prie.
9: Parlons maintenant de la position canadienne avec notre chef de bureau à Ottawa, Daniel Thibault, qui est en studio avec moi ce matin. Donc, Daniel, Ottawa ne parle pas encore d'une entente. La position du Canada est plus nuancée.
8: Beaucoup plus prudente, Mathieu, cette position. Pas question d'évoquer une entente parce que dans les faits, au-delà du ton victorieux du président, l'annonce d'hier, c'est d'abord et avant tout celle d'un sursis. D'ailleurs, dans le communiqué publié par Mark Carney tard hier soir, il dit « Des progrès substantiels ont été réalisés, bien qu'il reste encore du travail important à accomplir. » Donc, on n'est pas encore rendu à l'étape d'une signature. Pas de référence au contentieux. Qu'est-ce qu'a obtenu le Canada en matière d'allègement tarifaire, par exemple, pour l'acier, pour l'aluminium, pour l'auto, le bois d'œuvre, alors qu'hier, en fin de journée, on disait encore que le gouffre entre les positions canadiennes et américaines sur ces dossiers, ou en tout cas certains de ces dossiers, demeurait significatif.
9: Il faut dire, Daniel, que le gouvernement de Mark Carney sait qu'il doit faire preuve de prudence durant cette période.
8: Oui, parce que les sondages montrent que les Canadiens ont de moins en moins de patience et qu'après avoir vu leur gouvernement faire des concessions au cours des derniers mois sans rien tirer en retour, pensons par exemple à l'abandon de la taxe sur les produits numériques, du péage sur le pont Gordie Howe qu'on a concédé en partie aux Américains, l'abandon des contre-tarifs imposés par Justin Trudeau. Les Canadiens veulent maintenant voir un Canada plus dur dans ses négociations. Sondage publié par la firme Léger le 17 août montre que 56 % des répondants disaient vouloir voir le Canada adopter une position ferme et ne faire aucune concession. Il faudra donc des gains pour que Mark Carney puisse convaincre les Canadiens, convaincre les provinces aussi, par exemple, de remettre l'alcool sur les tablettes des magasins et répondre à l'une des doléances de l'administration Trump parce que il s'agit d'un levier qui est à la disposition des provinces et non pas du fédéral. Donc, dans ce contexte-là, le Canada devra faire des gains dans le cadre de cette ronde de négociation.
9: Merci, Daniel.
8: Au plaisir.
9: Et selon la Chambre de commerce du Canada, ce report de l'entrée en vigueur des droits de douane apporte un certain soulagement aux entreprises des deux côtés de la frontière. Sa présidente déplore toutefois le sentiment d'incertitude qui persiste. Un point de vue partagé par Francis Prévost des manufacturiers et exportateurs du Québec.
13: C'est encore beaucoup là, d'imprévisibilité pour le milieu manufacturier québécois et canadien. On retient encore notre souffle. Là. Évidemment, on espère qu'il y a un dénouement positif, mais c'est encore une brique qui vient là, s'abattre sur les manufacturiers québécois et canadiens.
9: Le gouvernement du Québec s'invite dans le dossier épineux des factures d'électricité impayées par 45 % des clients de communautés autochtones. Il demande à Hydro-Québec de le consulter avant qu'une décision soit prise. C'est mon collègue Thomas Gerbeck qui nous révèle ça ce matin. Thomas, l'effacement de la dette, là, c'est l'enjeu principal.
14: Voilà, 250 millions de dollars impayés qui se sont accumulés avec les années, surtout dans une quinzaine de communautés Cree et Innu. Certains membres des Premières Nations refusent de payer leur électricité en raison des dommages causés par la construction des barrages. Et selon un rapport indépendant commandé par la Société d'État, il sera très difficile de récupérer ces sommes. Il faudrait plutôt effacer cette dette en confiant la gestion des arriérés au conseil de bande. Mais c'est une avenue qui ne fait pas l'unanimité jusqu'à l'intérieur d'Hydro-Québec en raison de l'enjeu d'équité avec les autres clients qui, certains, ont des difficultés à payer leurs factures et eux s'exposent à un débranchement. Et j'ai appris que le gouvernement de Christine Fréchette considère qu'il doit être consulté par Hydro-Québec avant qu'une décision soit prise.
9: Et la PDG d'Hydro-Québec se rend dans la communauté de Cree de Chisasibi aujourd'hui. Est-ce qu'il va en être question, Thomas?
14: Officiellement, Claudine Bouchard se rend sur les rives de la baie James pour discuter de l'augmentation de la puissance de la centrale LG2. Depuis la paix des Braves, il n'est plus question de lancer un chantier hydroélectrique sans l'accord des Premières Nations. Mais ces derniers mois, le litige des factures impayées entrave la bonne marche de sa stratégie de réconciliation avec les Autochtones qui est nécessaire au futur projet. À Chisasibi, par exemple, la moyenne des comptes en souffrance est de 39 000 $ par foyer. Et Hydro-Québec envisage dans un premier temps de radier toutes les dettes de plus de 3 ans, ça amènerait le total à 91 millions de dollars au lieu de 250, mais rien n'est décidé encore.
9: Thomas Gerbet, merci.
14: Au revoir.
9: La loi interdisant la vente de boissons énergisantes aux jeunes âgés de moins de 16 ans va entrer en vigueur au mois de décembre au Québec, mais des écoles de la province vont interdire ces boissons dès la rentrée. Colin Côté-Paulette est à Québec. Colin, ce sera notamment le cas à l'école secondaire Laubier à Lévis.
15: Oui, ça a été ajouté dans le code de vie de l'établissement, Mathieu, et ce n'est pas la seule qui procède à des démarches similaires dans la foulée de la loi adoptée en juin. Rappelons qu'il n'y avait pas de directive précise quant aux écoles dans la loi, donc les directions d'école s'attendent à pouvoir bien implanter cette nouvelle interdiction après celle du cellulaire l'an dernier. Là-dessus, on écoute le président de l'Association québécoise du personnel de direction des écoles, André Bernier.
16: Les jeunes vont s'habituer à ça. C'est comme le cellulaire, on croyait que ce serait quelque chose de très difficile et les adolescents ont très, très bien collaboré là, avec les équipes écoles. Puis on n'en entend même plus parler là, au niveau de la faisabilité. Ça se fait très bien, donc je pense qu'ils vont être capables de comprendre ça.
9: Et Colin, c'est une initiative bien accueillie par certaines associations?
15: Oui, parce que la popularité des boissons énergisantes auprès des jeunes secondaires a grimpé en flèche au cours des dernières années. Leur consommation a presque doublé entre 2016 et 2023, selon l'Institut de la statistique du Québec. Et le risque pour la santé des jeunes sont maintenant connus. C'est donc une initiative saluée par l'Association pour la santé publique du Québec. On écoute sa représentante, Marie-Jeanne Rossier-Bissaillon.
17: C'est super important que le réseau scolaire, en fait, emporte justement le pas et montre l'exemple. Donc, c'est sûr qu'il faut avoir un ensemble de solutions pour essayer de réduire la consommation de boissons énergisantes chez les jeunes.
15: On peut penser à de la sensibilisation ou encore à resserrer les règlements qui encadrent la publicité des boissons. Bref, à suivre, Mathieu.
9: Merci, Colin.
15: Au revoir.
9: Les chaînes d'épicerie Metro, Sobeys et Loblaw pourraient être tenues en partie responsables dans l'affaire du sirop d'érable frelaté, révélée par l'émission Enquête au printemps. Un cabinet d'avocats entend déposer une demande d'action collective leur reprochant d'avoir vendu du sirop coupé avec du sucre de canne sans en informer les consommateurs. Selon les avocats, le prix anormalement bas du produit aurait dû éveiller les soupçons des détaillants. Si l'action est autorisée, des millions de dollars pourraient être réclamés aux entreprises visées. En terminant. Extrait de Place Saint-Henri du pianiste jazz Oliver Jones, qui est mort le 22 juillet à l'âge de 91 ans. Les Montréalais pourront lui rendre un dernier hommage aujourd'hui. Une chapelle ardente sera ouverte au public cet après-midi à l'Hôtel de Ville de Montréal. Ses funérailles publiques auront lieu demain dans la Petite Bourgogne, le quartier où il a grandi. Voilà pour cette édition du Radio-Journal. 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Ici Mathieu Bellumeur, au nom de toute l'équipe, merci d'être à l'écoute. Bonne journée.

0: parmi nous. Il n'y a pas deux matins pareils. En ce mercredi 19 août, c'est Martine Laberge qui vous parle. En direct des studios du centre-ville de Toronto. Milieu de semaine. Au moment où on se parle, si vous êtes dans la région de Niagara on the Lake, il y a un bulletin météorologique spécial qui est en vigueur en raison de la pluie forte par endroit ce matin qui est prévue. On prévoit une quantité totale de pluie de près de 50 mm, si possible par endroit. Ça devrait normalement, ce système-là, sortir ou se déplacer à l'extérieur de la région d'ici la fin de la matinée. C'est une ligne de fortes averses de pluie et d'orages qui devraient continuer de se déplacer vers l'est sur la région. Donc, ce matin, dans ces conditions-là, la pluie forte pourrait déverser, je vous le disais, près de 50 mm de pluie par endroit. Évidemment, vous savez, c'est une région où il y a quand même eu déjà beaucoup de pluie. La nappe les nappes phréatiques sont déjà relativement pleines, ce qui veut dire qu'on surveille évidemment des inondations possibles. Partout ailleurs, si je vous parle de la grande région de Toronto, 19 degrés au moment où on se parle avec un ciel généralement nuageux, mais quelques percées de soleil ici et là. Hamilton, même scénario avec 19 également. Du côté de Kingston, faible pluie qui tombe en ce moment, du moins du côté de l'aéroport de Kingston. Il fait 19 degrés et dans le comté de Simcoe, au nord de notre secteur, 17 degrés Celsius, c'est le temps qu'il fait en ce moment. 8h12 et on poursuit cette émission avec, entre autres, la nouvelle du jour, Catherine Maurras, notre réalisatrice ici, il n'y a pas deux matins pareil.
1: Rebonjour.
0: Rebonjour, oui. La nouvelle du jour, c'est évidemment, on va en reparler dans les bulletins d'actualité, c'est le fait que Donald Trump a décidé de remettre et d'accorder un sursis de 3 jours là, avant la mise en place de potentiels tarifs de 50% sur plusieurs produits canadiens, oui. Mais dans cette troisième heure d'émission, dans les prochaines minutes, on va aussi parler de restaurateurs francophones qui ont été surpris par une décision de la santé publique de Toronto.
2: Oui, des restaurateurs qui devaient participer au festival Compazouk Ontario. C'est un festival caribéen qui se tient au début du mois d'août. Mm-hmm. Et plusieurs ont été surpris parce que leur permis a été refusé à la dernière minute. Ça soulève beaucoup de questions, non seulement pour l'organisation du festival. Des commerçants croient que la barrière linguistique pourrait être en cause. Dans les prochaines minutes, on en parlera avec le journaliste Jérémy Bélanger, d'ailleurs, qui est déjà en studio parmi nous, prêt à intervenir sur ces ondes.
0: C'est ça. On cède la parole à Jérémy dans les prochaines minutes. Merci Catherine, Sarah, Tomlinson. On parle de Festival de claquettes international de Toronto.
3: Oui, on va beaucoup jaser de claquettes aujourd'hui. Mmh. Et un peu plus tard, on va s'intéresser à une exposition dans une galerie de l'Ouest de Toronto qui met en lumière un chapitre quand même méconnu de l'histoire de Toronto et celle du pays aussi.
0: D'accord. Jessica Chen, aux actualités, il y a le Club des petits déjeuners qui lance sa campagne annuelle, pour soutenir évidemment les programmes de petits déjeuners dans les écoles publiques, mais partout au pays.
4: Selon l'organisme, avec l'inflation, un enfant sur trois au Canada commence aujourd'hui sa journée le ventre vide. À Toronto, ces programmes nourriront près de 340 000 élèves dès le mois prochain pour un coût de 50 millions de dollars. Mais offrir un petit déjeuner dans toutes les écoles publiques de la ville coûterait, selon l'organisation, 140 millions par an. Alors, cette année, une fondation s'est engagée, selon le club, à doubler tous les dons versés à l'organisme jusqu'à la fin octobre.
0: C'était une soirée chargée hier à Toronto pour les amatrices et amateurs de basketball féminin.
4: Une soirée qui, malheureusement, s'est soldée par une 11e défaite consécutive du Tempo de Toronto à domicile. La franchise torontoise est inclinée 101-95 face au Fever de l'Indiana à l'Arena Bank Scotia. Il y a sa vedette Caitlin Clark, l'équipe qui en est à sa toute première saison a profité du match pour dévoiler officiellement ses mascottes durant la mi-temps. Donc, le Tempo de Toronto a 2 mascottes. Il s'agit de Dot, le lièvre arctique, et de Dez, la tortue.
0: Je vais aller voir ça. J'ai même pas vu ça encore. Oui. J'imagine qu'il y a des photos qui circulent.
4: Exactement, oui. Mais voilà, donc avec ce revers, Toronto présente désormais une fiche de 10 victoires et 24 défaites cette saison.
0: Oui, oui. Mais selon les analyses, il faut être gentil avec nos femmes, les joueuses de basket, parce que quand même, c'est la première saison. Oui. Il faut être patient, patiente. Bref, voilà. Bulletin d'information de 8h30. Jessica, on va parler du joueur des Maple Leafs, John Tavares, je ne sais jamais comment le dire, qui a dû défendre sa prime de contrat devant la Cour canadienne de l'impôt hier à Toronto.
4: Oui, l'Agence du revenu du Canada soutient que cette prime est un salaire déguisé. On entendra là-dessus les explications de Jean-Philippe Nadeau.
0: Tavares, c'est ça? Est-ce que je l'avais
4: Tavares,
0: bien?
4: Ouais.
0: Tavares, John, bref. Merci, Jessica. À tantôt.

0: journaliste Jérémy Bélanger est en studio. Est-ce que vous êtes un fan de hockey, vous? Est-ce que vous savez si c'est John Tavares, Tavares?
1: Je peux même pas répondre à la question, je pense.
0: Bon, ça va vraiment pas bien ce matin. OK, parlons pas du sujet du jour. Les restaurateurs francophones qui devaient participer au festival Compa Zouk Ontario, ce festival donc caribéen, qui a eu lieu au début du mois d'août. Plusieurs d'entre eux ont été surpris de voir leur permis de santé publique Toronto refusé à la dernière minute. Vous en parlez aussi beaucoup aujourd'hui. C'est une situation qui a soulevé beaucoup de questions, pas seulement pour les organisateurs du festival, mais aussi pour les commerçants. Plusieurs croient que c'est la barrière linguistique qui pourrait être en cause. Jérémy, c'est seulement un commerçant francophone qui a réussi à avoir son permis de la santé publique de Toronto. C'est un peu ce qui nous mène à croire que il y a un problème à ce niveau-là.
1: Oui, voilà, effectivement. Le restaurant La Perle des Antilles est le seul parmi tous les restaurants francophones présents au festival à avoir obtenu son permis. Et les autres commerçants qui n'ont pas eu le leur l'ont appris à la dernière minute, à la veille de l'événement pour certains d'entre eux. C'est le cas de Carline Semextan-Fanor, une cuisinière franco-torontoise qui participait pour la première fois au festival. Elle dit avoir tout prévu. Pour mettre les choses en contexte, quelques jours avant l'événement, elle apprend que son plan de cuisine n'est pas assez clair. Elle le refait, mais une deuxième fois, sa demande est refusée pour la même raison. Mmh. Elle produit alors un troisième plan, encore plus détaillé, qui lui a encore été refusé la veille de l'événement, au début, sans savoir pour quelle raison.
0: Ouais.
1: Alors, impossible pour elle d'opérer au FK Zoo. Lorsqu'elle s'est rendue au festival le lendemain matin pour y jeter un coup d'œil, elle raconte avoir été choquée de voir son emplacement déjà loué à un kiosque de la communauté philippinienne. Elle comprend pas comment ces restaurateurs ont réussi à avoir leur permis dans un si court délai, alors qu'elle-même était prise dans une tourmente administrative depuis plusieurs semaines. Écoutons-la justement là sur ce sujet.
2: C'était quelque chose qui était planifié pour moi. Parce que on voulait nous retirer de la course. C'était volontaire. C'est un sabotage. C'est la discrimination. On nous a enlevé de notre propre festival. C'est un festival caraïbéen. Donc, je n'aurais pas de problème si j'avais vu les caraïbéens dans ma place. Ces autres nations, ces autres communautés, ils ont leur propre festival. Nous n'avons pas de place dans leur festival. Donc, on n'avait pas un inspecteur qui était à la hauteur de notre communauté. Parce que la personne ne parle pas français.
1: Ouais, donc Carline Semextan-Fanor reconnaît qu'il manquait des informations à quelques endroits dans son formulaire, mais elle croit fermement qu'il y aurait dû y avoir un inspecteur francophone ou bilingue pour faciliter les communications. Et ce n'est pas la seule à croire que la barrière linguistique a été problématique pour plusieurs restaurateurs. La fondatrice du festival, Marie-Eugénie Maillard, ajoute qu'il est difficile pour les commerçants qui ne parlent pas français de faire les démarches en bonne et due forme. Selon elle, il n'y a pas de...
0: Ou qu'ils ne parlent pas anglais, peut-être?
1: Oui, c'est ça. Exactement, qui ne parle pas anglais.
0: Oui, pardon.
1: Et selon elle, il n'y a pas de formulaires qui sont disponibles en français. Ils ne sont que disponibles en anglais.
0: Ah,
1: voilà.
0: Ouais.
1: Elle dénonce par le fait même le comportement de l'inspecteur qui était affecté au festival Compa Zouk Ontario.
3: Lorsqu'il y a un kiosque en particulier qui a contacté l'inspecteur, l'inspecteur a carrément raccroché. Parce qu'elle comprenait pas. On a demandé à un inspecteur francophone. Il n'y en avait pas. J'ai proposé de payer un interprète, de payer un traducteur. J'étais prête à payer un traducteur afin de faciliter la communication. Aucun retour.
0: Ma foi, quand même, prête à payer un interprète, elle voulait. Et que dit la santé publique de Toronto dans toute cette situation, oui, Jérémy?
1: Bon, contrairement à ce que certains peuvent penser, ce n'est pas parce qu'ils sont francophones que les commerçants n'ont pas obtenu leur permis de la santé publique de Toronto. Selon un communiqué de l'organisme, c'est plutôt parce qu'il manquait des informations ou des détails dans leur formulaire. Mm-hmm. D'ailleurs, dans ce même courriel, Santé publique Toronto reconnaît qu'une demande avait bien été faite par la fondatrice du festival pour obtenir les services d'un inspecteur, soit bilingue ou francophone. Elle mentionne que cette demande n'a jamais été transmise à l'inspecteur affecté à l'événement. Santé publique Toronto s'excuse du manque de communication et procède actuellement à une révision de ses processus internes afin de s'assurer que les demandes soient transmises à l'inspecteur responsable de chaque dossier. Et c'est une situation qui a créé beaucoup de frustration chez la fondatrice.
3: C'est une question d'avoir une sensibilité, au moins de prendre l'appel, de dire, écoutez, vous n'êtes pas accepté pour telle raison, telle raison, telle raison. Mais de ignorer, non seulement vous raccrochez le téléphone, on vous contacte, vous répondez pas, vous ignorez les appels, vous laissez les gens sont acceptés. Après ça, comme bon vous semble, OK, ils sont plus acceptés, alors qu'ils ont déjà dépensé des 3 000, des 4 000 $.
0: Ouf, c'est cher quand même. Mm-hmm. On a investi là-dedans. Bon, on comprend dans un sens que tous ont une part de responsabilité, essentiellement. La Santé publique Toronto, qui a eu quelques failles dans ses communications. Les restaurateurs francophones qui ont fait quelques erreurs dans leur formulaire, Jérémy. Au final, les conséquences sont nombreuses pour ces restaurateurs-là. Là, comme le disait la dame, 3 à 4 000 $ qu'on a déjà dépensés.
1: Et... Ouais, voilà. Dans le cas de la restauratrice franco-torontoise, elle s'est retrouvée dans une situation complexe puisqu'elle avait, bon, justement, déjà tout réservé et tout payé. En plus d'avoir loué son emplacement pour son restaurant, elle avait souscrit à une assurance non remboursable et elle s'était même rendue jusqu'à Montréal pour s'approvisionner en ingrédients haïtiens et caribéens. Du temps et de l'argent, bon, qui ont été perdus. Ses dépenses, bon, à elle, se lèvent à 3 000 en perte. La restauratrice souligne également le manque à gagner. En plus de l'argent dépensé, ses restaurateurs n'ont tout simplement pas pu vendre les produits qu'ils avaient préparés.
0: En plus.
1: Ce qui fait que plusieurs ont dû jeter une bonne partie de leur nourriture. Pour elle, la situation est tout à fait inacceptable.
0: Ouais, on comprend. Et vous signez donc un reportage complet. C'est disponible sur le site Internet de Radio-Canada ou encore l'application Info. Jérémy Bélanger, merci d'être passé en studio.
1: Merci, Martine.

0: J'essaie de... Moi aussi, de taper en même temps du pied. C'est inévitable qu'on a envie de faire de la claquette quand on entend de la claquette. Ça rend.
1: Ça donne juste envie de danser, en vrai.
0: Ouais, c'est ça. OK, Festival de claquettes international, cette fin de semaine à Toronto.
1: Oui, on prévoit une programmation de danse qui met en vedette des artistes internationaux et locaux, mm-hmm. avec un hommage spécial au pionnier canadien Joey Hollingsworth. Pour les gens qui ne savent pas, c'est un danseur de claquettes, chanteur, acteur et joueur de conga canadien, né en 1936 à Windsor. Il a été élevé à London, en Ontario. Okay. Et c'est l'un des premiers artistes noirs à apparaître à la télévision canadienne, notamment sur CBC. Mmh. Il a commencé sa carrière sur scène à l'âge de 5 ans. Il a dansé pour son idole Bill Bojangles Robinson dès l'âge de 11 ans et a même fait des apparitions remarquées dans The Ed Sullivan Show et Mr. Rogers' Neighborhood. Il a joué à international, notamment au Japon et au Pérou. Donc, quand même une grande personnalité.
0: Grande légende.
1: Oui, une grande légende dans le monde de la claquette. Il y aura aussi des prestations de grands noms comme Heather Connell et Brill Barrett. Il y aura des formations, des ateliers, des tables rondes publiques sur l'histoire et l'évolution du monde de la claquette. Et notamment, j'ai eu la chance d'en parler à Huise Garabedian, qui est la réalisatrice du festival et une danseuse elle-même. Elle va décortiquer la programmation et expliquer l'importance de ce genre de festival.
2: Alors, les styles de claquettes varient beaucoup. Ça dépend beaucoup des différentes générations et des différentes régions géographiques. Il y a aussi beaucoup d'influences basées sur de qui tu as appris les claquettes. Alors, par exemple, Alison Toffin, qui est la directrice artistique du Toffin Rhythm Projects, qui est celui qui réalise le festival de claquettes, elle a appris beaucoup de Heather Cornell et aussi un peu de Brenda Buffalino et quelques autres gens. Alors, il y a beaucoup d'influence de ces deux danseuses dans la communauté à Toronto parce que nous avons tous appris d'eux. Et puis, en termes de la diversité des générations. Alors, chaque festival, la programmation a beaucoup de diversité en termes des différents âges des personnes. En 2022, on avait des gens de l'âge de 8 ans jusqu'à 75 ans. Pendant le festival cette année, en 2026, on va avoir un film qui est un hommage à Joey Hollingsworth, qui est une danseur de claquettes canadien. Puis on a aussi Heather Cornell qui a juste célébré sa 70e anniversaire il y a quelques mois. Mais on a aussi des gens comme Subject Matter et comme Boys Club. On a eu des gens du Canada, des États-Unis.
1: J'ai lu en ligne que le festival propose souvent des collaborations avec des musiciens. Pourquoi est-ce que vous pensez que c'est crucial de préserver ce lien entre la claquette et le jazz ou la musique en direct?
2: Le claquette et le jazz ou vraiment la musique en direct sont inséparables à mon avis et je pense que c'est important de ne pas les séparer autant que possible dans la scène professionnelle. On a la connexion entre la musique et la danse et quand la claquette a évolué, en avant, il y avait des esclaves aux États-Unis qui avaient des tambours et puis leurs tambours ont été pris. Alors, ils ont bougé les rythmes dans leurs pieds et ça, c'est comment la claquette est inventée. Quand on sépare la claquette de la musique, on sépare la claquette de son espoir. Beaucoup de gens n'oublieront jamais la première fois qu'ils ont dansé la claquette avec la musique en direct. C'est extrêmement spécial et c'est le jazz en particulier. C'était né dans les mêmes conditions que le claquette. Alors, si on essaye de le séparer, c'est comme essayer de séparer le piano ou la musique classique et le ballet. Il y a beaucoup d'hommages, beaucoup de préservation, mais il y a aussi beaucoup de création. Un groupe qui est extrêmement intéressant, à mon avis, ces subject matter. Alors, ils sont de Boston et ils ont écrit toute la musique pour leur partie. Je le décrirais probablement comme jazz contemporain.
1: Pourquoi est-ce que tu penses que ce genre de festival est important? Est-ce que c'est pour un peu donner de la notoriété, de l'importance à cette forme d'art?
2: D'essayer de montrer qu'une style de danse qui n'est pas venu de l'Europe, qui n'est pas venu des histoires coloniales, a autant de pouvoir et autant d'impact et de beauté que des autres styles. Je pense qu'on peut recevoir ce niveau de reconnaissance globalement.
1: C'était Ouïs Garabédian, la réalisatrice du Festival de claquettes internationales à Toronto et une danseuse elle-même. Mmh. Le festival commence vendredi et se déroule tout au long de la fin de semaine au Terminal Theater situé au 207 Queens Quay West.
0: Mais ma foi, j'en connaissais vraiment pas beaucoup sur le merveilleux monde de la danse claquette. Merci pour ça. On en connaît davantage. Si jamais il y a une conversation autour de vous, un moment donné, autour d'un café, puis les gens vous parlent de claquette, vous allez grâce à Sarah, entre autres, en savoir davantage pour pouvoir vous joindre à cette conversation-là sur la claquette. Bon festival qui commence ce vendredi. Avant d'aller retrouver Jessica avec les informations locales et régionales, regardons ensemble, jetons un petit coup d'œil à 8h28, 29 au réseau routier, en particulier celui de la grande région de Toronto. Écoutez, ça s'est gâté un tout petit peu sur la Gardiner au moment où on se parle. Il y a quelques collisions qui sont à surveiller, qui ralentissent de façon considérable la circulation, notamment circulation en direction est. Donc, sachez-le, Gardiner Expressway qui est passablement au ralenti ce matin. Je vous dirais même jusqu'au centre-ville, l'ensemble du réseau est sur la Gardiner est assez au ralenti. Partout ailleurs, c'est pas mal comme à l'habitude. La Don Valley Parkway également qui est aussi au ralenti. Ça circule en fait au ralenti. La 401 aussi à l'embouchure de la 404. Ça roule au ralenti au moment où on se parle. Mais je vous dirais que c'est pas mal comme à l'habitude pour un mercredi matin au centre-ville de Toronto. 8h30, voici le bulletin d'information régionale avec Jessica Chen. Et Jessica, la nouvelle qui retient beaucoup l'attention au niveau municipal, du moins à Toronto, Nate Erskine-Smith, qui confirme de se présenter pour un siège de conseiller municipal.
3: Oui, Martine, l'ancien député fédéral doit s'inscrire officiellement comme candidat dans le district 19, Beaches East York, ce matin. Dans une déclaration que son bureau nous a fait parvenir par courriel, il annonce se présenter à la demande de la mairesse Olivia Chow, avec l'ambition d'aborder des dossiers majeurs comme le logement, l'aménagement du bord de l'eau et les services aux citoyens. Il sera à l'hôtel de ville à 9h30.
0: Ottawa pourrait faciliter la location d'avions citernes pour la lutte contre les feux de forêt avant l'été prochain. Ça aussi, c'est un autre gros dossier, Jessica.
3: En effet, et l'achat de nouveaux équipements, en revanche, devra attendre. Le gouvernement fédéral a fait le point sur la saison des feux qui fait toujours rage un peu partout au pays. Catherine Brelotte a les détails.
4: Les feux de forêt ont ravagé 4 millions d'hectares de forêt au pays cette saison. La majorité des communautés touchées sont situées dans le nord de l'Ontario et le sud de la Colombie-Britannique. Et alors que des évacués, comme la majorité des résidents de Summerlin, par exemple, peuvent maintenant rentrer à la maison, les pompiers sont loin d'être au bout de leur peine. Des dizaines de milliers de personnes sont toujours sous une alerte et doivent se tenir prêts à partir si les flammes regagnent du terrain. Cette saison des feux semble encore loin d'être terminée et des élus provinciaux, dont le premier ministre de l'Ontario, Doug Ford, demandent la mise en place d'un plan fédéral de lutte contre les feux de forêt et l'acquisition de nouveaux appareils de lutte aérienne contre les feux. Un exercice qualifié de complexe par la ministre fédérale de la gestion des urgences et de la résilience des communautés, Eleanor Olesky.
5: It's a complicated question because provinces and territories own some firefighting assets and we'll be taking a hard look.
4: La ministre affirme que la location de nouveaux appareils pourrait être envisagée avant la prochaine saison de feux de forêt, mais que la commande et l'acquisition d'avions ou d'hélicoptères supplémentaires pourraient prendre un certain temps. Ici Catherine Brulotte, Radio-Canada, Toronto.
0: Juste à une judiciaire maintenant, le joueur des Maple Leafs, John Tavares, a dû défendre sa prime de contrat devant la Cour canadienne de l'impôt. C'était hier à Toronto.
3: Le hockeyeur de 35 ans a signé un contrat de 77 millions de dollars américains d'une durée de 7 ans. Et l'entente prévoyait une prime de plus de 15 millions à sa signature. L'Agence du revenu du Canada soutient toutefois que cette prime est un salaire déguisé qui est entièrement imposable au Canada. Jean-Philippe Nadeau suit les audiences.
6: John Tavares a toujours dit que la prime qu'il avait reçue à la signature de son contrat en 2018 n'était pas un salaire. Il explique au juge qu'il s'agissait en fait d'une incitation à signer le contrat pour quitter les Islanders de New York au profit des Leafs. C'est une protection, dit-il, contre d'éventuels lockouts, des offres de rachat ou des blessures. À l'extérieur de la salle d'audience, John Tavares assure que le gain financier n'était pas son unique raison de jouer pour les Leafs. Je voulais maximiser les opportunités, dit-il, tout en tenant compte de mon futur lieu de vie, car je souhaite fonder une famille à Toronto. La défense précise que son client a déjà payé un impôt au taux réduit de 15 % en vertu d'une convention fiscale entre le Canada et les États-Unis. La décision du juge aura, selon elle, des répercussions importantes sur la capacité du Canada à attirer des talents dans le hockey professionnel. Certaines équipes expliquent que l'avocat Justin Kuchian évolue dans des marchés qui ont de faibles taux d'imposition par rapport à d'autres. Les avocats du gouvernement soutiennent que la prime est un salaire imposable au Canada au taux marginal supérieur en vigueur au pays, soit à plus de 50 %, ce qui représente un impôt de 8 millions de dollars. Ici Jean-Philippe Nadeau, Radio-Canada, Toronto.
0: La police provinciale a découvert les restes d'une troisième personne sur une propriété du sud-ouest d'Ottawa.
3: Il s'agit de Lawrence Bertram, un homme de Smith Falls, disparu il y a 4 ans. La cause du décès demeure inconnue. La police avait mené une perquisition sur cette propriété du chemin Kelly Jordan en octobre dernier et y avait découvert la dépouille de Robbie Thompson, dont la disparition avait été signalée 2 ans plus tôt. 4 personnes ont par la suite été arrêtées et accusées en lien avec la mort de M. Thompson. En juillet, la police a trouvé les restes de Robert Lambert, âgé de 75 ans, sur cette même propriété, mais aucune arrestation en lien avec son décès n'a encore été effectué.
0: Et l'Exposition nationale canadienne prend bientôt son envol à Toronto et le secteur spatial est à l'honneur cette année.
3: Un espace y sera dédié au centre InnerCare où le public pourra découvrir des technologies canadiennes ainsi qu'une exposition de photos sur la mission lunaire Artemis 2. L'astronaute Jeremy Hansen, le premier Canadien à avoir effectué un survol de la Lune, y sera d'ailleurs pour l'ouverture officielle vendredi. L'accès à cet espace est inclus avec le billet d'entrée de la CNI. Les détails sont accessibles sur le site internet de l'événement.
0: Grand merci Jessica.
7: 8h35.
0: C'est un léger soulagement pour les petites et moyennes entreprises canadiennes. L'entrée en vigueur des nouveaux tarifs douaniers imposés par l'administration Donald Trump est reportée de 3 jours. C'est ce qu'a indiqué le président américain hier soir sur son réseau social Truth Social, moins de 2 heures avant son entrée ou son échéancier pour trouver un accord commercial. La Fédération canadienne de l'entreprise indépendante estime que 2 PME sur 5 qui exportent leurs produits chez nos voisins du Sud seraient touchés par ces tarifs. Simon Gaudreau est économiste en chef et vice-président de la recherche pour la Fédération canadienne de l'entreprise indépendante. Il est avec nous pour en parler ce matin. Bonjour. Bonjour, M. Gaudreau.
8: Bonjour.
0: Cette extension de 3 jours, qu'est-ce qu'elle signifie pour vous?
8: Bien, elle signifie 2 choses. D'abord, à très court terme, dans le concret, on a évité les tarifs de 50 % là, qui auraient mis en péril là, beaucoup d'entreprises puis d'emplois très rapidement, là, en raison du fait que ces tarifs-là sont à hauteur de 50 % et s'applique en dépit de tout accord de libre-échange et finalement que les listes de produits touchés sont très vastes. Alors, il y aurait une multitude de secteurs et de sous-secteurs là, qui auraient été touchés. Mais ça veut dire aussi, cette annonce-là, qu'on fait du progrès là, dans les négociations. Et ça, c'est un signe positif là, dans le contexte actuel qui permet d'envisager possiblement, là, s'il y a un vrai accord qui est signé, de l'incertitude qui est levée Et aussi, potentiellement aussi, au-delà de ces nouveaux tarifs de 50%-là, peut-être même réduire certains des tarifs qui avaient été mis en place plus tôt là, dans la guerre commerciale.
0: Monsieur Godreau, vous me dites, c'est un bon signe dans la mesure où, au moins, ça nous démontre qu'il y a un progrès. Est-ce que vous avez confiance en les capacités de l'équipe canadienne d'en venir à une entente qui reste bénéfique pour vos membres à vous, c'est-à-dire une équipe canadienne qui tient bon et qui, malgré les pressions américaines, s'assure que ben on y trouve notre compte, nous ici, au Canada.
8: Ouais. C'est pas facile, hein, en fait, la tâche qu'on leur confie à notre gouvernement puis à nos négociateurs. Là, c'est comme si on leur disait, ben faites une omelette, mais il faut casser le moins deux possible, alors qu'on sait ce que ça implique. Une omelette, là, c'est une négociation et il va probablement y avoir des choses qui vont être, pas probablement, mais certainement, là, normalement, avec une négociation, il y a des choses qui sont données. Alors, ça va être extrêmement difficile de faire que des gagnants. Et ce que le secteur des PME, ce que les chefs de PME nous disent, c'est qu'ils ont déjà évidemment beaucoup donné là, hein, dans les dernières années. Je dis souvent, ils en sont à leur quatrième ou cinquième marathon de fil, là, les chefs de PME, depuis la pandémie, avec tout ce qui s'est passé dans les chaînes d'approvisionnement, puis l'inflation, puis etc. Alors, leur capacité d'absorber de nouveaux tarifs, de nouvelles concessions, évidemment, est très limitée. Mais ce qu'il faut souhaiter, c'est qu'il y ait un accord qui fasse en sorte de diminuer la pression, diminuer l'incertitude et peut-être même de créer là, des nouvelles opportunités, là, qui sait. Là.
0: Ouais, ben et on sait que c'est la force en fait des entrepreneurs, c'est justement de trouver de nouvelles opportunités et de nouvelles façons de fonctionner dans des contextes qui sont difficiles. Comment est-ce qu'on dit ça? C'est la mère de l'invention, c'est évidemment c'est les difficultés là. Est-ce que je parlais avec un entrepreneur dans la deuxième heure d'émission qui me disait ben écoutez moi dans les dernières semaines surtout les derniers jours là on n'a pas arrêté là on envoyait tout ce qu'on pouvait ça fait des semaines maintenant qu'on est obligé de dire à des de potentiels clients américains écoutez on peut pas fournir il y a trop de demandes pas assez pour vous aujourd'hui vos entreprises vous avez l'impression que la journée va ressembler à quoi pour vos entrepreneurs de PME? Est-ce que vous avez l'impression qu'au cours des trois prochains jours, ce sera encore une fois une course contre la montre pour essayer encore d'envoyer le plus de produits possible? Comment est-ce que vous voyez ça?
8: Bien, j'imagine que oui, pour plusieurs entreprises, il y a ces opportunités-là de dernière minute qui vont pouvoir être saisies. Pour d'autres, on sait moins sur quel pied danser. Hein, je pense à celles qui veulent faire, par exemple, qui auraient de gros projets en tête. Ben, ces gros projets-là, souvent, se retrouvent un peu dans le congélateur là, depuis le début de la guerre commerciale. Là, les investissements, les embauches, même la modernisation. Hein, on parle beaucoup de nos PME d'améliorer la productivité. Pas évident toujours là, lorsqu'on sait pas de quoi demain sera fait. Là.
0: Ouais.
8: Il y a cet effet-là aussi présentement, là, mais c'est clair que la définition de tâche d'un entrepreneur, un peu comme vous le disiez, c'est de trouver les opportunités puis de résoudre des problèmes. Et je pense qu'il faut faire confiance à nos entrepreneurs de ce côté-là, mais il faut leur donner un coup de pouce aussi. Là, idéalement, nous, de notre côté à la CIE, ce qu'on souhaite, c'est que c'est une entente qui soit la meilleure possible.
0: Ouais, la meilleure possible. On a entendu Jean Charest, un des membres du comité consultatif sur les relations économiques entre le Canada et les États-Unis, évoquer la possibilité d'une riposte tarifaire canadienne si l'administration Trump en venait à mettre à exécution ses menaces. Pour une PME, une telle riposte, ça pourrait ressembler à quoi? Qu'est-ce que ça pourrait changer pour vous?
8: Nous, ce qu'on voit dans les sondages qu'on a menés auprès des chefs de PME depuis le début de la guerre commerciale, puis il faut se rappeler, à l'origine, il y en avait eu des contre-tarifs canadiens puis des ripostes. Là. Mm-hmm. On était un des seuls pays à les avoir mis en place, d'ailleurs.
0: La riposte, c'est vrai. Mm-hmm.
8: Oui. Et donc, on demandait, par exemple, aux répondants, parmi les éléments de la guerre commerciale actuelle, lesquels vous touchent le plus? Et là, il y avait des tarifs américains, il y avait des contre-tarifs canadiens. Et les contre-tarifs canadiens touchaient quand même un nombre très important de PME. Là. Donc, parce qu'il y a des PME qui ne sont pas juste exportatrices, il y a des PME importatrices qui sont basées et qui sont intégrées dans une chaîne ou un modèle d'affaires avec des produits qui sont fabriqués aux États-Unis. Mm-hmm. Alors, c'est ça aussi qu'il faut prendre en compte. Et lorsqu'on met en place une nouvelle mesure, souvent, et on le voit bien avec le cas des États-Unis, c'est le pays qui met en place la mesure qui en souffre le plus économiquement. C'est là où les consommateurs puis les entreprises vont souvent porter une grande partie du fardeau. Donc, c'est vraiment à considérer avec beaucoup de prudence, je vous dirais, cette mesure-là. Heureusement, on ne semble pas en être là pour l'instant s'il y a un projet d'entente sur la table. Alors, c'est ce qu'on souhaite évidemment qu'on n'ait pas à se rendre à cette étape-là là, de contre-mesure.
0: Ouais. Absolument. On suit évidemment cette situation-là et ce dossier-là d'heure en heure, de minute en minute. Simon Gaudreau,

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3: Ben, disons que je me fie davantage à ceux du premier ministre Carney qu'à un post de M. Trump en lettres majuscules hier soir à 22h. La raison est simple, c'est qu'on est un peu habitué à ce genre de déclaration. Ça fait combien de fois qu'il annonce une trêve ou une entente avec l'Iran et que l'Iran le dément quelques heures plus tard? J'ai un peu l'impression que c'est la même chose ici. Est-ce qu'on a un début d'entente? Est-ce qu'on s'est entendu sur certaines choses? Peut-être. Est-ce qu'il reste des formalités ou des sujets substantiels à régler? Probablement. Moi, ce que ça me fait comprendre, c'est que les négociateurs sont de bonne foi, et ça, on peut s'en réjouir. Mm-hmm. Et c'est la raison pour laquelle M. Trump retarde l'application ou suspend l'application des droits de douane pour 3 jours. Il se dit, ben, en 3 jours, on devrait être capable d'arriver à une entente. Mm. Mais ça se peut aussi qu'il n'y ait pas d'entente. Ça se peut aussi qu'on soit bien loin d'une entente et qu'ils veuillent mettre encore de la pression.
4: Tout est possible, Geneviève Dufour, clairement. Je veux vous entendre sur autre chose, parce que dans la déclaration de M. Carney hier soir, il cite explicitement que l'administration de Trump menace les tarifs en vertu de l'article 338 de la Tariff Act of 1930. J'ai trouvé ça intéressant qu'encore que dans sa déclaration d'hier soir, qu'il cite encore explicitement cet article-là. Est-ce que vous, ça vous envoyait un message ou est-ce que vous l'avez interprété d'une certaine façon, vous?
3: Bien, le Canada tient à la règle de droit. Le Canada joue selon la règle de droit. Et ce que M. Carney fait ici, c'est qu'il rappelle que M. Trump se base sur un article des États d'une loi là, de 1930, vous l'avez bien dit, loi américaine. Donc, un article qui n'a jamais servi concrètement. Il a déjà été invoqué, mais il n'a jamais été mis en application. Et un article de 1930 qui a été adopté bien avant que arrive tout le système du commerce international.
4: La mondialisation de... Oui, clairement.
3: T'sais, vous savez, depuis la fin de la Deuxième Guerre mondiale, depuis l'adoption du GATT, puis ensuite en 1995, l'Organisation mondiale du commerce, puis maintenant nos accords de libre-échange, tout le commerce est géré et régi par des règles. Et lorsqu'un pays veut se défendre d'une mesure qu'il considère comme étant discriminatoire, parce que c'est ça le fameux article 338, c'est que M. Trump dit les Canadiens enlèvent l'alcool des tablettes, leur système de gestion de l'offre, les voitures, tout ça c'est discriminatoire, donc j'ai le droit d'adopter des droits de douane. Mais malheureusement, ça se passe plus comme ça. Cet article-là est complètement désuet et c'est probablement la raison pour laquelle il n'a pas été utilisé.
4: Oui. Et c'est peut-être une arme que se garde justement Mark Carney ou en tout cas, je trouvais que ça envoyait un message quand même assez clair. Monsieur Trump a évoqué l'oléoduc, oui, merci, Keystone Exil, en affirmant encore une fois en lettres majuscules là, qu'il pourrait bien sortir de sa tombe. Même tantôt, notre chroniqueur économique m'a vraiment fait rire, Ulysse Bergeron, il nous disait, oui, Monsieur Trump, il est allé aussi de visuel là, avec la tombe, en tout cas, pour nous montrer cet oléoduc-là. Comment vous interprétez ça, cette sortie de la tombe, comme le dit M. Trump, de l'oléoduc Keystone XL? Qu'est-ce que ça vous dit?
3: Ben moi, ce que ça me dit, c'est que les États-Unis ont besoin du Canada. Et c'est ce qu'on dit depuis des mois. C'est pas vrai que les États-Unis n'ont pas besoin du Canada. Les États-Unis ont besoin de l'énergie du Canada, entre autres, de bien d'autres choses. Et c'est pas tant. Monsieur Trump se promène à travers le monde pour dire qu'il y a une balance commerciale déficitaire, c'est-à-dire qu'il importe trop et exporte pas assez. Donc, ben l'argent sort du pays. Ce qu'il est en train de faire, c'est qu'il est en train de dire on va acheter encore plus d'énergie au Canada. Et c'est bien la raison pour laquelle sa balance commerciale, elle est déficitaire avec le Canada à cause d'énergie. Parce que lorsqu'on enlève l'énergie, notre

0: balance commerciale avec les États-Unis, sa balance n'est pas déficitaire. Donc, c'est très contradictoire tout ça. Dans le discours, parce que dans les faits, c'est pas contradictoire. Les Américains ont besoin d'énergie, le Canada a de l'énergie, donc ils essayent d'aller chercher l'énergie où il est, le plus près possible, puis une énergie qui est probablement plus stable que celle qui peut venir du Moyen-Orient.
1: Si je vous demandais de regarder, je sais que vous n'en avez pas là, de boule de cristal, pas plus que nous, là. Vous avez déjà dit rien ne presse pour accepter un mauvais deal. Est-ce que c'est toujours le cas aujourd'hui? Qu'est-ce qui a changé? Oui. Qu'est-ce qui n'a pas changé?
0: Ah, pour moi, il n'y a rien qui presse pour accepter un mauvais deal. Je vous l'ai dit, le Canada, c'est un pays qui respecte la règle de droit. Si le Canada conclut une entente avec M. Trump, on n'a aucune assurance que lui va respecter l'entente, alors que dans ma boule de cristal, je vois que le Canada va respecter son entente. Et donc, tout ce qu'on va céder, on le retrouvera jamais. Même avec une future administration qui serait pas celle de M. Trump ou qui serait démocrate, ça serait bien difficile de revenir en arrière. Donc, avant de mettre sur papier qu'on accepte des droits de douane qui sont illégaux, parce que c'est illégal de mettre des droits de douane pour le plaisir, pour différentes raisons, comme le fait M. Trump, les droits de douane, ils sont négociés, ils sont dans les accords de libre-échange, ils sont dans les accords de l'OMC. Et ce qu'on nous demande, c'est de mettre sur papier quelque chose, d'accepter quelque chose qui est illégal et qui ferait très mal à l'industrie. Bon, après, une fois qu'on a dit ça, c'est sûr que c'est mieux 12 % que 50 % mais il en demeure pour moi que c'est une guerre. Puis dans une guerre, il faut préparer la guerre, il faut s'attendre à ce qu'il y ait des victimes, il faut être patient, il faut réagir au bon moment, il faut mettre de l'avant nos propres nos talents, ce que nous, on est capable d'offrir. Et je pense que la pire des choses en ce moment, c'est de conclure une mauvaise entente, et le sursis de 3 jours nous le prouve. Il est prêt à reculer et il va reculer encore. Et même s'il mettait des droits de douane dans 3 jours, je vous assure qu'il va les retirer. Parce qu'ils vont avoir l'effet d'un embargo, ces droits de douane-là. 50%, c'est prohibitif. Ça a un effet d'embargo. Les produits entreront plus aux États-Unis. Il y a certains des produits dont les Américains ont besoin. Il va y avoir des ruptures de chaînes d'approvisionnement. Les tablettes vont être vides, puis ça ira pas bien aux États-Unis. Et c'est pas pour rien que la Chambre de commerce des États-Unis a urgé M. Trump à faire un pas à l'avant hier.
1: Bon, je termine comme ça. La guerre, c'est pas une raison pour se faire mal. Geneviève Dufour, professeure de droit à l'Université d'Ottawa, merci beaucoup d'avoir été des nôtres ce matin.
0: Ça fait plaisir. Au revoir.

0: J'ai des frissons, cette chanson-là. C'est pas qu'elle me hante, mais elle est renversante. Cette chanson de la grande Joni Mitchell, et c'est pas pour rien qu'on la passe, et qu'on se fait mal, on se fait du bien, mais on se fait mal en même temps. Both Sides Now, Sarah, c'est le titre d'une exposition dans une galerie de l'Ouest de Toronto qui met en valeur un chapitre méconnu de l'histoire culturelle de la ville.
1: Oui, avec Both Sides Now, la galerie Daniel Faria présente les œuvres de 8 photographes américaines qui sont venues s'installer dans la ville reine à la fin des années 1960 et au début des années 1970 pour fuir les tensions politiques aux États-Unis. Et selon Statistique Canada, il y avait environ 250 000 Américains qui s'étaient installés pendant cette période, qui était le double de la décennie précédente. Pour se reconstruire dans leur terre d'accueil, certaines des femmes se sont tournées vers les arts, vers la photographie. Mais à l'époque, elles étaient exclues des institutions artistiques traditionnelles. Donc, elles ont pris les devants et elles ont créé leurs propres espaces, leurs propres établissements, comme notamment la galerie Baldwin Street et la Women's Photography Co-op. Et en 1972, cette coopérative a organisé l'exposition historique Photographs of Women by Women, qui a été diffusée à l'échelle nationale. Et c'est justement cet héritage militant que la galerie Daniel Faria veut célébrer. J'ai eu la chance de parler à Matthew Sanderson, adjoint à la direction de la galerie, qui va vous expliquer pourquoi et comment.
2: Ça commence surtout avec l'artiste June Clark. Alors June est née à Harlem, à New York, et elle est venue au Canada dans les années 1960. Et pour elle, c'est une expérience qui a vraiment comme changé sa vie parce que elle pouvait pas rentrer chez Harlem en fait, juste parce que la situation politique c'était impossible. Alors pour elle, elle manque comme tellement son place de naissance. Mais la photographie est devenue une façon de trouver des moments dans sa nouvelle situation qui fait penser de Harlem, en fait. Alors, dans ses œuvres photographes, on voit surtout des places et des personnes avec beaucoup de vie, un sens de communauté, un sens de place qui, c'est à Toronto, mais beaucoup des gens disent que ça peut être comme à Manhattan, en fait. Et c'est comme ça qu'elle a vraiment trouvé des nouvelles façons de comme faire des ponts à Toronto et à Canada. C'est vraiment à cause d'elle qu'on a comme commencé à explorer les autres comme connexions. C'est surtout Laura Jones aussi qui a commencé le Baldwin Street Gallery. C'est avec son épouse à le temps. Et c'est vraiment à cause d'elle que toutes les femmes sont rencontrées et comme créer une communauté des femmes qui travaillent ensemble, qui fait des expos ensemble, qui trouvent des démarches artistiques qui sont uniques à eux-mêmes. Et June Clark dit que les femmes n'avaient pas le droit d'utiliser le darkroom à l'Université de Toronto à l'époque. Alors, aujourd'hui, on pense que c'est comme complètement fou, mais à l'époque, c'était vraiment comme les attitudes de le temps, c'était comme presque impossible. Alors, c'était comme essentiel pour les femmes de se réunir et faire un espace. En fait, c'est un peu pour ces raisons qu'on a choisi la chanson Both Sides Now par Joni Mitchell pour le titre de l'exposition, parce que la chanson part surtout de voir la vie de les perspectives différentes. C'est les mères, mais aussi les artistes, les amis. Je dirais que chaque artiste qui fait partie de l'exposition a fait des contributions immenses à la photographie à Canada. Et c'est rare qu'une exposition fait des liens entre les artistes comme ça. En fait, selon notre recherche, c'est la première exposition qui a fait comme un lien direct entre les 8 artistes et le fait qu'ils sont américaines, venus à Canada. Pour nous, cette exposition était une façon de comme mettre en lumière la façon dont les artistes ont venu ici et ont fait des contributions qui ne sont peut-être pas reconnues dans la façon qu'ils devraient être reconnus.
1: C'était Matthew Sanderson, adjoint à la direction de la galerie Daniel Faria, qui présente une exposition intitulée Both Sides Now. L'exposition se poursuit jusqu'à samedi à la galerie qui est située sur l'avenue 188 St. Helens dans le quartier de Brockton Village, à l'ouest du centre-ville de Toronto.
0: Et c'est une recommandation de Sarah, justement, qui a vu cette exposition et vous l'avez beaucoup aimée. Oui. Là-dessus, vous nous préparez reportage télé.
1: Text Web qui est déjà sorti.
0: Text Web. Parfait. Alors, on va voir ça sur le site Internet de Radio-Canada. Ou encore l'application Info. Merci, Sarah.
1: Merci.
0: Oh.
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0: On est revenu avec Both Sides Now.

0: Ordinaire, juste pour le nom de l'exposition et ce rappel à cette magnifique chanson de Joni Mitchell. Il me semble qu'il faut aller la voir. C'est jusqu'à samedi à la galerie Daniel Faria, 188 St. Helens, dans le quartier de Brockton Village, à l'ouest du centre-ville de Toronto, que nous disait Sarah Tomlinson. Et dans l'actualité, là, au moment où on entend cette chanson très calme, très émouvante, je vais vous annoncer aussi que dans l'actualité, on a vu que Frank Beard, un autre membre de ZZ Top, a rendu l'âme. Donc, on est vraiment ailleurs avec le ZZ Top. On aura, j'imagine, Olivier n'aura pas le temps d'aller chercher une chanson de ZZ Top. On aurait pu finir l'émission là-dessus aussi. Ça aurait été complètement autre chose. Non! Oh oui! Olivier. Yes. ZZ Top. You know what I'm talking about. Just let me know if you wanna go to that whole mile on the range. They got a lot of nice girls. Donc, le batteur Frank Beard, qui n'est plus... C'était un large de 77 ans. C'était votre émission. Rapidement, je sais pas, est-ce qu'on a le temps? Qu'est-ce qu'on surveille dans l'actualité, Jessica Chan?
1: Vite. Eh bien, Martine, aujourd'hui, c'est le coup d'envoi médiatique de l'Exposition nationale canadienne. C'est un incontournable de l'été à Toronto. Et comme le veut la tradition dans notre rédaction, un ou une journaliste va aller tester les inventions culinaires les plus excentriques de l'événement.
0: On
1: cette
0: y
1: année,
0: va.
1: C'est notre collègue Luna Marché qui s'y colle.
0: Par.
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Très bon début de journée à tous et à toutes et bienvenue à cet épisode de l'Effet Pogonat du mercredi 19 août. Mon nom est Nicolas Tillet, j'espère que vous êtes en forme. Nous sommes là pour vous accompagner en musique jusqu'à midi. Et aujourd'hui à l'émission, on va célébrer l'anniversaire du premier album d'une artiste très importante à mon avis, Fiona Apple. On aura également des nouvelles d'une artiste québécoise qui s'est fait plutôt discrète ces derniers temps, Sophia Belle, qui nous envoie une carte postale. Et dans quelques instants, on va entendre les Sœurs Boulay, mais tout d'abord, les Hey Babies.

0: L'une des chansons qui nous a fait découvrir et aimer les Sœurs Boulay, c'était des Shooters de Fort sur ton bras. On va maintenant parler d'une artiste, moi, que j'ai découverte il y a quoi, 4-5 ans, et que j'aimais beaucoup, qui s'appelle Sophia Bell, qui avait fait paraître un album en 2022 qui s'appelait Anxious Avoidant. On n'a pas, ces derniers temps, beaucoup entendu parler de Sophia, qui a pris une petite pause professionnelle, mais elle nous a appris tout récemment qu'elle allait sortir un deuxième album qui devrait arriver, si tout va bien, en mai 2027. Donc, on est quand même encore loin. Il y a loin de la coupe aux lèvres, comme on dit. L'album devrait s'intituler When the Cows Come Home. Et on a un deuxième extrait à se mettre sous la dent qui s'appelle Mood Ring. Et Sophia nous a laissé un petit message sur notre boîte vocale pour nous parler de cette chanson en question et de ce qui se passe avec elle ces jours-ci.
1: Salut, vous êtes sur la boîte vocale de l'Effet Pogonate. Laissez un message.
2: Salut Nicolas, c'est Sophia Bell et je suis ici aujourd'hui pour te parler de ce qui m'habite ces temps-ci, ce qui m'inspire dans ma nouvelle musique. Ces temps-ci, je me sens éparpillée. J'ai l'impression que partout où je me retourne, il y a quelqu'un qui essaie d'acheter mon attention ou de me vendre quelque chose. Puis c'est probablement parce que je passe beaucoup trop de temps sur mon cell, mais je le fais pareil et c'est étourdissant. Puis je trouve que pour moi, personnellement, ce qui est le plus difficile là-dedans, c'est dans le monde numérique dans lequel on vit, mon sens de l'identité se retrouve fragmenté entre toutes les avenues possibles. Je vois plein de belles choses, plein de belles personnes qui font plein de trucs intéressants, puis j'ai envie de tout faire, j'ai envie de tout être. Et ça vient... je me sens fragile là-dedans. Fait qu'aujourd'hui, la chanson que j'ai à te montrer s'appelle Mood Ring. C'est pour les gens qui savent pas c'est quoi, c'est les petites bagues qu'on portait dans les années 90 qui changent de couleur, les bagues d'émotion. Je trouvais que c'était vraiment une belle image pour représenter ce sens de soi changeant en réponse à toute l'information qu'on reçoit à chaque jour dans notre monde moderne. Et alors, c'est ça. J'espère que ça va t'apporter un petit moment de calme à travers le bruit. Fait que c'est ça. Bonne journée. J'espère que tu vas aimer ça.

Valence qui sera à la fête de quartier de Saint-Jean-Baptiste, si jamais vous êtes dans la région de Québec, le 12 septembre prochain. On va passer maintenant à quelqu'un dont on espère le retrouver un jour sur scène. Je pense qu'il est quelque part dans le bois en ce moment. Voici Philippe Braque, Lascar.

0: Jusqu'à midi, vous êtes branchés sur l'effet Pogonat et dans les prochaines minutes, on aura pour vous une grande primeur, la nouvelle chanson de Claudia Bouvette.
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1: Oh, et c'est une vraie de vraie primeur, puisque la chanson que vous allez entendre ne sera disponible sur les plateformes d'écoute en continu que demain. Alors, en exclusivité exclusive, j'ai pour vous la nouvelle chanson de Claudia Bouvette. Ça s'appelle « Amour écran ». On est dans la pop, évidemment, avec Claudia, et c'est un morceau qui est chanté en français. Claudia qui, normalement, s'exprime beaucoup dans la langue de Shakespeare. Et tout comme sur son deuxième album, Diary for the Lonely Hearts, qui lui avait valu d'ailleurs une nomination à la disque. C'est une chanson qui a été co-écrite et réalisée par le chanteur, auteur, compositeur très prolifique, Soran, à qui, on doit, je le dis, aussi la réalisation en fait du projet. C'était une recette gagnante, je pense, sur l'album précédent, et on a décidé de continuer à travailler avec lui. Alors, cette chanson-là a un petit côté un peu rêveur, on pourrait dire dream pop, c'est l'expression consacrée. Et il y a un petit côté nostalgique des années 80. Je pense qu'on ne s'en sort pas. Ça continue d'être une influence dominante, je pense, sur la musique pop d'aujourd'hui. Il y a beaucoup de gens qui n'ont pas connu cette période, mais qui l'idéalisent et qui puisent beaucoup d'inspiration. C'est une chanson qui parle de romance, d'amour, mais de romance peut-être un peu idéalisée. Et je ne sais pas si c'est... on n'a pas encore beaucoup de détails, en fait, cette chanson-là est annonciatrice d'un nouveau cycle, d'un nouvel album, d'un nouveau projet. On ne le sait pas encore, mais on voit que Claudia Bouvette est dans un mood créatif quand même assez intéressant. Et on va suivre ce qui va se passer dans les prochains mois. En attendant, encore une fois, en exclusivité exclusive, voici Claudia Bouvette avec « Amour écran ».

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Ah, je l'ai souvent dit, mais je crois que La nuit, je mens d'Alain Bachung est l'une des plus grandes chansons francophones de tous les temps. Comme c'est bon, une pièce de 1998. Dans la prochaine heure à l'émission, je vous parlerai d'un nouveau courant qui fait sensation sur Internet et qui s'appelle le UK Poo. Oui, vous avez bien compris, le caca britannique. C'est un genre musical éphémère, je le crois. Mais en attendant, on a quelques artistes qui sont un peu plus durables. Ariane Roy et tout d'abord, Marie-Pierre Arthur.

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1: C'est du côté de la ville Rennes qu'on se rend aujourd'hui pour vous parler d'un événement musical qui est vraiment ancré dans l'histoire puisque ça va se tenir dans le cadre de l'Exposition nationale canadienne, le CNE, Canadian National Exhibition, qui se tient pour sa 147e édition. Oui, oui, vous avez bien entendu. À la fin du 19e siècle, on a commencé à présenter des espèces de foires agricoles et technologique où on montrait en fait différents trucs et avec le temps c'est devenu vraiment un incontournable de la vie torontoise. Ça se déroule au Exhibition Place. Si vous êtes déjà allé à Toronto, vous avez sûrement déjà vu cet endroit en arrivant dans la ville par l'autoroute, par le Gardner Expressway sur les rives du lac Ontario. On peut voir différentes installations. Il y a une grande arche qui permet d'entrer dans ce parc où on retrouve un lieu qui s'appelle le Bandshell. Un bandshell, c'est tout simplement ce genre de scène extérieure dont le fond de scène en fait est en forme concave, j'ai envie de dire. Oui, en fait, c'est arrondi un peu comme un coquillage pour amplifier le son et le faire entendre aux gens qui sont à l'extérieur. Donc, il y a beaucoup d'artistes qui, au fil des ans, ont joué au bandshell et certains des plus grands. Hein, pensez à Louis Armstrong, Johnny Cash, Simon & Garfunkel, Joni Mitchell. Et pour souligner les 90 ans de cette fameuse scène qui est vraiment devenue une icône de Toronto, on présente du 21 août au 6 septembre plusieurs spectacles. Et dans la programmation, il y a le rappeur Lupe Fiasco, Shaggy sera là, Glass Tiger, groupe pop des années 80 qui a marqué la scène canadienne, Tom Cochrane, un autre Canadien marquant, hein, souvenez-vous de Life is a Highway, et d'autres artistes seront là, Lights, Biff Naked, Brand 23000, Matthew Good, Charlotte Day Wilson, Finger Eleven et Silverstein. Plusieurs autres seront là. Et je vous ai parlé de Lupe Fiasco, qui lui est un rappeur de Chicago et pas un artiste canadien. Il célèbre cette année les 20 ans de son album Food and Liquor. Il va donc présenter son concert ce vendredi, le 21 août, au Bandshell de Toronto. Et on l'écoute avec Kick Push.

Ah, deux voix magnifiques réunies sur Seven Seconds. C'était Youssou N'Dour accompagné de Néné Cherry. On poursuit avec Anaïs MVA.

Je vous ramène au milieu des années 90, puisqu'on célèbre les 30 ans d'un album marquant d'une artiste vraiment unique, Fiona Apple, qui lançait son premier album Tidal en 1996, à une époque où elle n'avait que 18 ans. Et on a tout de suite remarqué que Fiona Apple était un talent vraiment singulier. C'est une autodidacte au piano et qui pourtant a démontré un talent musical vraiment impressionnant, même si cet album-là, avec le recul, on pêche peut-être par excès de naïveté et d'intensité. C'est vraiment l'œuvre, la première œuvre d'une artiste hyper créative, mais qui avait beaucoup de choses à dire de façon assez intense, qui n'avait peut-être pas encore complètement trouvé sa voix. Elle avait été aidée dans la réalisation de cet album-là, comme le subséquent d'ailleurs, par John Bryan, super réalisateur, multi-instrumentiste, et elle avait vraiment marqué les esprits par ce mélange d'intensité et de fragilité. Il y a quelque chose, vraiment une dualité chez Fiona Apple, qui est une personne qui a toujours aussi un peu fui les caméras et a refusé de jouer le jeu de la publicité. Elle était mal à l'aise un petit peu, je pense, avec tout l'aspect commercial de la musique. Elle faisait de la musique qui était intensément personnelle, intime, et ça va être récompensé néanmoins par un Grammy Award. L'album va être quand même louangé à l'époque, même si, comme je le disais, avec le recul, c'est intéressant parce que c'est le début d'une carrière qui va mener à des albums, à mon avis, qui sont supérieurs, dont le prochain, dont le titre a 90 mots, et je n'exagère même pas, qu'on appelle When the Pawn, et qui a continué tout récemment avec son plus récent album Fetch the Bolt Cutters, à être une voix vraiment importante, unique de la pop américaine au féminin. Alors, c'est, je le disais, le point de départ de cette carrière. Un album qui a été très, très marquant, notamment grâce à des chansons comme celle-ci. Ça s'appelle Criminal. Voici Fiona Apple.

0: C'était il y a 30 ans, Fiona Apple avec Criminal. Jusqu'à midi, vous êtes branchés sur l'effet Pogonat en compagnie de Nicolas Titley, pardon. Et n'hésitez pas à nous écrire en utilisant la bulle de conversation de l'appli audio. On a hâte de vous lire.
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2: Bien que je sois un membre assumé de la génération X, j'aime bien me garder au courant de ce qui anime les jeunes générations et tous ces mouvements qui apparaissent et disparaissent presque aussi vite sur Internet. Et puis, tout récemment, il y a quelque chose qui a attiré mon attention. J'ai vu l'émergence d'un nouveau courant musical qu'on appelle le UK Poo. Poo, P-O-O, comme dans caca, le caca britannique, c'est littéralement comme ça. Une expression qui vient en fait d'un utilisateur de Twitter, X, qui a posté une vidéo, une petite vidéo d'un artiste amateur, émergent, qui a dit « Mais qu'est-ce que c'est ça, ce truc ?» Il dit dans le commentaire « Il y a un nouveau genre musical qui est en train de faire son apparition sur TikTok et je l'appelle UK Poo. » Alors, cette publication sur Twitter a été vue plus de 15 millions de fois et a contribué à la viralité du courant. Alors, qu'est-ce que c'est le UK Poo? C'est évidemment des productions extrêmement petit budget. Ce sont vraiment des chansons qui se sont toutes caractérisées par leur amateurisme, la qualité douteuse des rimes, voire l'absence totale de rimes. On est dans un son rap, drill, assez britannique et l'aspect britannique de la chose est absolument essentiel. Il y a quelque chose dans la manière, dans la dégaine, dans les vêtements et aussi dans les lieux qui sont choisis. Tous les vidéos de UK Poo sont tournées sur un iPhone. C'est fait notamment dans un dépanneur ou encore dans un bureau de tabac à l'extérieur de son pub préféré avec quelqu'un qui rappe pas toujours synchro avec la musique. Et je le disais, c'est vraiment des artistes qui sont tellement émergents qu'ils n'ont pas vraiment conscience parfois de la piètre qualité de ce qu'ils présentent. Et c'est ce qui est intéressant, ce à quoi on réfléchit en ce moment sur Internet, parce qu'il y a déjà, bien que le genre soit apparu il y a moins d'un mois, je vous le dis, c'est vraiment très, très récent, il y a déjà beaucoup de gens qui réfléchissent et qui se demandent, qu'est-ce qu'on fait avec ça? Est-ce qu'on rit de ces gens-là ou est-ce qu'on rit avec eux? Est-ce que c'est l'émergence d'un vrai mouvement? Et moi, ça m'a interrogé, vraiment, je me suis posé des questions sur la manière dont les genres émergent à notre époque d'ultra-viralité. Autrefois, il fallait qu'il y ait une scène qui existe, de véritables groupes qui jouaient ensemble, parfois dans les mêmes clubs, avec une esthétique musicale partagée. Et là, on fonctionne à l'inverse. On nomme quelque chose et tout d'un coup, tout le monde afflue comme des mouches attirées par la lumière ou le miel. Et là, on se dit, je vais profiter du moment viral et je vais m'associer à cette scène-là qui n'existe pas vraiment. En fait, la seule chose qui, je vous ai parlé des caractéristiques, très, très peu de choses unissent ces artistes-là et je trouve ça étrange un peu. Je pense pas que ça va durer, je pense pas que c'est un véritable genre, même si les quelques rares artistes dont sa vie, on écoute un petit extrait. C'est pas si mal, ça. Alors, sa vie, c'est l'une des artistes qu'on a associée au courant UK Poo. Je la vois, elle est très ambitieuse. Je la regardais sur Instagram. Elle veut organiser des shows avec d'autres artistes du même genre. Je pense que là, c'est une petite tempête dans un verre d'eau. C'est pas un genre dont on risque de reparler dans les prochaines années, mais ça m'a vraiment fait me questionner, en fait, sur la viralité et la manière dont les choses sont diffusées, la culture est diffusée sur Internet. Il y a beaucoup de gens qui se disent, il y a de la bonne musique aussi, hein? On pourrait se concentrer là-dessus plutôt que sur les choses médiocres. La bonne musique, on en a pour vous, comme celle de Gabriella Olivo.

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La musique de Zoé Sanders, c'était le sel de la mer. Et maintenant, on va poursuivre avec deux des artistes féminines les plus intéressantes provenues de France ces dernières années. J'ai nommé Juliette Armanet, qui s'en vient avec Le Dernier Jour du Disco. Et juste avant, voici celle qui a fait une grande tournée française cet été avec un arrêt aux Francophonies de Montréal. C'est Clara Luciani. Voici Tout pour moi.

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1: L'artiste dont je vous parle aujourd'hui est actif depuis près d'une décennie. Il s'appelle au Black, et c'est un homme qui a grandi au son de la rumba congolaise. Ses grandes stars, hein, Fally Ipupa, Ferregola, Bill Clinton, Kalonji, qui a aussi écouté beaucoup de rap dans sa jeunesse, et qui, dans sa musique, ben, mélange beaucoup d'influences, le R&B, la pop à synthé quand même, vous allez l'entendre. Il y a vraiment un petit côté années 80, je pense, dans ce qu'il fait et dans son son. Il aime les musiques dansantes également, la musique house, et il travaille vraiment de toutes ces influences-là, les mélange dans son creuset et traduit vraiment son propre univers, ses propres émotions. C'est un artiste vraiment intéressant, et il nous a offert en 2026 deux projet Heaven Falls to Me et le mini-album In the Mirror, qui nous montre aussi son talent pour ce qui est de la production et vraiment de la qualité sonore. C'est vraiment très agréable. Il y a certaines personnes qui trouvent que ça pourrait ressembler à l'univers de Juice WRLD, par exemple, ou de Don Toliver, mais je pense qu'il y a quelque chose de très personnel dans la démarche d'au Black, dont je vous propose de découvrir l'univers avec une pièce qui s'appelle Douce Folie.

C'est sur la musique d'Adèle Castillon qu'on va se rendre jusqu'à 11h30, ce qui veut dire qu'il ne reste qu'une demi-heure à cette émission de l'Effet Pogonat, une demi-heure durant laquelle nous allons parler de l'une des plus grandes stars de la pop latine d'aujourd'hui, Carol G.

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1: L'une des plus grandes vedettes de la musique latine contemporaine, j'ai nommé Carol G, qui est originaire de Medellín en Colombie, chanteuse, autrice, compositrice, qui est vraiment devenue l'une des figures incontournables du reggaeton, de la pop urbaine latino. Et son parcours a commencé très très jeune. Carol G a été découverte à l'émission El Factor X, c'est la version locale, je suppose, de The X Factor. Elle a par la suite fait comme plusieurs artistes de sa génération, publié plusieurs vidéos sur les plateformes internet dans lesquelles elle reprenait des chansons populaires, et elle a décidé de déménager à New York pour y étudier vraiment l'industrie musicale et comprendre comment ça fonctionne. Elle a fini par être mise sous contrat par Universal Music Latino en 2016, et là tout va basculer en 2017 alors qu'elle collabore avec la superstar Bad Bunny sur la chanson Ahora Me Llama. Ça va devenir un immense succès, et tout de suite, les collaborations avec des artistes de renom vont se multiplier. Elle va collaborer avec Nicki Minaj, avec Shakira, et son album Mañana Será Bonito, donc Demain Sera Bien, qui est paru en 2023, est devenu le premier album en espagnol d'une artiste féminine. Je sais que ça fait beaucoup de qualificatifs, à débuter en fait dès sa première semaine au numéro 1 du Billboard 200. Et les exploits de Carol G continuent de se multiplier en 2026. Donc cette année, elle est devenue la première Latina à être en tête d'affiche de Coachella. Elle nous propose maintenant un sixième album qui est arrivé un peu comme une surprise, nommé Arrepiento de Sentir Tanto. Je ne suis pas lassé de sentir, de ressentir autant. Une traduction un peu bancale, mais un album assez intime, inspiré notamment de son écoute répétée de la musique d'Okelou qui apparaît sur cet album. Il y a d'ailleurs plusieurs collaborations, Drake, Bruno Mars et plusieurs autres. On va se faire plaisir en écoutant justement un extrait de cet album de Carol G. Voici BBY Wow.

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0: Et c'est avec ce succès souvenir de numéro accompagné des gars d'Omnicron que se termine cette émission de l'effet Pogonat. C'est le temps d'accueillir Fabiola Nirva Aladdin. Salut, femme!
1: Salut! Je suis crampée parce que tous les jours, on répète à quel point je danse et aujourd'hui, on n'a pas fait exprès d'exception.
0: Ben non, mais ce que j'ai dit aux gens que tu arrives toujours en dansant, mais ce que les gens savent pas, c'est que tu chantes également toutes les paroles des chansons. Alors, si vous doutez de la passion de Fab pour la musique, sachez que c'est une vraie.
1: Absolument, avec beaucoup de fierté.
0: Ben oui. Et cette passion va être transmise tout au long du manège de Fab qui suit à l'instant. Quant à moi, je vous donne rendez-vous demain 9h pour un autre effet Pogonat. C'était Nicolas Titley qui vous souhaite une excellente journée sur Ici Musique. Ciao tout le monde!
1: Ah, je peux pas croire que c'est déjà mercredi. Il nous reste 3 jours ensemble dans ce manège de Fab avec Fabiola Nirva Aladdin pour profiter de l'été, même si la vie crie automne. C'est pas pour tout de suite. Et pour célébrer ça, cet été qui se poursuit, on fait comme David Bowie. Let's dance!

Good Life, ici au Manège de Fab. Toutes les raisons sont bonnes pour danser. D'ailleurs, si vous êtes à Montréal, vendredi le 21 août prochain, il y a un événement où vous pourrez danser grâce à Ici Musique Country. Vous allez pouvoir faire de la danse avec Cathy McGuire, avec DJ Bye Bye, mon cowboy. Moi, je danse en vous disant ça, là, vous le savez pas, mais en studio, ça groove. Et on continue ça avec Fâché, ce que nous sommes pas. C'est voilà au Manège

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C'était Yuxek, le projet de Pierre-Alexandre Busson qui nous faisait danser. Et là, on va aller à écouter la pop dansante que nous a léguée Kelly Fraser. On l'écoute avec Sedna. Sedna.

Angélique Kidjo, que j'aimerais féliciter parce qu'elle doit être à l'écoute de l'émission en ce moment. Elle est la première chanteuse africaine à avoir son étoile sur le très fameux Walk of Fame à Hollywood. Félicitations, Angélique, on t'adore et on continue avec Air et Sexy Boy.

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que c'est envoûtant, Monsieur Lonely de Elephant Stone. Et là, on va aller écouter Klaus. Oui, le duo formé de François Lafontaine et de Joe Grass, deux musiciens bien établis qui ont travaillé avec tellement d'autres artistes, qui nous offrent aujourd'hui Fever.

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Rawayana avec Hi. Je ne sais pas si vous êtes comme moi, adorer, répéter les oulala, anana, tout ça, moi, ça m'a vraiment... J'en suis le public cible. Une collaboration entre Sunny Shine et Dumas. On écoute ensemble VH.

frais dispo avec Paul à Québec qui termine en se demandant comment se sentir utile. J'ai envie de lui répondre, ben, de faire de l'aussi bonne musique. Je trouve que c'est un excellent début à trouver un sens à sa vie. Une découverte maintenant pour moi que j'ai envie de vous partager, c'est l'artiste Camille Yembe. J'ai accroché à elle parce que ses influences et les thématiques qu'elle a choisi d'aborder me touchent beaucoup. Elle dit avoir été marquée à l'adolescence par les textes de Charles Aznavour. Elle dit avoir été influencée musicalement par Diams et Stromae, bien sûr que ça me touche. Et ce que ça donne, c'est un mélange de variété française, de pop, d'électro et de rap. Ce qui est marquant dans ses textes à Camille Yembe, c'est le fait qu'elle y partage sa vision de la solitude, des dictats de la beauté et de la quête identitaire liée au métissage. Très authentique, très collé sur sa réalité de belgeo-congolaise qui a grandi dans un milieu un peu précaire, plutôt difficile. Et même si ça peut pas arriver à toutes les personnes dans la même situation qu'elle, c'est toujours des histoires qui réchauffent le cœur. Imaginez-vous, quelque part en 2016, elle a envoyé une vidéo de son travail par Facebook au rappeur Gandhi, qui lui a répondu 6 mois plus tard pour lui proposer de collaborer avec elle. Et c'est le résultat de ça qui a été le moment tournant de sa carrière musicale. Depuis, elle a lancé un EP qui s'intitule Plastique, d'où provient l'extrait qu'on va écouter ensemble, et un album au printemps dernier qui s'intitule Jeune et laide. On parlait d'authenticité, j'avoue tout. Le titre Jeune et laide, ça me parle. On s'en reparle. On va donc écouter Coup de soleil et de son EP Plastique, justement, dans lequel elle nous offre un récit de ses rencontres qui marquent tout autant qu'un coup de soleil. Voici Camille Yembe.

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Je crois que j'avais oublié les ad-libs de Corneille à la fin de ce grand hymne à l'adolescence de toute une génération. Rêve de star. Merci beaucoup, Corneille. Je sais qu'il est à l'écoute comme tout le monde. Pour la prochaine, je voulais vous parler d'un artiste que j'admire beaucoup. C'est J.S. Hull, Jean-Sébastien Hull, comédien, improvisateur, musicien. Il a commencé à faire de la musique au début de son adolescence et en 2013, il se lance le défi personnel et professionnel d'écrire, de composer, d'enregistrer et de publier une chanson par jour pendant un an. Ça s'appelle « Une toune par jour » et c'est là qu'il a fait la rencontre d'une multitude d'artistes qui se sont intéressés à son projet, comme Diane Tell, les Sœurs Boulay, Milk and Bone, Greg Baudin. Par la suite, avec son nouveau groupe, la famille Ouellette, il remporte les Francouvertes en 2016 et ça lui permet de faire le tour du Québec pour faire des spectacles. À côté de ça, il se perfectionne comme compositeur de musique pour la publicité, des séries télé, le cinéma, tout en étant directeur musical pour des grands galas et des émissions de variété comme Je viens vers toi et On ramassera demain. Vous l'avez peut-être vu là. Et là, il a décidé de lancer l'an passé son tout premier single de sa carrière solo, Si j'étais tout seul, un hymne à cette solitude choisie, celle qui fait du bien. Ce que j'aime, c'est sa capacité à trouver des airs qui accrochent, même s'il y a des centaines et des centaines de compositions musicales derrière la cravate. Faut le dire, c'est un artiste hors pair et c'est surtout mon meilleur ami depuis presque 22 ans. C'est aussi la voix masculine que vous entendez pendant l'émission. C'est dit, je suis transparente. Allez, écoutons Si j'étais tout seul de J.S. Hull.

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c'est ce que ça donne lorsque Ben, l'oncle Soul, reprend cette grande chanson de Charles Aznavour. On parlait plutôt de ce leg qu'Aznavour laisse à toutes les générations de créateurs, créatrices musicaux. Merci pour ça, Charlot. On va aller écouter le Menahan Street Band de New York, un groupe instrumental qui fait justement dans cette soul qui entre dans le corps. On se laisse envoûter par leur pièce « Tired of Fighting ».

Celle grâce à qui on peut procrastiner en dansant. C'est précieux, ça, quand même, dans ce monde qui va beaucoup trop vite. Je suis ravie que ça existe. Et parmi les choses que je suis ravie qu'il ait existé, il y a la musique d'Harmonium. Vous savez, ça fait un peu plus d'un an que Serge Fiori nous a quittés et son travail demeure toujours d'actualité et on peut jouir de son legs. D'abord, grâce au spectacle Seul Ensemble, une création du Cirque Éloise, dont une nouvelle version est attendue là, à la fin du mois d'août. Ça va être présenté d'abord au Théâtre Saint-Denis avant de faire une tournée à travers le Québec. On parle des villes de Québec, Gatineau, Saguenay, Sherbrooke. En plus de ça, on a accès à non pas un, mais deux documentaires sur Harmonium. On peut les écouter, on a pu les écouter au début de l'été et il y aura une rediffusion de ces documentaires-là. Qu'est-ce qu'on retrouve dans ces documentaires, me demandez-vous? Facile. Harmonium, une odyssée collective, c'est un documentaire avec narration, extraits d'entrevues, extraits musicaux, archives et exclusivités, animé par Olivier Robillard-Lavaux, et ce sera diffusé sur Ici Première le 22 août à 14h. On a aussi Harmonium, une aventure musicale, une fresque musicale ininterrompue de 2 heures où on retrouve aussi des extraits d'entrevues, mais c'est davantage axé sur la musique, puisque ce sera rediffusé sur Ici Musique le 30 août prochain à midi. Ces informations-là sont facilement retrouvables sur Radio-Canada Audio, mais notre curiosité de ces artistes-là sera bien assouvie grâce à la grande générosité de Louis Valois et de Michel Normando, entre autres. Bon, on se gâte avec une chanson qui nous rappelle avec joie que l'été n'est pas terminé. C'est Dixie d'Harmonium au Manège de Fab.

Lerita Mitsuko et Ding Dang Dong, Ringing the Bell, qui m'a beaucoup plu. Et là, on entend, entendez-vous ce que j'entends? C'est le début de la chanson La Corrida de Mitsu, un grand classique de son album El Mundo. D'ailleurs, si vous avez envie d'en savoir un peu plus sur tout l'état d'esprit de Mitsu autour de la création de cet album-là, il existe sur Radio-Canada Audio un balado qui s'appelle Il n'y a pas juste Céline, où des artistes nous parlent justement de la genèse de leur album, de où est-ce qu'ils s'en vont avec tout ça. Alors, je vous encourage à l'écouter. Et nous, d'ici là, on va se réjouir en écoutant La Corrida.

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marche. Entendre rire, ça me fait rire, vous l'aurez bien compris. Feel Good Inc., ça me ramène à une autre époque. 2005, c'était l'âge d'or des vidéoclips dans ma vie. Et un clip qui m'a beaucoup, beaucoup marqué, celui de Kyo, la chanson « Je cours », où on a un jeune garçon qui subit de l'intimidation. Ça faisait du bien. « Je cours ».

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La voix de Louis-Jean Cormier avec Carquois. Ça fait du bien d'entendre ça. Et là, on va se libérer le corps, l'esprit, la tête et le cœur pour vivre cette suite de journée avec Claude Pelgag et Libre.

0: C'est comme ça que se termine le manège de Fab en ce mercredi avec Boys Noize qui reprend l'amour et la violence de Sébastien Tellier. Nicolas, ça t'a touché droit au cœur. Hein?
1: Ça vient me happer directement au centre de la cible du cœur. C'est une chanson extraordinaire. Et je t'en parlais en micro. Et le roman L'amour et la violence aussi d'Olivier Bourdeau. Incroyable. Sorti un peu plus tôt cette année.
0: J'adore.
1: Je le recommande. Il cite cette chanson dans le roman, c'est pour ça que j'en parle.
0: Mais c'est parfait. Tu disais que ça touchait au milieu du cœur, peut-être même au nombril du cœur.
1: Oh, merci de faire cette passe sur la palette, ma chère femme. Je suis content aussi de me rendre compte que tu finis par adopter tous les sobriquets pour les jours de la semaine. À un moment donné, il faut cesser de résister. Il faut juste plonger. Et donc, aujourd'hui, en ce nombril de la semaine, on aura plein d'extraordinaires chansons. Un nouveau son pour vous. La première heure va être quelque chose, la deuxième aussi, bref, toutes les musiques.
0: Bon, c'est parfait. Merci beaucoup, Nicolas. J'avoue que je suis tombée dans le piège, dois-je le dire, par amour pour toi.
1: Oh,
0: alors,
1: merci.
0: Chers auditeurs, je vous laisse entre bonnes oreilles. C'est tout ça qu'il faut.
2: Bonjour, ici Andrea Pozzo-Martinez à Toronto. Il est 15h, voici vos informations. Au lendemain de la suspension de nouveaux droits de douane par les États-Unis, le premier ministre Mark Carney affirme qu'un accord avec Washington est en voie d'être finalisé. Donald Trump évoque quant à lui une entente équitable. À Washington, Valérie Gamache fait le point.
3: Le président américain parle d'une entente qui serait équitable tant d'un côté que de l'autre de la frontière. On ne connaît pas exactement la teneur de cette entente, mais Ottawa s'y engagerait à lever certains tarifs sur les importations américaines. En échange, Washington diminuerait un peu les siens sur l'industrie automobile canadienne. Et le président ajoute que l'accord allait entre autres réjouir les agriculteurs américains, ce qui laisse entrevoir que le gouvernement canadien a peut-être trouvé une façon de satisfaire l'administration Trump, qui est estiment que les quotas qui limitent l'entrée de leurs produits laitiers et de la volaille au Canada sont injustifiés. Une concession qui aurait été faite sans pour autant sacrifier la gestion de l'offre, assure le ministre Dominique Leblanc.
4: C'était important de protéger le système qu'on a au Canada de gestion de l'offre. Ce sera évidemment protégé dans les textes qu'on est en train de finaliser.
3: Le ministre a par ailleurs rencontré le représentant américain au commerce Jamieson Greer avant de quitter Washington pour rentrer à Ottawa. Le temps d'une poignée de main et d'une courte rencontre pour poursuivre le travail. Le temps presse, les deux parties ont à peine 3 jours pour finaliser l'entente. L'accord sera d'ailleurs présenté au premier ministre des provinces et des territoires ce soir. Les provinces pourraient être directement visées par certaines concessions d'Ottawa. Par exemple, si le gouvernement fédéral a cédé sur le retour de l'alcool américain sur les tablettes canadiennes, les provinces devraient fournir leur accord. Ici Valérie Gamache, Radio-Canada, Washington.
2: Dans un tout autre dossier maintenant, un arbitre pourra forcer la mise en place de recommandations pour lutter contre le racisme systémique dans le service de police de la région de Peel. Le service de police s'est entendu avec la Commission ontarienne des droits de la personne pour mettre en place le premier processus du genre au Canada. Catherine Brulotte explique.
5: La police régionale de Peel et la Commission ontarienne des droits de la personne travaillent depuis 6 ans à une stratégie de lutte contre le racisme systémique. Sa mise en place en 2020 marquait une première reconnaissance par un service policier de l'impact du racisme systémique dans l'application de la loi. La commissaire en chef de la commission, Patricia DeGuire, affirme qu'un processus d'arbitrage indépendant, une première au Canada, assurera non seulement une application plus rapide des recommandations de la communauté pour lutter contre le racisme, mais aussi la pérennité des mesures mises en place.
6: Regardless who the leaders are, there is a commitment that we will continue to do this.
5: En cas de désaccord ou d'incident, par exemple, les décisions de l'arbitre indépendant seront juridiquement contraignantes. Les initiatives déjà mises en place touche entre autres la mise en place de mécanismes de consultation communautaire, le recrutement de policiers issus de la diversité et la collecte de données en lien avec l'usage de la force. Ici Catherine Brulotte, Radio-Canada. Toronto.
2: Puis un ancien militaire originaire de Gatineau, Rick Sauvé, a déposé hier une pétition à la Chambre des communes demandant au ministère de la Défense nationale d'annuler une directive qui réduirait la place du français sur les lieux du travail. Elle demande notamment le retrait de la directive mise à jour en 2025 qui détermine si la langue de travail doit être le français, l'anglais ou les deux selon l'emplacement géographique. Cela fait en sorte que des employés de la Défense devront maintenant travailler en anglais alors que leur lieu de travail était autrefois considérée comme bilingue. La pétition est parrainée par le député conservateur de Charbourg-Haute-Saint-Charles, Pierre-Paul Huss. Elle a récolté plus de 1100 signatures, dont 1000 au Québec seulement. Et pendant que la guerre se poursuit, un soldat ukrainien vit une histoire incroyable de chantage de la part des services secrets russes. Le FSB a demandé à cet homme qui a 2 enfants en Russie de lui fournir des renseignements sous peine d'incorporer son fils dans l'armée russe. Le volontaire des forces de défense ukrainienne a refusé et a décidé de se rendre lui-même aux services secrets russes. Le compte-rendu de Virginie Pironon.
7: Mikhailo Pourychev s'est fait connaître en Ukraine en faisant évacuer des centaines de civils, notamment à Mariupol en mars 2022. Détenu par l'armée russe, puis libéré, il s'engage ensuite dans les forces ukrainiennes. L'homme est père de 4 enfants, 2 en Ukraine et 2 en Russie, d'un précédent mariage. Le 16 juillet, il croit recevoir un appel de son fils de 18 ans, mais à la place de sa voix, celle d'un agent du FSB.
8: Je suis venu rendre visite à votre fils. Nous avons besoin de certaines informations et vous ne voulez pas qu'on envoie votre fils à l'armée.
9: Et si je ne collabore pas, vous l'envoyez dans les tranchées ?
8: Vous avez parfaitement compris.
7: Suivent 4 autres appels d'un autre numéro. Le FSB lui demande de révéler des positions de l'armée ukrainienne, ce qu'il refuse de faire. Et pour sauver son fils, il décide de se rendre lui-même en Russie, d'où il a posté cette vidéo il y a 2 jours, à l'attention des services secrets russes.
10: Je ne suis pas prêt à trahir mes enfants en Ukraine, tout comme je ne suis pas prêt à trahir mes enfants en Russie. Je suis chez vous, vous pouvez faire de moi ce que vous voulez. Je vous demande une seule chose, c'est de ne pas toucher aux enfants.
7: Le FSB lui avait demandé de se taire. Mikhailo Pourychev a choisi de rendre l'histoire publique sa seule protection, selon ses proches.
2: C'était Virginie Pironon. Voilà, c'est ce qui complète vos informations. Excellente journée à notre antenne.

0: Salut tout le monde, bienvenue à Pas comme d'habitude, votre émission de retour à la maison pour l'été 2026. Mon nom, c'est Chris Saint-Pierre. On est ensemble partout du nord jusqu'au sud de l'Ontario jusqu'à 18h ce soir. Je vous souhaite la bienvenue à notre antenne et je vous présente tout de suite ceux et celles qui vont vous accompagner cet après-midi pendant l'émission. On retrouve d'abord à la console et à la réalisation de Pas comme d'habitude pour les prochaines semaines, c'est Suzanne Payne. Bonjour Suzanne.
1: Bonjour Chris, bonjour tout le monde.
0: On retrouve également notre journaliste Charles Lebourgeois. Bonjour Charles.
2: Bonjour Chris, bonjour à tous.
0: Charles, on rencontre ensemble cet après-midi un grand amateur de cycliste, Yves Poirier, qui va faire le trajet de Windsor à Alexandria dans les prochains jours pour une bonne cause.
2: Ouais, c'est ça, c'est 1000 km au total, donc en 4 jours, le calcul est vite fait, ça fait 250 km chaque jour pour une bonne cause, vous l'avez dit, c'est un projet philanthropique. En fait, c'est un homme qui a grandi et qui a toujours vécu à Alexandria en Ontario et qui a ce désir chevillé au corps de rendre à la communauté. Alors, puisqu'il est passionné de vélo, il s'est dit comment puis-je à la fois concilier l'utile et l'agréable. Et donc, il s'est dit, je vais faire du vélo parce que c'est ce que j'aime faire. Et dans le même temps, je vais faire une levée de fonds pour permettre à mon hôpital de faire l'acquisition d'appareils d'imagerie médicale parce que c'est un établissement qui n'avait pas cela jusqu'à présent et c'est important pour la communauté, pour les patients, pour éviter de faire de longs trajets pour ce type de procédure. Alors je me suis entretenu avec lui, il m'a parlé de sa motivation, de ce qu'il attend dans les 4 prochains jours. On pourra en parler un petit peu plus en détail autour de 15h35.
0: Merci beaucoup Charles et je vous présente ensuite, celle qui nous tiendra au courant cet après-midi, c'est Andrea Pozzo-Martinez. Bonjour, Andrea.
3: Bonjour, Chris.
0: Alors, quelques manchettes pour débuter cette fin de journée et l'émission. D'abord, un voyage de 3 jours au Texas effectué par le premier ministre Doug Ford et son équipe a coûté plus de 93 000 $.
3: Oui, c'est exact. Donc, les chefs de l'opposition dénoncent ce chiffre élevé qui a été obtenu par CBC grâce à une demande d'accès à l'information. De son côté, le gouvernement affirme que ce voyage effectué dans 3 villes texanes au printemps a permis d'attirer des investissements. Le document obtenu en vertu de la loi sur l'accès à l'information comprend également une note de décision montrant comment le cabinet du premier ministre a réduit les coûts, par exemple en organisant une réception au lieu d'un dîner.
0: Ensuite, en politique municipale, Nate Erskine-Smith se présente aux élections pour obtenir un siège au conseil municipal de Toronto.
3: Oui, alors l'ancien député libéral et ancien ministre fédéral du logement se présente pour représenter la circonscription de Beaches East York. On rappelle que Nate Erskine-Smith a démissionné de son mandat fédéral de Beaches East York le mois dernier après un bref passage au poste de ministre du logement. Il s'est également présenté sans succès à la primaire libérale de l'Ontario dans la circonscription de Scarborough Sud-Ouest.
0: C'était Andrea Pozzo-Martinez avec les informations. Merci Andrea et à plus tard.
3: À plus tard.

Maintenant, une petite manchette sportive pour débuter votre après-midi au tennis. Le joueur controversé Nick Kyrgios a obtenu un résultat positif à la cocaïne lors d'un récent contrôle qui a été effectué par l'Agence internationale de dopage. L'Agence mondiale antidopage avait effectué ce contrôle aux alentours de fin juin lors du tournoi ATP 250 de Majorque le 22 juin. Et le joueur de 31 ans qui avait fait son retour au jeu avant l'été après plusieurs mois d'absence en raison de problèmes au poignet et au genou, bien testé positif pour un métabolite de la cocaïne. C'est ce qu'a indiqué un laboratoire accrédité par l'Agence mondiale antidopage dans les semaines qui ont suivi. Kyrgios a admis une énorme erreur dans un message publié sur son compte Instagram. Il a présenté ses excuses. Il fera face à une suspension pouvant atteindre jusqu'à 4 ans, mais tout indique que la suspension sera un peu plus courte que prévu. Pendant sa suspension, Kyrgios ne sera pas autorisé à jouer, à s'entraîner ou à assister à un quelconque événement organisé ou approuvé par une multitude d'organisations comme World Tennis, la WTA, l'ATP, les tournois du Grand Chelem ou encore une fédération nationale. Et maintenant, on va jeter un coup d'œil aux prévisions météorologiques pour débuter l'après-midi partout dans le nord de l'Ontario. On commence dans le sud-ouest à Windsor et London où présentement on est entre 25 à 28 degrés. On ressent 30 à 33 en raison de l'humidex. On a un ciel couvert et ça devrait rester comme ça pour le reste de la soirée durant la nuit. Minimum de 13 à 19 à atteindre dépendant d'où vous serez dans le sud-ouest ce soir avec des faibles risques de pluie et d'orage. Demain, heureusement, on aura un mélange de soleil et de nuages avec un maximum à atteindre de 25 à 26. Dans le Grand Toronto, jusqu'au nord vers Kingston. Maintenant, on est autour des 24 degrés avec une température ressentie de 29 à 32 avec l'humidex, mélange de soleil et de nuages pour finir la journée. Ce soir et cette nuit, le mercure va descendre jusqu'à 12 à 17 degrés, dépendant d'où vous serez, avec des faibles risques de pluie et d'orage. Demain, heureusement, on est de retour à de la belle température, maximum de 23 avec du soleil à prévoir pendant la grande partie de la journée. Dans le district de Niagara, on est à 25 degrés à l'heure actuelle, 30 degrés comme température ressentie avec l'humidité. Il y aura du soleil pour finir la journée ce soir et cette nuit, ça va descendre jusqu'à 12 avec des faibles risques de pluie et d'orage. Puis demain, on aura un ciel variable pour l'avant-dernière journée de la semaine, maximum de 24 degrés. Un peu plus au nord, autour de la baie Georgienne, à Parry Sound, Penetanguishene, Tobermory et Owen Sound, on est autour de 22 à 23 degrés, température ressentie de 25 avec l'humidex. Il y aura du soleil et les gens autour de la baie Georgienne seront bien servis. Pour le reste de la semaine, le minimum à atteindre ce soir, on sera entre 11 et 16 avec un ciel dégagé. Demain, ce sera encore ensoleillé. Ça devrait se poursuivre jusqu'à vendredi, maximum de 22 à atteindre pour demain matin. Ensuite, dans le nord de la province, sur le corridor de la route 11 entre Hearst et Cochrane, on est entre 18 et 20 degrés présentement avec un ciel nuageux. Ce soir et cette nuit, le minimum sera de 5 à 6. Ça se refroidit un tantinet dans le corridor de la route 11. Faible risque de pluie et d'orage en soirée. Puis demain, on aura un maximum de 20 avec un ciel variable. Dans le nord-ouest, ensuite, c'est encore une variété de température aujourd'hui dans les communautés de cette région. Thunder Bay, Kenora, Dryden, Sioux Lookout. On est entre 17 et 22, 23 degrés comme température ressentie à Thunder Bay avec l'humidité. Il y a un ciel partiellement nuageux qui sera encore là ce soir et cette nuit, minimum à atteindre de 7 à 9. Puis demain, maximum de 22 à 23 avec un ciel variable et même des faibles risques de pluie autour de Kenora et Dryden. On termine dans le nord-est à Sault-Sainte-Marie, Sudbury, North Bay, Timmins, Temiscaming Shores. On est présentement entre 20 et 22 degrés avec un ciel couvert. Quelques percées de soleil par endroit. Minimum ce soir de 5 à 11 degrés dépendant d'où vous êtes. Faible risque de pluie et d'orage par endroit. Puis demain, maximum de 20 à 22 à atteindre avec un ciel variable. Dans un instant, on va discuter de la préparation du Canada pour une prochaine pandémie. On se questionne à savoir si le Canada sera en mesure de mieux répondre après ce qu'on a vécu en 2020 avec la COVID-19. On en discutera davantage avec le Dr Santiago Pérez Patrijon, spécialiste des maladies infectieuses et professeur associé à la Faculté de médecine de l'Université Queen's. C'est tout de suite après Gazon mouillé de Kincaid.

0: Vous écoutez toujours Pas comme d'habitude. Plusieurs acteurs du milieu de la santé au Canada se sont donnés pour défi de se préparer à de futures pandémies dont on ne connaît encore aucun détail. Tout juste après la pandémie de COVID-19 qui a frappé le pays en 2020. Le tout s'inscrit dans le cadre d'une initiative canadienne nommée Ramp Up qui collabore avec une diversité d'instituts de recherche au pays dans le but d'éliminer les faiblesses dans le secteur de la biofabrication. Et 6 ans plus tard, est-ce que le Canada sera prêt à faire face à une nouvelle pandémie? Et comment donc est-ce qu'on peut se préparer? Comment se préparer à de futures pandémies dont on ne connaît encore rien? On en discute avec le docteur Santiago Pérez Patrijon, spécialiste des maladies infectieuses et professeur associé à la faculté de médecine de l'Université Queen's. Il est au bout du fil pour être avec nous cet après-midi. Bonjour, docteur Pérez Patrijon.
1: Bonjour, comment allez-vous?
0: Ça va très bien. Discutons donc de cette initiative. Le laboratoire de préparation aux pandémies a été mis sur pied, entre autres, pour développer des vaccins. Pourquoi est-ce que c'est important, d'après vous, que le Canada soit en mesure de fournir ses propres vaccins et traitements en temps de pandémie?
1: Je crois qu'on a appris la leçon de façon assez dure pendant cette dernière pandémie, de 2020. Le Canada a dû acheter les vaccins qui ont sauvé des vies canadiennes, aux États-Unis et à d'autres laboratoires, en Europe. Et du coup, c'était vraiment difficile parce que le monde entier voulait les acheter. C'était évidemment une question de prix et qui payait plus fort et qui réservait. Plus de vaccins, c'était tout un problème international pour obtenir ces vaccins et c'est vraiment quelque chose, je pense, que le Canada ne souhaite pas répéter et c'est pour ça que il préfère se préparer.
0: On ne veut pas dépendre des autres, si je comprends bien.
1: Oui, exactement. Surtout par les temps qui courent, avec tous les enjeux politiques et économiques à l'international, surtout avec nos voisins du Sud, qui, les relations ne sont pas faciles toujours.
0: Oui. Mis à part les vaccins, comment est-ce qu'on peut se préparer à une pandémie si on ne sait encore rien par rapport à cette pandémie-là?
1: Merci. C'est vraiment une question à laquelle je voulais répondre. Il ne suffit pas de préparer des laboratoires pour faire des nouveaux vaccins. Comme nous l'avons tous vécu, cette pandémie, et on sait quels ont été les enjeux. Et ça allait bien au-delà d'un vaccin ou pas. Il y avait des problèmes politiques, des problèmes d'information et surtout de mauvaises informations, de désinformation, non? Et je pense que les médias, d'ailleurs, jouaient un rôle très, très important. Et il y avait aussi ce problème d'information qui circulait sur WhatsApp et tous les réseaux sociaux. Mm-hmm. Et ça, je pense que les professeurs, les universités, nous, les infectiologues, etc., on est trop occupés à essayer de trouver la cure et trouver le vaccin et de se charger des patients. Et du coup, on n'a pas trop pris en compte qu'il fallait un certain entraînement ou une certaine dédication peut-être à s'occuper des médias, à s'occuper du WhatsApp, de l'Instagram, de Facebook, tous ces sources de données que les gens ne sont pas dans la médecine, ils ont accès et du coup ils ne savent pas trier forcément, non? Mm-hmm. Il y a ça à prendre en compte. Il y a aussi de l'aspect clinique. Il faut se mettre d'accord. Comment est-ce qu'on va prendre en charge les patients? Est-ce qu'on va fermer les écoles ou pas? Est-ce qu'on décrit les modes de transmission? On ne sait pas, comme vous l'avez dit, par où ça va venir. On pense peut-être respiratoire, mais ça pourrait être aussi par la peau, ça pourrait être aussi sanguin, non, de transmission sanguine. Alors, il y a plusieurs projets qui sont déjà en cours pour nous préparer. Il y a le ramp-up, comme vous avez décrit, et il y a des articles dans la presse là-dessus, et c'est super. C'est plutôt du point de vue laboratoire et la création de nouveaux vaccins canadiens, c'est très bien. Mais il y a aussi du point de vue, il y a prepared, ça s'appelle, donc préparé en anglais, qui est une initiative canadienne, et c'est plutôt du point de vue clinique, pour avoir un réseau de médecins et de cliniques qui puissent faire face à une nouvelle pandémie. D'un point de vue de recherche, il y a un autre grand projet qui a été qui a commencé à Toronto, qui s'appelle le PRECISE, donc précise en français. Kingston participe d'ailleurs, et c'est très intéressant parce que c'est beaucoup de chercheurs, surtout de l'Ontario, qui il y a des cliniciens, des gens de laboratoires de microbiologie, et beaucoup de gens, et il y a même des gens qui s'occupent de l'aspect social aussi. Donc de l'interaction avec les gens. Et c'est ce projet très intéressant. On se prépare pour différents scénarios. Donc si c'est un virus respiratoire ou un organisme respiratoire, ça pourrait être une bactérie. Si c'est plutôt une transmission par la peau ou plutôt une fièvre hémorragique, comme Ebola par exemple, ou hantavirus, on a eu quelques cas récemment dans les médias. Donc il y a plein d'aspects à prendre en compte du point de vue clinique, comment se présentent les patients, quels sont les symptômes, est-ce qu'on peut les reconnaître, est-ce que c'est nouveau. Ensuite, du point de vue diagnostique, comment on peut être sûr que c'est un nouveau Covid ou c'est un nouveau hantavirus ou c'est un nouvel Ebola. Donc, il faut vraiment être sûr que les labos puissent avoir des tests qui soient fiables et que l'on puisse reconnaître et que l'on puisse utiliser rapidement. Puis après, les traitements, comment est-ce qu'on peut traiter ces patients, les isoler adéquatement et puis les traiter de façon adéquate. Puis après, comment on peut prévenir, non? Est-ce qu'on peut faire un vaccin très rapidement? Et c'est là où RAMPUP vient jouer son rôle. Et voilà, après, il y a aussi donc l'aspect social. Moi, j'ai une des plus grandes déceptions que j'ai eues pendant la Covid. On avait tellement envie d'avoir ce vaccin qui allait nous sauver de cette pandémie, pour qu'au final, les gens, une partie des personnes, ne veuillent pas le mettre, ne veulent pas se faire vacciner. Ça, pour moi, c'était fou. Comment est-ce que, ça y est, finalement, on a trouvé la sortie? Eh ben non, je ne veux pas. Et pourquoi je ne veux pas? Parce que j'ai pas assez d'informations, parce que l'information qu'on m'a donnée est fausse, parce que j'ai pas confiance aux autorités, parce que le médecin qui me l'a prescrit ne me parle pas de façon adéquate. Donc, beaucoup de choses ont joué pour que les gens n'aient pas confiance, non, une certaine partie de la population. Donc tout pour nous préparer pour la prochaine pandémie, je pense, il faut prendre en compte tous ces aspects.
0: Il faut apprendre de ces leçons. Il semble que, du moins en ce moment, on est en train de mettre en application les leçons apprises lors de la pandémie de COVID-19. Mais certains diront peut-être que toute cette préparation-là, sans même savoir ce qui s'en vient, c'est peut-être une perte de temps. Qu'est-ce que vous dites à ces gens-là qui pensent de cette manière? Quel est l'avantage de faire toute cette préparation sans même savoir quand la prochaine pandémie pourrait survenir?
1: Mais oui, il faut voir, par exemple, c'est une très bonne question, bien sûr, mais il faut savoir que on sait ce qu'on fait. on peut quand même deviner quel type, non, d'organisme va venir prochainement, et l'Organisation mondiale de la santé appelle ça l'organisme X ou la maladie X, et on peut savoir à peu près d'où ça vient, non? Donc on sait qu'il y a des virus respiratoires qui viennent, donc par exemple le virus d'influenza H5N1, il y a différents influenza qui sont en cours d'observation pour voir s'ils peuvent être transmis à l'humain. Il y a ceux des fièvres hémorragiques, donc hantavirus, il y a Ebola, qui ont une capacité à devenir pandémiques. Et puis il y a des virus plutôt gastro-intestinaux, des virus aussi qui se transmettent par la peau, on a eu poxvirus par exemple, mpoxvirus, et du coup c'est facile pour nous de créer ces scénarios et de se préparer pour chacun d'eux. On sait si, s'ils sont transmis par l'air et à longue distance, on sait comment réagir. S'ils sont transmis juste par les gouttelettes ou par un contact plus proche, on sait comment réagir. Vous voyez, on peut deviner de façon ordonnée, de façon organisée. On peut faire des stratégies même si on ne connaît pas exactement quel organisme il va faire. Pour les vaccins, ben, le très bel exemple, c'est la technologie mRNA ou MIRN, qui était justement en cours de développement depuis longues années. Et dès qu'on a eu la COVID, on a su tout de suite son code génétique, qui a été partagé par les chercheurs et les personnes expertes. Et tout de suite, les gens qui avaient cette technologie, évidemment, c'était les grandes compagnies, donc Pfizer, etc., Moderna, et ben, ils ont tout de suite créé un vaccin qui fonctionnait. Et beaucoup de gens ont été surpris par « Wow, ça a été créé trop rapidement, j'ai pas confiance ». Mais en fait, c'est parce que la technologie, ça faisait très nombreuses années qui était en développement. Et ce n'est qu'après, le dernier petit détail, c'était « Ok, c'est pour, on a toute cette technologie, on va l'appliquer à ce génotype, à ce virus ». Et boum, ça, on a fait les tests et ça a marché. Bon, le problème, c'est que je pense que c'était en plein milieu de la pandémie et après, la dissémination de l'information a eu peut-être des petites erreurs, non ? Où c'était difficile de communiquer de façon claire pour tout le monde, non ?
0: Oui. Donc, si on peut, en conclusion, répondre à la grande question en évaluant ce qui se fait présentement, pensez-vous que le Canada sera prêt à faire face à une éventuelle pandémie?
1: Je pense qu'au moins, on est beaucoup mieux qu'en 2019. On a pris conscience, on a un renouveau de prise de conscience des dangers qui peuvent faire face au Canada. Et le Canada est en train de dépenser des sommes d'argent assez considérables pour préparer des gens, pour préparer des différentes situations. On est tous en réseau, on se parle, on a des réunions et la technologie aussi continue de se développer. Donc du coup, je pense qu'on sera prêt. Alors, il faut voir si les gens sont prêts à accepter et à nous faire confiance, c'est ça.
0: Et ça, on le saura seulement lorsqu'on vivra cet incident-là. C'était le docteur Santiago Pérez Patrijon, spécialiste des maladies infectieuses au Centre de sciences de la santé de Kingston et professeur associé à l'Université Queen's. Merci d'avoir pris quelques minutes pour discuter avec nous cet après-midi.
1: Avec plaisir.
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0: Et maintenant, à 15h30, on va faire un tour des manchettes dans le nord de l'Ontario avec le collègue de la salle de nouvelles sudbéroise, Désiré Kafunda. Bonjour, Désiré.
3: Bonjour, Chris.
0: D'abord, à Sudbury, les services d'incendie sont sur les lieux d'une fuite de gaz naturel sur le chemin Bancroft, près de la 2e avenue.
3: Oui, des concentrations élevées de gaz provenant des égouts ont été détectées. Les services d'incendie ont annoncé sur les réseaux sociaux que le chemin Bancroft est rouvert à la circulation. C'était là après une fermeture qui a duré plusieurs heures. Les pompiers demeurent sur place et demandent aux passants d'être prudents. Un représentant de la ville, Chris, de la ville du Grand Sudbury, nous a indiqué que 12 immeubles situés à proximité de la fuite ont été évacués par mesure là de précaution.
0: Ensuite, l'homme accusé d'avoir tué un agent de la police provinciale de l'Ontario près de Hearst en juin dernier a comparu brièvement aujourd'hui à la Cour de justice de l'Ontario.
3: Justin Véronneau, 18 ans, a assisté par vidéo à la cour criminelle au palais de justice de Hearst. Lors de la comparution, l'avocat de Justin Véronneau, Sharon Sabourin, a indiqué qu'elle a reçu une partie de la preuve des avocats de la couronne. Elle a ajouté que la révision des documents devrait être complétée d'ici la fin de la semaine. L'agent de la PPO, Taron Bali, 29 ans, c'est à titre de rappel, est mort dans l'exercice de ses fonctions après avoir été frappé par un véhicule. C'était le 9 juin dernier. Selon la police, des agents tentaient d'intercepter le véhicule du jeune homme qui s'était enfui de l'hôpital Justin Véronneau fait face à des accusations de meurtre au premier degré, de voies de fait contre la police, de délit de fuite, d'avoir résisté à son arrestation et de conduite dangereuse.
0: On termine à Sault-Sainte-Marie maintenant, où des inquiétudes ont été soulevées concernant un manque présumé d'installations sanitaires au centre-ville pour les personnes sans abri.
3: Certains conseillers municipaux et propriétaires d'entreprises affirment qu'il existe des risques biologiques pour des résidents et les clients. La conseillère du quartier 2, Lisa Vézo-Allen, attend de présenter une motion en 2024. C'était pour l'installation de toilettes auto-nettoyantes. Cette installation aurait coûté environ 350 000 $. L'idée a été rejetée, bien, par le conseil.
0: C'était Désiré Kafunda avec les informations dans le nord de la province. Merci, Désiré.
3: À demain.

0: Un peu moins que nous du disque 1000 raisons, c'était Mélissa Ouimet, à pas comme d'habitude. Un franco-ontarien s'apprête à monter en selle pour parcourir 1000 kilomètres à vélo. Le cycliste va se lancer demain à partir de Windsor en direction d'Alexandria dans l'Est ontarien, pour objectif d'amasser des fonds pour acheter du matériel médical pour l'hôpital de sa communauté. Charles Lebourgeois s'est entretenu avec le cycliste en question, Yves Poirier. Charles, parlez-nous du projet. De quoi s'agit-il exactement?
1: Ouais, alors Chris, ce sont 1000 kilomètres à vélo de Windsor à Alexandria, en passant notamment par Toronto et Kingston. Le départ est prévu demain matin depuis le pont Gordie Howe. Donc c'est un périple de 4 jours à vélo que s'apprête à faire monsieur Yves Poirier. Il a 60 ans, il est directeur d'entreprise et cela fait 60 ans qu'il vit à Alexandria. Donc il a voulu en quelque sorte rendre à sa communauté. Lui est un habitué du cyclisme, il n'en est pas à sa première course. Et alors il s'est demandé comment joindre l'utile et l'agréable. Et c'est ainsi que lui est venue l'idée de lever des fonds pour l'hôpital de sa commune. Le but étant de récolter suffisamment d'argent pour acheter un CT scan au Glengarry Memorial Hospital. Alors c'est une acquisition importante pour la communauté. L'hôpital justement explique que ces fonds permettraient notamment aux patients d'éviter de se déplacer plus loin dans la province pour ce type de procédure. Donc voilà la motivation derrière ce projet. L'aventurier va parcourir 1000 km en 4 jours. Ça fait donc 250 km par jour, des journées donc bien remplies. J'ai parlé ce matin avec monsieur Yves Poirier. Il était en route justement pour l'aéroport pour se rendre à Windsor. Donc je vous propose de l'écouter.
2: Je suis un cycliste enthousiaste, comme on dit, là, un mordu du vélo. Puis je fais aussi du cyclo-tourisme. Puis j'ai pensé faire du vélo puis ramasser des fonds pour notre hôpital local à Alexandria, qui s'appelle Glengarry Memorial Hospital.
1: Précisément, l'idée, c'est de récolter suffisamment de fonds pour que l'hôpital puisse s'équiper d'un CT scan. Qu'est-ce que ça représente pour vous et pour la communauté d'Alexandria, l'acquisition d'un tel équipement?
2: Ben, c'est très important pour améliorer la qualité de service à nos patients. On est un petit hôpital dans une petite communauté, Alexandria, une population de 3500 habitants. Donc, c'est important d'avoir des équipements en place pour la population d'Alexandria et les alentours, et aussi pour attirer du personnel, des docteurs, des gardes malades pour venir travailler à l'hôpital.
1: Quand est-ce que vous est venue cette idée de vouloir lever des fonds pour l'acquisition d'un équipement comme celui-ci? Quand est-ce que vous est venue l'idée de ce projet?
2: Ben, c'est un projet qui est venu assez dernièrement, là, peut-être il y a une couple de mois. C'est des voyages que je fais régulièrement, un à deux par année. Puis là, je me suis dit, je peux faire un voyage, puis ramasser des fonds pour la communauté. Donc, moi, ça me donne du plaisir à faire le voyage. Puis, en même temps, si je me suis donné comme objectif de ramasser 10 000 $, puis je suis déjà rendu à 10 000. Donc, l'objectif va monter à 15 et même 20 000 $.
1: Qui est-ce qui, principalement, a participé à cette levée de fonds? Qui sont les donateurs? Est-ce que ce sont des gens de votre entourage, des gens de votre communauté à Alexandria ou ailleurs?
2: Oh, c'est ça, c'est des gens de la communauté, c'est des gens de mon entourage. On a une fondation à l'hôpital qui travaille très, très fort pour ramasser des fonds. Puis, avec la publicité qui a été faite sur les médias sociaux, ça prend du vent dans les voiles. Puis, j'ai même pas commencé. Puis, j'ai déjà beaucoup, beaucoup de dons. Là. On a créé une page GoFundMe.
1: Vous allez partir de Windsor. Pourquoi est-ce que vous avez choisi cet itinéraire en particulier depuis le pont Gordie Howe à Windsor jusqu'à Alexandria?
2: Ben c'est ça, je me suis dit que je voulais avoir environ 1000 kilomètres, donc Windsor, Toronto, Kingston, puis là je vais aller faire un petit détour à Ottawa, pour arriver à l'Écrin-Rio, ça m'a donné quasiment 1000 kilomètres. Puis la seule raison que j'ai choisi Windsor, c'est que la plupart du temps, les vents viennent de l'ouest. Donc, je devrais avoir un vent d'eau. Mais malheureusement, je regarde la météo puis je pense que je vais avoir un petit vent de face pour 2 jours, en tout cas.
3: Bah, puisque vous parlez de la météo et des difficultés, donc en l'occurrence le sens du vent, qu'est-ce qui vous attend exactement là pour ces 4 prochains jours à partir de demain?
2: Mais en fait, ça va être de la belle température, je pense. Peut-être que dimanche un peu de pluie là, mais ça va être de la belle température dans les 24-25 degrés, donc Celsius, donc. Un petit vent de face, mais ça, ben ça vient avec. Ça vient avec, tu sais, c'est un défi, puis j'aime les défis, donc que le vent soit dans le dos ou un vent de face, mais ça va être fait.
3: Bon, vous parlez de la météo, mais il y a aussi le physique, le mental, la préparation. Qu'est-ce qui sera pour vous le plus difficile dans ce parcours?
2: Ben, je fais beaucoup de vélo, donc c'est certain que ça fait des grandes journées là, à 250-300 km par jour. Le plus grand défi, ça va être traverser la ville de Toronto. Je vais essayer de le faire très, très, très tôt le matin avant l'heure du trafic, là, mais je suis pas certain si je vais être capable. Mais ouais, à part de ça, ben, je suis sur des routes secondaires, donc c'est quand même très, très plaisant. Puis c'est bien le fun.
3: Est-ce que vous aviez déjà fait une randonnée de cette distance ou pas? Est-ce que vous pouvez comparer
2: ce... Ouais. Justement, j'en ai fait une l'année dernière, un peu la même distance, dans l'autre sens. J'ai parti de Drummondville, Québec, je me suis rendu à London, Ontario. Puis, c'était encore une fois, c'était pour ramasser des fonds, mais c'était plus un peu plus personnel. Ce coup-ci, c'était pour des gens avec lesquels je travaille.
1: Donc ce cycliste qui s'aventure dès demain pour 1000 km entre Windsor et Alexandria en Ontario, donc pour lever des fonds pour l'hôpital de sa commune. On écoutera la suite de notre entretien dans la prochaine heure. Chris, il nous expliquera notamment les défis auxquels il s'attend pour les jours à venir. Donc on se retrouve autour de 16h25.
0: On a hâte d'écouter ça. Merci beaucoup, Charles.
1: À tout à l'heure.
0: En musique, maintenant, on va poursuivre l'émission avec un petit peu d'Eli Sapie. Puis on reviendra avec un peu d'informations courtoisies de nos collègues du côté de Windsor.

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2: Vous avez entendu à nos bulletins de nouvelles, le président des États-Unis, Donald Trump, a donné un sursis de 3 jours sur l'imposition de tarifs de 50% sur de nombreux produits au Canada. On le sait, depuis toute une semaine maintenant, il y a eu, disons-le, une certaine danse entre le Canada et les États-Unis. On tente de négocier autour de ces droits de douane. Le mot « négociation » est donc le mot-clé de l'actualité ces derniers jours. Et d'ailleurs, la délégation canadienne est restée à Washington jusqu'à minuit, moins une, pour trouver une entente commune et tenter d'éviter les tarifs de 50% sur les produits canadiens qui auraient entré en vigueur ce matin si ce n'était pas là, du sursis annoncé par Donald Trump. Mais comment ça se passe donc concrètement, une négociation? Pour en discuter, notre collègue à Windsor, Charles Lévesque, a posé la question à Gilles Levasseur, professeur de droit à l'Université d'Ottawa. En plus d'avoir été un des rédacteurs de la première entente de libre-échange entre le Canada et les États-Unis, il est maintenant quelqu'un qui enseigne un petit peu ce que c'est la négociation. Il lui a d'abord demandé quelle était sa réaction au report des droits de douane par le président Trump.
3: Mais si on regarde les tendances de M. Trump dans tous les dossiers, là, quand il fait, par exemple, des mesures de, vous savez, d'imposition de douane ou de tarifs qui sont élevés, il a toujours été capable de faire un retrait pendant un certain temps des obligations à une date précise. Donc, c'est comme si c'était une façon de pousser les gens à la négociation, à accepter de faire des compromis pour être capable de pouvoir avoir un résultat. Et quand on voit que ça donne pas tout de suite le résultat, il va souvent être plus plaisible à vouloir accepter de faire ce genre de délai-là. Puis ça, faut pas être surpris de ce qui se passe parce que il sait que c'est une façon de négocier dans le monde des affaires et il utilise dans le monde politique actuellement et c'est ça qu'on voit apparaître.
4: Mark Carney et Donald Trump ont directement discuté hier. Pourquoi est-ce que les chefs d'État se parlent aussi tard dans le processus alors que, on le sait, des négociateurs canadiens et américains se parlent depuis la semaine dernière?
3: Mais ce qui arrive, c'est qu'au départ, vous avez une négociation qui se fait au niveau des experts dans le milieu. Donc, ce qui arrive, c'est que dans la négociation, on va avoir des gens qui vont avoir chacun leur petit secteur, puis ils vont être capables de s'entendre. Ça, c'est le côté opérationnel. Mais il arrive toujours que dans toutes ces discussions-là, il y a aussi la décision politique. Et c'est là où c'est qu'on voit les chefs d'État se parler, parce que c'est souvent que ce qui arrive, c'est là où ça bloque. À la base, souvent, on est capable de s'entendre sur bien des dossiers. Puis quand ça arrive au sommet, ben c'est toujours une question de savoir qui est prêt à accepter ou pas accepter, et c'est en fonction de leur philosophie personnelle. Et c'est là où c'est que les dirigeants des partis politiques doivent toujours s'investir parce que c'est la seule façon de faire en sorte qu'on ferme le dossier. Alors, c'est pour ça qu'on voit M. Carney et M. Trump se parler de façon régulière, à cause du fait que c'est eux autres qui vont prendre la décision finale.
4: Oui. Monsieur Levasseur, je disais en introduction que vous avez été engagé dans cette première entente de libre-échange entre le Canada et les États-Unis. Décrivez-nous à quoi ça ressemble une séance de négociation typique, là.
3: Mais ce qui arrive, c'est qu'au départ, c'est qu'il faut que chaque partie ait une idée de ce qu'ils sont prêts à faire comme compromis. C'est la première des choses, puis il faut savoir qu'est-ce qui est intouchable. Parce que c'est la première des choses qui va nous amener à pouvoir négocier, parce qu'après ça, il faut amener ça au niveau politique pour dire, voici ce qu'on a convenu, êtes-vous d'accord, pas d'accord, est-ce qu'on est dans la bonne direction ou pas. Donc ça, c'est la première des choses, c'est de savoir les limites de ce qu'on est prêt à accepter de changer, de donner comme avis à l'autre partie, ou de partager, par exemple, des éléments de base. Donc quand on regarde, par exemple, la question de l'accord de libre-échange pour lui et Américains, c'était de savoir, par exemple, dans le domaine de l'énergie, jusqu'où est-ce qu'on était prêt à renoncer à toutes les règles de l'énergie au Canada pour qu'on puisse donner accès aux États-Unis au système de toute la question du pétrole et du gaz naturel au Canada. Donc ça, c'est la première des choses qu'on regarde. Une fois qu'on arrive sur la table, on se met à regarder pour dire, écoutez, voici ce qui sont nos limites. Est-ce que vous pouvez nous dire c'est quoi vos limites? Puis là, on essaie de travailler ensemble ce qui peut être un compromis acceptable pour les deux parties. On travaille toujours au départ en fonction de ce qui va donner un résultat facile à avancer. Et après ça, il va juste nous rester à savoir quels sont les conflits qu'on n'est pas capable de pouvoir prendre une décision. Et c'est là, c'est qu'on va monter la question au niveau politique pour dire, écoutez, sur tout ça, on s'entend, mais sur ces 2-3 points-là, on a un conflit. Pouvez-vous nous aider à nous dire dans quelle direction on doit aller?

0: Quand on dit qu'une négociation avance, que ça progresse, on l'a entendu à maintes reprises, qu'est-ce que ça veut dire? Qu'est-ce que ça signifie?
1: Ça signifie que souvent, on est prêt à avancer dans certains secteurs. Mais sauf qu'il y a des secteurs où est-ce qu'on est obligé de faire un compromis pour que d'autres dossiers puissent, dans le même système de négociation, puissent être acceptés. Et c'est là où est-ce que souvent, les parties sont capables de pouvoir s'entendre. Et c'est là ce qu'on va dire, écoutez, dans notre domaine, par exemple, quand ça touche, par exemple, à la question de l'automobile, voici ce qu'on est capable de s'entendre, voici ce qu'on a un conflit, parce que dans un autre secteur, par exemple, dans tout, par exemple, la gestion de l'offre, par exemple, sur le lait, ben ça, on n'est pas capable de s'entendre. Eux autres veulent cela, nous, on veut cela, puis on a une différence tellement forte qu'on n'est pas capable d'arriver à une solution. Donc, on sait au départ que dans bien des secteurs, on est capable d'avancer. Ça va prendre étape par étape, mais on sait qu'on est capable de trouver des solutions. Puis les solutions, c'est souvent le fait de dire, OK, dans tel secteur, voici la nouvelle façon d'agir. C'est ça qu'on fait quand on négocie, c'est qu'on dit, OK, sur cela, il y avait telle approche, maintenant, voici la nouvelle approche dans ce secteur-là. Et souvent, c'est accepté, puis dans d'autres secteurs, ça ne bougera jamais parce qu'on a fait une ligne, vous savez, dans le sable, on dit ça, on peut pas aller plus loin que cela. Puis c'est ça qui arrive actuellement avec le Canada quand il dit que, par exemple, dans certains secteurs, on ne passe pas plus loin que cela. C'est la limite et c'est comme ça que ça va se faire. Et c'est ça qui se passe actuellement.
0: Bon, évidemment, on ne négocie pas sur la place publique. Pourquoi c'est important de respecter cette règle?
1: Parce qu'au départ, la première des choses, c'est que quand on négocie en public, on a une tierce partie qui intervient. Les médias vont arriver avec une perspective de l'analyse. Vous avez ensuite les entreprises, vous avez tout le monde qui commence à mettre, vous savez, sa main dans la sauce. Mm-hmm. Et c'est là que ça va mélanger tout le monde. Vous devez rester à l'intérieur d'un paramètre, parce que c'est secret, pour être capable de pouvoir, discuter, échanger, puis faire des ententes à dernière minute. Parce que souvent, ces discussions-là, c'est qu'on regarde souvent, ça se fait 15-20 minutes avant l'heure ultime. Puis ce qui est la force de M. Trump dans ces dossiers-là, c'est de dire, voici, je vous donne une date. Mais on sait que très souvent, il va prolonger la date. On le savait, là, mais on n'était pas certain, mais on sait qu'il le fait souvent. Donc, c'est pas comme si c'était comme une surprise. Alors, c'est pour ça que si on fait ça en public, ben là, qu'est-ce qui arrive? Tout le monde va vouloir s'investir puis donner des conseils. Il faut que ça soit fait à l'intérieur. Puis la deuxième des choses qui est importante, c'est une question de respect du professionnalisme des gens qui sont là. Ce sont des experts, ils connaissent leur dossier et il ne faut pas commencer à essayer de les influencer parce qu'on a des intérêts autres à l'extérieur qui veulent les pousser à agir d'une façon donnée. Ils ont une plateforme, ils doivent travailler dans cette plateforme-là. C'est une décision en finale qui est toujours politique et c'est pour ça que c'est important de ne pas mélanger ce qui se fait là avec le monde extérieur jusqu'à temps qu'on ait une entente entre les parties.
2: C'était Gilles Levasseur, professeur de gestion et de droit à l'Université d'Ottawa, au micro de notre collègue Charles Lévesque à l'émission Matin sans frontières de Windsor. Il sera question à nouveau de cette négociation intensive entre le Canada et les États-Unis plus tard à l'émission. La journaliste Kim Tai-Franco se joindra à nous aux alentours de 16h35 pour faire le point sur les pourparlers jusqu'ici aujourd'hui. À ce sujet, la presse canadienne a rapporté plus tôt cet après-midi que le premier ministre du Canada, Mark Carney, a prévu une mise à jour de la situation à son horaire aujourd'hui avec son cabinet et les premiers ministres des provinces et territoires du Canada concernant les négociations entre le Canada et les États-Unis. On parle de deux rencontres qui devraient se tenir en virtuel à peine 24 heures après avoir appris que le président des États-Unis, Donald Trump, a repoussé de 3 jours l'imposition de nouvelles sanctions de 50% sur une grande variété de produits canadiens à la frontière. Alors, pour ceux et celles qui souhaitent se joindre à nous pour en apprendre davantage sur où sont les choses à l'heure actuelle entre le Canada et les États-Unis, c'est à 16h35 qu'on vous offrira une mise à jour complète avec Kim Tai-Franco. Toujours dans l'actualité, on parlait d'une situation dans le Grand Sudbury avec notre collègue Désiré Kafunda vers 15h30. On discutait d'une réponse qui avait lieu dans le Grand Sudbury des services d'urgence qui avaient répondu à un appel concernant une fuite de gaz potentielle, je devrais dire, dans le secteur de Bancroft. Mais finalement, les autorités municipales ont indiqué que les services d'incendie ont quitté les lieux. Alors, si jamais il y a d'autres mises à jour à faire, on vous les partagera dans le cadre de nos bulletins d'actualité.

0: Et c'est là-dessus qu'on va mettre fin à cette première heure de Pas comme d'habitude. Merci à vous tous de passer votre fin de journée avec nous. 60 minutes de fait, il nous en reste 120 à faire avant la fin de la journée. Si vous voulez rester des nôtres durant la prochaine heure, on va non seulement parler de tarifs et de négociations entre le Canada et les États-Unis, on va aussi discuter de santé en Ontario, le gouvernement provincial qui a lancé un appel aux propositions aux centres de soins primaires. On leur demande de présenter des demandes de financement pour accroître leur capacité d'accueil de patients. Le journaliste Nicolas Mongeon nous en parlera un peu plus aux alentours de 16h15. On poursuit notre rencontre du cycliste Yves Poirier qui s'appelle prête à faire un long voyage de Windsor jusqu'à Alexandria en vélo dans le cadre d'une campagne de financement pour son hôpital local. On en discutera avec Charles Bourgeois et puis on fera le point sur la coupe de la queue chez les chiens. Est-ce que c'est le grand oubli d'une nouvelle loi ontarienne à venir durant la prochaine heure de Pas comme d'habitude?
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4: Bonjour, ici Andrea Pozzo-Martinez à Toronto. Il est 16h, voici vos informations. Le ministre responsable du commerce Canada-États-Unis, Dominique Leblanc, est de retour à Ottawa après avoir participé à des rencontres intensives à Washington. Le président américain Donald Trump a fait le point sur les derniers développements, comme l'explique Hugo Lavallée à Washington.
5: Donald Trump soutient qu'un accord est à portée de main avec le Canada, qu'il ne reste plus que quelques détails à régler. Il a dit que l'entente sera équitable pour les deux parties, que le Canada avait acquiescé à une bonne partie des demandes américaines, que c'était une entente qui va rendre les manufacturiers américains très heureux, que les fermiers aussi vont être très contents, qu'ils n'auront plus aucun tarif à payer. Est-ce donc à dire que le Canada a fait des compromis sur la gestion de l'offre? Ce n'est pas clair. Le ministre responsable du commerce Canada-États-Unis, Dominique Leblanc, disait plus tôt que ce n'était pas le cas. Le président Trump a ajouté par ailleurs que les Américains avaient aussi fait des compromis, notamment dans le secteur de l'automobile. Écoutons Donald Trump.
6: We had a very good conversation with the Prime Minister last night, and we've come to a deal with Canada. It's good for everybody.
5: Il ne reste que quelques détails à finaliser, dit-il, mais nous avons bel et bien un accord avec le Canada. Le président Trump a aussi évoqué dans une publication sur Truth Social un peu plus tôt la résurrection du projet de l'éoduc Keystone XL, un projet dont on parle depuis bientôt deux décennies, qui devait permettre d'exporter plus de 800 000 barils de pétrole de plus par jour. Une annonce qui semble un peu surgie de nulle part, puisqu'on n'avait pas eu d'écho selon lesquels ce projet faisait encore l'objet de discussions, d'autant que même s'il y avait de l'opposition au Canada, ce sont surtout les États-Unis qui avaient, par le passé, fait obstacle au projet. Ici Hugo Lavallée, Radio-Canada, Washington.
4: Et au pays, le premier ministre Mark Carney a rencontré son conseil des ministres au sujet de l'entente qui est en voie d'être finalisée avec Washington. Plus tard cet après-midi, il présidera une réunion virtuelle avec ses homologues des provinces et des territoires pour parler du même sujet. Puis pour la première fois au Canada, un arbitre indépendant pourra se pencher sur les enjeux qui touchent le racisme systémique dans un service policier. La police régionale de Peel et la Commission ontarienne des droits de la personne mettent en place un nouveau mécanisme qui pourra imposer la mise en œuvre de recommandations et trancher en cas de conflit. Catherine Brulotte explique.
7: Public safety at times in its history. We're not good listeners.
8: Les services policiers n'ont pas la réputation d'être à l'écoute, admet le chef adjoint de la police régionale de Peel, Anthony Odoardi. Mais depuis 2020, son service s'est engagé, avec la Commission ontarienne des droits de la personne, à lutter contre le racisme systémique. La commissaire en chef de la commission, Patricia DeGuire, estime que d'importants progrès ont été réalisés.
9: Ça ne veut pas dire que c'est une complète réponse à toutes les challenges de la communauté.
8: Mais elle reconnaît que les défis sont encore nombreux. Pour accélérer la mise en place de recommandations provenant de la communauté et régler les différends, les deux organismes décident de faire appel à un arbitre indépendant. Ces décisions seront juridiquement contraignantes et pourront porter sur tous les aspects du service policier.
7: Anything from our policies on hiring to potentially negative court decisions or to artificial intelligence and technology.
8: De l'embauche aux interventions problématiques, en passant par l'utilisation des technologies comme l'intelligence artificielle, explique le chef adjoint.
9: Not only of the procedure, but also of outcome.
8: La commission souhaite avant tout s'assurer qu'on ne puisse jamais revenir en arrière sur les progrès réalisés. Ici Catherine Brulotte, Radio-Canada, Toronto.
4: La police provinciale de l'Ontario a annoncé qu'un pilote de 73 ans qui n'était pas rentré à Oshawa après un vol à bord d'un avion de construction amateur la semaine dernière a été retrouvé mort. Selon la police, il a été retrouvé dans la ville de Kawartha Lakes à la suite d'une opération de recherche lancée vendredi. La police précise que des débris de l'appareil ont été repêchés lundi dans le lac Wolf. La police régionale de Durham a identifié l'homme porté disparu et a précisé qu'il s'agissait d'un pilote expérimenté qui volait habituellement dans la zone située au sud de la commune de Kawartha Lake. Et puis dans le nord-ouest de la province, une chienne de Nipigon vient d'être honorée pour sa bravoure après avoir sauvé ses maîtres d'un ours qui s'est introduit dans leur maison. Chloé fait son entrée au temple de la renommée des animaux de Purina. Venant Chimumoroi explique.
10: En septembre dernier, au beau milieu de la nuit, un ours force la porte de la maison et fait irruption dans la cuisine. C'est là que Chloé intervient. Ses aboiements alertent immédiatement ses propriétaires, Colette et Joe Sweets. Ensemble, ils réussissent à repousser le prédateur vers le sous-sol. Face à l'ours, la chienne tient bon et bloque sa sortie jusqu'à l'arrivée de la police. Colette Sweets se souvient d'une confrontation violente. Nous nous sommes tous retrouvés avec beaucoup d'agrafes et de points de suture et de soins de blessure, raconte-t-elle. Pour la propriétaire, cela ne fait aucun doute. Chloé a agi en véritable garde du corps.
11: She's our hero. I know that without her,
10: elle est notre héroïne. Je sais que sans elle, je ne serais pas là aujourd'hui. C'est une certitude absolue. Cette bravoure lui vaut aujourd'hui d'intégrer le temple de la renommée des animaux Purina. Depuis sa création en 1968, cette institution nationale rend hommage aux animaux qui sauvent des vies humaines. Chloé devient ainsi le 170e chien à y être intronisé. Ici venant Chimumurgwa, Radio-Canada, Sudbury.
4: Voilà, c'est ce qui complète vos informations.

0: Salut tout le monde, bienvenue à Pas comme d'habitude, ici Chris Saint-Pierre. Vous écoutez votre émission de retour à la maison pour l'été 2026 du nord jusqu'au sud de l'Ontario. Je vous souhaite la bienvenue à votre après-midi dans la voiture, dans votre cuisine, peu importe où vous vous trouvez. On va être ensemble jusqu'à 18h ce soir. Durant la prochaine heure de l'émission, on va être un peu partout. On va discuter de santé, de cyclisme, de politique internationale, barre oblique d'économie. Et ensuite, en fin d'heure, il sera question de nos animaux de compagnie. C'est le dossier sur lequel s'est penché notre journaliste Mira Sawires qui est avec nous. Bonjour Mira.
1: Bonjour Chris.
0: Alors, on parle de modification des animaux, plus précisément de la coupe de la queue chez les chiens.
1: Oui, alors moi je vais vous parler d'une nouvelle législation qui entrera en vigueur le 1er janvier 2027 en Ontario. Donc les vétérinaires ne seront plus autorisés à dégriffer les chats, à couper les oreilles des chiens, ni à pratiquer la dévocalisation. La dévocalisation, c'est on enlève les cordes vocales de certains chiens pour faire en sorte qu'ils aboient moins. Et la seule procédure qui est toujours autorisée, c'est la caudectomie, donc la coupe des queues des chiens, et ça fait polémique.
0: Alors, on va en discuter davantage aux alentours de 16h45. Et bien évidemment, d'ici là, bien sûr, on vous invite à interagir avec nous si vous voulez nous écrire et participer à l'émission, partager vos pensées par rapport au sujet qu'on aborde pendant l'après-midi. 705-688-5301. Vous pouvez nous envoyer un petit message texte ou encore utiliser la bulle conversationnelle de l'émission, pas comme d'habitude, en visitant la page de l'émission sur l'application audio. 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Mira, on se retrouve dans une quarantaine de minutes.
1: Oui, à tout à l'heure.

Et maintenant, un peu d'actualité sportive pour alimenter votre après-midi. Si vous vous sentez mal d'avoir échappé votre café ou mal inséré quelque chose dans votre calendrier aujourd'hui, n'inquiétez-vous pas, vous auriez pu faire beaucoup plus pire que ça, comme ce qu'ont fait les organisateurs du marathon d'Edmonton qui ont présenté des excuses après avoir appris que la distance parcourue par les participants la fin de semaine dernière a été mal mesurée. Au lieu de courir le 42,2 km prévu, les coureurs ont eu à faire 675 mètres de plus. Le directeur de la course a écrit dans une déclaration qu'un détour avait été mal calculé, ce qui a mené à l'augmentation de la distance de la course. Malgré l'erreur, il y a plus de 10 000 personnes qui avaient participé au marathon d'Edmonton dimanche. Les records de temps chez les hommes et les femmes ont quand même été battus. Alors imaginez-vous les temps que certains auraient enregistrés si on avait bel et bien fait le 42,2 km. Athlétisme Canada travaille présentement avec les organisateurs du marathon pour réviser les résultats parce que pour certains, ce sera très important d'avoir le bon temps parce que ça pourrait être important si on souhaite se qualifier pour d'autres compétitions comme par exemple le marathon de Boston. On va maintenant jeter un coup d'œil aux conditions météorologiques à travers l'Ontario en commençant d'abord dans le sud-ouest de la province à Windsor et London. Présentement, on se retrouve à une température entre 25 et 28 degrés, 30 à 33 comme température. Ressentie avec l'humidité. On a un ciel nuageux pour le moment et ce soir et cette nuit, ça devrait rester identique et même devenir un peu plus gris. On attend des faibles risques de pluie et d'orage avec un minimum entre 13 et 19. Demain, maximum entre 25 et 26 à prévoir avec un ciel variable. Du côté du Grand Toronto en direction nord vers Kingston, on est à 24 degrés dans la grande majorité des secteurs, 29 à 32 degrés comme température ressentie avec l'humidex. On a un mélange de soleil et de nuages qui devrait se transformer en ciel nuageux et un peu gris ce soir. On attend des faibles risques de pluie et d'orage avec un minimum entre 12 et 17. Demain, heureusement, on sera de retour avec du soleil maximum à atteindre de 23 degrés. C'est d'ailleurs ce qu'on a présentement du côté du district de Niagara. 25 degrés, 30 degrés comme température ressentie avec l'humidité en ce moment, ciel ensoleillé. Ce soir et cette nuit, ça va descendre jusqu'à 12 avec des faibles risques de pluie et d'orage. Demain, ça va remonter jusqu'à 24 degrés avec un ciel variable. Du côté de la baie Georgienne, maintenant, dans les secteurs de Parry Sound, Penetanguishene, Tobermory, Owen Sound et j'en passe, on est présentement autour de 22 à 23 degrés, 25 degrés comme température ressentie avec l'humidité. On a du soleil dans certains secteurs. Ce soir et cette nuit, ça restera dégagé avec un minimum à atteindre d'11 à 16. Demain, ce sera le retour du soleil et autour de la baie Georgienne, vous êtes bien servis. Ce sera pas mal ça pour le reste de la semaine. On attend un maximum de 22 degrés demain en journée. Dans le nord de l'Ontario, maintenant dans le corridor de la route 11 entre Hearst et Cochrane, on est entre 18 et 20 degrés avec un ciel nuageux. Ce soir et cette nuit, vous pourriez avoir des faibles risques de pluie et d'orage avec un minimum de 5 à 6. Et demain, ça va se réchauffer pour atteindre les 20 degrés comme température maximale avec un mélange de soleil et de nuages. Dans le nord-ouest de la province, autour de Thunder Bay jusqu'à Kenora, Dryden, Sioux Lookout et Red Lake, on est entre 17 et 22, 23 comme température ressentie avec l'humidité à Thunder Bay, précisément dans le reste des régions. Ça ne semble pas trop affecter la température. On a un ciel partiellement nuageux qui devrait encore être là ce soir avec un minimum à atteindre de 7 à 9. Demain, maximum de 22 à 23 à prévoir avec un ciel variable et même des faibles risques de pluie autour de Kenora et Dryden. On termine dans le nord-est autour de Sault-Sainte-Marie, Sudbury, North Bay, Timmins et Temiskaming Shores. On est présentement entre 20 et 22 degrés. Pas d'humidité à signaler, du moins, qui affecte la température. On a un ciel nuageux avec des percées de soleil par endroit. Ce soir, cette nuit, minimum de 5 à 11 à prévoir avec des faibles risques de pluie. Et demain, ciel variable, maximum de 20 à 22. On va discuter santé en Ontario avec le journaliste Nicolas Mongeon dans un instant après Un homme debout de Claudio Capeo.

0: un appel de proposition au centre de soins primaires afin qu'ils présentent une demande de financement pour accroître leur capacité d'accueil de patients. On en discute avec le journaliste Nicolas Mongeon qui se joint à nous. Bonjour Nicolas.
1: Bonjour Chris.
0: Alors quels sont les détails de cette stratégie de la province?
1: Bien, la province va verser jusqu'à 250 millions de dollars dans le cadre de son plan d'action pour les soins primaires qui a été lancé en 2024. C'est pour élargir et pour créer jusqu'à 78 équipes de soins de santé en septembre 2026. Donc, les centres de soins ou les bureaux de médecins de famille pourront faire une demande de financement. Et ça, pour agrandir les équipes de santé primaire, les élargissements mèneront à l'accès aux médecins de famille pour environ 600 000 Ontariens. Ça, c'est d'après un communiqué de la province qui a été publié hier. Chaque centre qui va recevoir ce financement devra prendre en charge un nombre déterminé de patients. Donc, okay. Tous les différents centres ont de différentes cibles. Et par exemple, le centre de santé communautaire de Barrie, qui recevra du financement, doit prendre en charge 8100 patients avec l'aide du financement de la province. Dans le nord, il y a aussi l'équipe de santé familiale d'Espanola et de la région qui doivent prendre en charge 2950 patients. Et ça, c'est pour répondre aux critères du financement de la province. Et plus tôt en janvier, la ministre Sylvia Jones a indiqué que la province se rapprochait de sa promesse, laquelle, mais que chaque résident aurait accès à un fournisseur de soins primaires d'ici 2029. Et donc, pour l'instant, il y a 124 bureaux qui reçoivent ce financement pour élargir une équipe de soins primaires dans le cadre de cet appel de proposition. Et donc, voici, on demande au centre de soins de primaire de faire une proposition pour plus de financement et ça va être annoncé prochainement.
0: Alors je présume ce financement-là aiderait les centres de santé à embaucher davantage de personnel pour pouvoir accueillir plus de patients. Par contre, certains bureaux indiquent qu'il y a des difficultés au niveau de la réalisation des objectifs pour les patients mis en place par la province.
1: Ouais, effectivement, j'en ai parlé avec Guy Robichaud qui est directeur général du centre de santé communautaire de Nipissing West basé à Sturgeon Falls. Lui, il souligne que malgré cette aide du ministère de la Santé, le recrutement de personnel demeure un défi considérable pour atteindre les objectifs fixés quant au nombre de patients. Son bureau a reçu de l'aide de la province l'an dernier dans le même cadre du plan d'action pour les soins primaires. Il explique que ça va assez bien pour assigner des patients au personnel. Il a eu la chance de recruter un nouveau médecin depuis ce temps-là. Toutefois, l'atteinte de cible, ça va prendre plus de temps que prévu selon lui. On peut l'écouter.
2: Parce qu'avec ce nouveau financement-là, ça a créé d'autres pressions dans le secteur. Par exemple, la disponibilité d'infirmières praticiennes. Comme vous savez, nous, on a au centre de santé des médecins et des infirmières praticiennes à qui les patients sont assignés. Et malheureusement, on a perdu de nos infirmières praticiennes en raison de la grande concurrence dans le secteur, avec la création de plusieurs nouveaux postes d'infirmières praticiennes.
1: C'était Guy Robichaud, directeur général du Centre de santé communautaire de Nipissing West, qui dit que cette concurrence de recrutement féroce dans le nord de l'Ontario, ça donne un défi à son centre de soins basé à Sturgeon Falls. Quand même, ils ont embauché un médecin en mars avec l'aide des fonds provinciaux. À Hearst, maintenant, Allison Lacroix, directrice clinique de l'équipe de santé familiale Nord-Aski, estime que ce financement reçu, ça pourrait accroître la capacité de son centre d'accompagner 1475 patients de la municipalité et des communautés avoisinantes comme Mathèse-Valcôté et Constance Lake. Par contre, le recrutement, la rétention de personnel, toujours un défi. On peut l'écouter.
3: Je dirais pour ce qui est comme du nord de l'Ontario, un des plus grands défis est vraiment le recrutement. Donc, recruter des professionnels de la santé, parfois, ce n'est pas toujours évident. Donc ça, je dirais que c'est un de nos plus gros défis. Puis surtout, en fait, de ressources, nos ressources sont plutôt limitées ici. Donc, ça aussi, c'est un de nos défis, mais on travaille davantage à trouver plus d'autres ressources comme disponibles ou des alternatives.
0: Alors, c'était Alison Lacroix de l'équipe de santé familiale Nord-Aski dans la région de Hearst. Vous avez discuté avec plusieurs centres de soins dans le cadre de votre reportage, Nicolas. Comment vont-ils se servir du financement provincial?
1: Bien, du côté de Nipissing-Ouest, M. Robichaud a l'intention de faire une demande pour cette nouvelle initiative de financement. Et c'est pour employer des travailleurs de soutien pour appuyer le médecin qu'ils ont en ce moment. On peut l'écouter encore une fois.
2: Ça, on a l'intention de déposer une demande prochainement avec la nouvelle, le nouvel appel de la province pour obtenir le personnel de soutien qu'on n'a pas reçu dans la première ronde. Comme ça, on espère avec ce nouveau personnel-là, si on reçoit le financement, qu'on sera en meilleure mesure de d'accepter des nouveaux patients avec le médecin qu'on a.
1: C'était Guy Robichaud, directeur général du Centre de santé communautaire de Nipissing-Ouest. Il dit aussi que ce personnel va appuyer le nouveau médecin en question pour assigner des patients. D'après Mme Lacroix, le Centre de santé familiale de Nord-Aski à Hearst fera l'embauche d'effectifs et de personnel pour être en mesure de réduire la liste d'attente à Hearst. On peut l'écouter.
3: On veut, l'objectif de ce financement, c'est vraiment l'expansion. Donc, c'est sûr qu'on veut ajouter des ressources et certains professionnels qui nous permettraient d'accueillir davantage de patients qui ont actuellement pas accès à des soins primaires réguliers.
1: C'était Alison Lacroix, directrice clinique de l'équipe de santé familiale Nord-Aski à Hearst. Et donc, les centres de soins de santé primaire peuvent postuler dès le début de septembre pour davantage de financement pour faire recrutement de personnel.
0: Un dossier qu'il faudra suivre pour voir comment les centres se portent une fois le financement reçu. Merci beaucoup, Nicolas.
1: Avec plaisir.

0: C'était Guylaine Tanguay, C'est ma vie, à Pas comme d'habitude. Un Franco-Ontarien s'apprête à monter en selle dans les prochains jours pour parcourir 1000 km à vélo. Le cycliste en question va se lancer demain à partir de Windsor pour se diriger vers Alexandria dans l'Est ontarien. Son objectif, lever des fonds pour acheter du matériel médical pour l'hôpital de sa communauté. Charles Lebourgeois s'est entretenu avec l'homme en question, Yves Poirier. Charles, pour ceux qui ont raté la première partie de votre entretien avec Monsieur Poirier, dites-nous quel est le projet exactement?
1: Alors, c'est un projet qui consiste à parcourir 1000 km à vélo depuis Windsor jusqu'à Alexandria, en passant notamment par Toronto et Kingston. Alors, vous l'avez dit, le départ est prévu demain dans la matinée depuis le pont Gordie Howe. Donc, c'est un périple de 4 jours à vélo que s'apprête à faire Monsieur Yves Poirier. L'aventurier va parcourir 1000 km jusqu'à dimanche. Ça représente en moyenne 250 km par jour. Monsieur Poirier, lui, il a 60 ans et cela fait 60 ans qu'il vit à Alexandria. Donc, il a voulu en quelque sorte rendre à la communauté. Lui est un habitué du cyclisme et il n'en est pas à sa première course. Et donc, il veut en quelque sorte que sa passion pour le vélo puisse dans le même temps bénéficier à la communauté. Donc, c'est ainsi que lui est venue l'idée de lever des fonds pour l'hôpital d'Alexandria. L'objectif, récolter suffisamment d'argent pour acheter un CT scan au Glengarry Memorial Hospital. Selon l'établissement, l'acquisition de cet équipement permettrait notamment aux patients d'éviter de se déplacer plus loin dans la province pour ce type d'imagerie médicale. Donc voilà un petit peu d'où vient l'idée du projet. Chris, moi j'en ai parlé ce matin avec Yves Poirier. Il évoque notamment les défis auxquels il pourrait être confronté durant son périple.
2: Ouais, c'est certain que c'est demandant, puis on espère que tout va bien. Il peut avoir des bris mécaniques, des crevaisons. C'est trouver un hôtel à la bonne endroit aussi, c'est pas toujours facile. Puis se nourrir, ben c'est surtout dans les dépanneurs. Donc c'est peut-être la partie du voyage qui est plus le fun. C'est on peut manger à peu près n'importe quoi quand on fait des voyages même parce que on brûle les calories.
3: Yves, quels sont les valeurs, les forces qui sont les vôtres et qui vous permettront d'aller jusqu'au bout de ce défi?
2: Ben, j'ai toujours aimé les défis, puis ces affaires-là, c'est 100% physique puis 100% mental. Puis, dépendant des moments de la journée, ça prend du mental là, quand il y a de la pluie, puis du vent, puis peut-être des bris mécaniques. C'est de pas arrêter, c'est de continuer. Puis, quand on a un but dans la tête, de ramasser des fonds comme ça pour l'hôpital, mais ça nous motive, puis ça nous pousse, puis on va en venir à bout.
3: Et pourquoi ce défi, l'acquisition de ce CT scan, c'est pour vous quelque chose de personnel?
2: Oui, c'est certain que c'est personnel. J'ai 60 ans, ça fait 60 ans que je demeure à Alexandria. Puis, on aime bien notre hôpital qui est local. Ça nous évite d'aller au loin pour des services qu'on peut avoir, des très bons services qu'on peut avoir localement. Donc, c'est certain que c'est personnel.
3: Et vous êtes également copropriétaire et président d'une entreprise de transport. Comment est-ce que vous arrivez à concilier à la fois les responsabilités d'un dirigeant d'entreprise et en même temps ce défi exigeant qui demande de la préparation?
2: Ben, on a de la bonne relève. Mon frère et moi avons 4 enfants qui travaillent dans l'entreprise, donc on a de la très bonne relève. Moi, c'est ça.
3: Vous allez traverser plusieurs communautés au cours de ces 4 jours, et notamment Toronto, vous l'avez mentionné. Qu'est-ce que vous aimeriez que les gens retiennent de votre passage?
2: Mais c'est le vélo, pour moi aussi, c'est une façon d'être en forme. Puis c'est une très bonne façon d'être en forme, le vélo. On peut faire du vélo toute notre vie. Il n'y a pas gros de blessures en vélo, donc c'est un sport qu'on peut faire toute notre vie. Puis c'est de promouvoir une vie saine, une vie en santé, une vie à l'extérieur, faire de l'exercice à l'extérieur, des défis, des choses pas faciles à faire. Je pense que c'est vraiment c'est bon pour soi-même de faire des choses qui sont difficiles. C'est là qu'on apprend à se connaître. Ça nous donne des outils pour affronter ce que la vie peut nous réserver.
3: Qu'est-ce que vous disent les gens quand vous leur dites que vous allez partir 1000 km à vélo pour une levée de fonds? Est-ce qu'ils vous prennent pour un fou ou est-ce qu'ils vous encouragent?
2: Oui, ils me prennent pour un fou, mais moi j'aime ça, tu sais. Oui, tu dis à la personne, même si c'est pas 1000 km, là, quand on voit des cyclistes sur la route, on se dit, mais ils sont fous, là, ils font des 100 et des 150 km un samedi matin, mais c'est, on aime ça faire ça. Puis c'est des défis, puis on aime ça.
3: Lorsque vous allez arriver à Alexandria dimanche soir, Yves, qu'est-ce que vous aimeriez ressentir et qu'est-ce que vous aimeriez aussi voir dans le visage des gens de votre communauté?
2: Ressentir que j'ai fait quelque chose, tu sais, c'est le vélo, j'aime ça, puis je vais avoir un impact sur notre communauté en ramassant des fonds pour quelque chose qui est important pour notre communauté. C'est ça que je veux ressentir. Puis je m'attends à rien des gens, là. Je veux pas avoir de fanfare, j'ai pas besoin de ça, je fais pas ça pour ça, je fais ça pour moi. Puis la communauté comme de raison là, pour l'hôpital. Là.
3: Quel serait le message en terminant que vous aimeriez partager aux gens pour les inviter à vous accompagner dans ce défi?
2: Ben, c'est certain que j'aimerais ça que le monde me suive, parce que si vous allez sur le site HGMH, Hôpital Glengarry Memorial Hospital Foundation, vous allez voir qu'il y a un lien, là, puis vous pouvez me suivre en temps réel avec, moi j'ai un Garmin sur mon vélo, donc vous pouvez me suivre, puis en même temps, ben, si vous voulez donner à notre hôpital, ça serait très très apprécié.
1: C'était Yves Poirier donc qui s'élance demain matin à vélo depuis Windsor pour aller jusqu'à Alexandria, c'est 1000 km de vélo. Il sera de passage vendredi matin tôt à Toronto, tôt pour éviter le trafic. Il arrivera donc dimanche soir à Alexandria. Il fera étape à Ottawa avec où des amis le rejoindront donc pour parcourir avec lui les derniers 90 km. Donc il dit qu'on peut le suivre grâce à un lien disponible sur le site internet de l'hôpital de sa communauté, le Glengarry Memorial Hospital. Évidemment, on lui souhaite bien du courage pour ce périple.
0: Bien sûr. Merci beaucoup, Charles.
1: À plus tard.

0: tenir.
1: Geneviève Herbée a pas comme d'habitude. On surveille de près depuis plusieurs jours maintenant les pourparlers entre le Canada et les États-Unis. La bonne nouvelle pour certains, dans les 24 dernières heures, les tarifs de 50% de l'administration Trump ont déclenché de grandes négociations avec le Canada au point où on a reporté de quelques jours l'imposition de ces tarifs dans l'espoir d'en venir à une entente, un possible soulagement pour les entreprises en Ontario. Pour mieux comprendre la situation à l'heure actuelle, nous recevons notre collègue journaliste Kim Tai Franco du Bureau économique de Radio-Canada à Toronto. Bonjour.
2: Bonjour, Chris.
1: Alors, Kim Tai, qu'est-ce que ces pourparlers signifient pour les entreprises ontariennes?
2: Alors, c'est une bonne nouvelle, mais seulement à court terme. Donc, en fait, il y a encore une incertitude économique qui persiste en Ontario, parce que même si les entreprises ne font pas affaire aux tarifs en ce moment, elles ne savent toujours pas à quoi s'attendre aujourd'hui avec s'il va y avoir une annonce ou non, ou s'il y aura rien, puis vendredi, ça va être... un peu une devinette. Donc, d'ailleurs, selon un nouveau rapport du Bureau de la responsabilité financière de l'Ontario, l'Ontario a même vécu une récession technique entre janvier et juin dernier. Donc, on parle d'une diminution de 0,1 point de pourcentage dans son activité économique durant le dernier trimestre. Puis, pour les exportations, c'est une baisse de 0,4 point de pourcentage pendant cette période. Donc, les tarifs sont nommés comme un des facteurs, justement, de ce déclin et donc de cette récession technique. Donc, pour les entreprises ontariennes, c'est quand même difficile ces temps-ci. Ian McLean est le président et le PDG de la Chambre de commerce de la région de Kitchener-Waterloo.
3: You know, I think it was about 5% of goods that go between the countries. On the other hand, it was very targeted. And targeted for communities with, you know, a sole industry.
2: Donc, les tarifs affectaient environ 5% des exportations canadiennes, dit-il. Donc là, on parle des tarifs de 50% qui étaient prévus à la base. Puis, le problème, c'est surtout que la mesure ciblait des communautés dont l'économie reposait sur une industrie. Donc, si ces ventes-là étaient réduites, puis on parlait à des entreprises, il y en a qui disaient que c'était 50% de leur activité était réduite, il y aura quand même de grandes répercussions sur ces communautés qui ont rien d'autre, explique McLean.
1: Les secteurs sont nombreux à être touchés par les tarifs. On dit que ça touche une grande variété de produits. Quels sont les milieux les plus affectés par ces tarifs en Ontario?
2: Alors, il y a d'abord le secteur de l'acier qui est bien touché par ces tarifs de 50%. Puis, on en a parlé à l'entreprise Northern Cables. C'est un producteur de câbles d'acier et de cuivre qui emploie 320 personnes à Brockville. Et il nous disait que si les tarifs de 50% entraient en vigueur au complet, eh bien, ils perdraient justement la moitié de leur vente, comme j'avais dit un peu plus tôt. Puis, en plus, en prévision de ça, l'entreprise a complètement arrêté de prendre des commandes de la part de leurs clients américains depuis un mois, parce qu'elle veut vraiment se concentrer à expédier tous ses stocks aux États-Unis avant que les tarifs ne soient en vigueur. Donc, ça fait vraiment peur pour ce secteur. Puis ensuite, il y a aussi l'automobile qui c'est quand même très important en Ontario. Les tarifs, eh bien, ils sont toujours les mêmes depuis avril. Donc, on parle de 25 %. Ça crée des problèmes et c'est aussi pourquoi c'est au cœur des négociations aujourd'hui pour les tarifs de 50%. Puis le problème, en fait, c'est que ça crée beaucoup d'incertitudes. Donc, ça freine les investissements de manufacturiers automobiles en Ontario. Et pourtant, l'Ontario, c'était un endroit stratégique pour construire des voitures électriques qui seraient justement le futur l'industrie automobile. On voit beaucoup d'autres endroits où ils mettent à fond sur les voitures électriques. Et ici, au Canada, en Ontario, on a 1000 freins à cause justement de ces tarifs et cette incertitude. Pourtant, c'est ça justement l'Ontario. Ils avaient les minéraux, l'hydroélectricité. C'était vraiment un endroit qui était opportun pour les manufacturiers, mais là, ça ne se passe plus. Donc, Lana Payne est la présidente du syndicat Unifor.
4: Automakers don't really know where this is headed. A lot of these companies are absorbing the tariffs, so their bottom lines are being hit badly, and that means billions of dollars that they're not investing in new product lines, in job security for workers in Canada.
2: Donc, les constructeurs automobiles sont dans une incertitude profonde. Et comme ce sont eux qui prennent en charge tous ces droits de douane, ils ne peuvent pas investir des milliards de dollars dans la sécurité de l'emploi des travailleurs au Canada, dit la présidente.
1: Et bon, si on suit la tendance, qui risque d'éviter le pire pour l'instant?
2: Eh bien, ce serait les Canadiens, en fait. Donc, on a parlé à une experte en gestion de portefeuille et elle nous a dit que du côté de la bourse, eh bien, ça n'a pas bougé, surprenamment. Le dollar canadien, hier, il s'est affaibli, mais il est revenu à la normale aujourd'hui. Donc, ça s'annonce quand même bien. Mais si la nouvelle entente comprend des tarifs importants, à ce moment-là, on pourrait voir des conséquences dans le portefeuille des Canadiens, selon cette experte.
0: Je pense qu'on verra un impact sur la bourse, bien évidemment. Je pense qu'on verra un impact sur les secteurs touchés, donc le secteur automobile d'abord, les compagnies qui exportent aux États-Unis, produits laitiers, sur l'acier. Donc, ça va avoir très certainement un impact significatif dans l'ensemble des secteurs, mais aussi sur certains noms, sur certaines compagnies. Je pense qu'on va avoir aussi le dollar canadien s'affaiblir par rapport au dollar américain.
2: Donc, c'était Hadiza Jatahou, gestionnaire de portefeuille à Mackenzie Investment. Donc, on reste quand même à l'affût pour en savoir plus sur cette entente commerciale entre les États-Unis et le Canada. Puis, je rappelle que Marconi, eh bien, il a commencé la rencontre avec ses ministres à 16h30 aujourd'hui.
1: Et situation qu'on devra suivre d'heure en heure et de jour en jour d'ici la fin de la semaine. C'était la journaliste Kim Tai-Franco du Bureau économique de Radio-Canada à Toronto. Merci d'avoir été avec nous.
2: Merci, Chris.

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1: Et ça fait polémique. On parle dans ce cas-ci du coupage de la queue d'un chien. La journaliste Mira Sawires est avec nous pour nous donner les détails. Bonjour Mira.
2: Bonjour Chris.
1: Alors, pourquoi est-ce que ça cause encore un problème?
2: Alors déjà, c'est la dernière province du Canada, l'Ontario, à interdire le dégriffage des chats, par exemple. Donc il y a un certain progrès. En ce qui concerne la caudectomie, c'est une procédure où on coupe les queues de chiens, souvent quand ils sont encore bébés, et c'est une procédure considérée comme de la cruauté animale par certains vétérinaires ou défenseurs de droits animaux. Surtout qu'un chien s'exprime beaucoup à travers sa queue, c'est un outil de communication. Mmh. Souvent on dit que lorsqu'un chien remue sa queue, c'est qu'il est heureux. Donc couper la queue, pour beaucoup, c'est priver les chiens d'une partie de leur corps essentiel. Et parfois, cette procédure, elle est simplement esthétique. Donc pour en savoir davantage, j'ai parlé à Alana Divin, la directrice des défenses des animaux à Animal Justice, qui est un organisme à but non lucratif de défense et de protection des animaux. On l'écoute.
3: C'est la coupe de la queue d'un chien, d'habitude pratiquée après quelques jours. Les chiens utilisent leur queue pour communiquer. C'est une partie intégrale de leur corps, comme une jambe ou leur nez ou des oreilles. Donc, faire une caudectomie ou la coupe de la queue, c'est clairement une procédure esthétique. C'est effectivement presque exclusivement pour respecter les standards d'une race d'un chien. C'est la dernière province. On est très déçus. On ne comprend pas. Le gouvernement n'a pas donné de réponse. Et ça veut dire qu'encore, les chiots peuvent être amputés pour des raisons simplement esthétiques en Ontario et en vertu de cette exclusion de la loi. Et comme les autres provinces l'ont déjà interdit, c'est bizarre que l'Ontario ne l'a pas inclus dans la loi. On est certainement déçus et surpris, comme l'Association vétérinaire d'Ontario. Je pense que c'est l'Association vétérinaire d'Ontario qui devrait déterminer et faire un point sur la question de la souffrance ou s'il y a eu des effets négatifs sur les chiens. Il y a une raison que l'Association vétérinaire médicale d'Ontario est contre l'amputation des queues et qui ont été en faveur qu'ils soient inclus dans la loi. L'argument selon illégalité, bien sûr, n'est pas appuyé par aucune donnée probante. Selon les études, il faudrait couper la queue de 500 chiens pour en soulever une seule des blessures potentielles. Donc, l'argument, c'est comme si vous coupez la jambe, bien là, vous aurez 0% de chance de vous le casser. Mais pour le moment, on est content que la loi passe, mais on va continuer d'explorer des options avec d'autres, comme l'Association vétérinaire médicale d'Ontario et la publique, pour que éventuellement la loi soit modifiée. Il ne faut pas traiter les chiens comme des objets que nous pouvons remodeler au gré de nos préférences esthétiques. Je pense qu'il y a une compression maintenant que des animaux et des chiens sont des êtres vivants, des animaux de compagnie font partie de notre famille et on ne devrait pas simplement faire des choses d'une façon pour simplement des raisons esthétiques. Il faut vraiment avoir du respect de la bien-être et le corps de l'animal. On va continuer de voir comment les choses progressent, puis oui, assurer qu'éventuellement que l'Ontario, comme toutes les autres provinces, inclut la coupe de queue dans les procédures esthétiques qui seront interdites dans la province.
2: Donc voilà, c'était Alana Divin qui nous a expliqué pourquoi la caudectomie peut être une pratique problématique. Mais parfois, cette intervention chirurgicale est nécessaire, notamment pour des raisons médicales. J'ai parlé à la technicienne vétérinaire Nathalie Damour qui explique pourquoi on pratique la caudectomie, donc la coupe de la queue.
4: Des fois, comme surtout le coupage des queues, de mon expérience, c'est plus pour qu'est-ce qu'ils appellent le breed standard, so, comment que la race est supposée d'avoir de l'air de. Je sais que dans certaines instances, comme mettons, si que, un animal il rentre dans un accident ou quelque chose, puis là, sa queue elle se fait mal, so, là, il y aurait besoin d'avoir une partie de sa queue amputée. De mon avis, j'aurais pensé que ce n'était pas nécessaire, donc je l'aurais banni. Dans certaines instances, comme mettons, si que un chien il se fait comme écraser la queue dans une porte,

0: ou si que, je sais pas, il y a plein d'accidents qui peuvent arriver, puis là, ça sera nécessaire d'amputer, mais je pense plutôt comme l'amputation quand ils sont pas pis à juste quelques jours ou semaines de vieux. Je pense que ça, c'est la partie vraiment pas nécessaire. Je m'en rappelle d'avoir besoin comme assister à un vétérinaire dans une chirurgie où c'était de l'amputation d'une queue de chat. Puis c'est ça, le chat, il avait eu un accident, puis là, il fallait qu'on enlève une partie. Puis juste comme tous les autres animaux, comme les chiens et les chats sont vraiment comme bons à s'adapter, puis ils ont d'autres méthodes de communiquer. Mais définitivement, ça serait mieux pour eux autres de garder tous leurs membres. C'est pas nécessaire de le faire pour des raisons esthétiques du tout.
1: Donc voilà, c'était Nathalie Damour qui explique donc pourquoi cette intervention est nécessaire en cas d'accident grave pour les animaux.
2: Et de leur côté, Animal Justice et l'Association des médecins vétérinaires de l'Ontario affirment qu'ils vont continuer de faire pression sur le gouvernement ontarien pour que cette procédure, soit le coupage de queue chez les chiens, soit éventuellement interdite. C'était la journaliste Mira Sawires. Merci d'avoir été avec nous, Mira.
1: Merci, Chris.

C'est tout pour la deuxième heure de Pas comme d'habitude cet après-midi. Il nous reste 60 minutes à passer ensemble avant de vous laisser partir pour le reste de la journée. Et pendant la dernière heure, on va se diriger vers le nord de l'Ontario à Cobalt, où le musée minier de la communauté prépare une nouvelle exposition bilingue sur l'impact de la communauté à l'échelle canadienne au niveau de la législation environnementale. On va aussi se rendre à Timmins, où une nouvelle attraction touristique est en préparation au centre de villégiature Cedar Meadows. Puis on recevra une membre de la formation canadienne de flag football qui a gagné la médaille d'or à l'échelle mondiale la fin de semaine dernière. On recevra la joueuse Alexandre Fournier. Tout ça et encore plus dans la dernière heure de Pas comme d'habitude. Restez avec nous.

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4: Aujourd'hui au Radio-Journal, un accord entre Ottawa et Washington a finalisé pour éviter l'imposition de nouveaux tarifs.
5: On a maintenu notre ligne dure sur la protection de la gestion de l'offre et je suis très confiant.
4: Les industries les plus menacées demeurent méfiantes malgré un certain soulagement.
6: Le pire est l'incertitude. Par cette incertitude-là, elle va disparaître, c'est une bonne chose.
4: Une première au Québec, le gouvernement Fréchette autorise un projet pilote de stockage de carbone. Et les conservateurs d'Éric Duhaime font des baisses d'impôts l'une de leurs priorités en vue des élections québécoises.
7: On est les citoyens les plus taxés du continent. On n'en a pas pour notre argent.

0: Bonjour, ici Jean-Sébastien Bernatché. Mark Carney a confirmé cet après-midi qu'Ottawa et Washington se dirigent vers une entente commerciale qui éviterait au Canada les nouveaux tarifs annoncés par Donald Trump. En fin de soirée, hier, le président américain avait d'ailleurs annoncé qu'il reportait de 3 jours l'entrée en vigueur de ces tarifs. Un nouveau sprint est donc en cours pour tout ficeler à temps. Le président américain parle d'un accord équitable, mais au pays, plusieurs se demandent quelles concessions ont été faites par les négociateurs canadiens. Valérie Gamache est à Washington.
1: Nous devons faire des compromis, dit Donald Trump. Mais ce sont eux qui paient le fort prix, ajoute le président américain, pour qualifier le projet d'accord entre Ottawa et Washington, conclu à l'arraché moins de 2 heures avant l'imposition de nouveaux tarifs.
2: Oui, on est très contents. On travaille maintenant à finaliser les textes et les documents.
1: Son représentant au commerce, Jamison Greer, se réjouit aussi. Mais le sprint reprend de plus belle. Le président a donné 3 jours au parti pour que l'accord se concrétise.
2: Moi, je dois parler avec le Congrès, aussi avec les entreprises, les syndicats.
1: On connaît peu de choses du projet d'entente. Washington diminuerait un peu ses tarifs sur l'industrie automobile canadienne. En échange, le président précise que l'accord allait réjouir les agriculteurs américains, ce qui laisse entrevoir que le gouvernement canadien a peut-être trouvé une façon de satisfaire l'administration Trump, qui estime que les quotas qui limitent l'entrée de leurs produits laitiers et de volailles au Canada sont injustifiés.
3: On a maintenu notre ligne dure.
1: Le ministre Dominique Leblanc a voulu se faire rassurant.
3: Le système de gestion de l'offre demeure entièrement intact.
4: Merci, Jameson. Oui,
5: bonne journée.
4: Merci, à bientôt.
1: Après 8 jours de négociations intensives à Washington, le ministre est rentré à Ottawa. Après avoir convaincu les Américains, il doit maintenant convaincre les Canadiens qui trouveront leur compte dans cette entente. Ici Valérie Gamache, Radio-Canada, Washington.
0: On poursuit la discussion avec notre chef de bureau à Ottawa, Daniel Thibault. Daniel, là, on apprend que les tarifs sectoriels imposés par Washington sur l'acier et l'aluminium passeraient de 50 à 25. Alors, avec ce qu'on sait jusqu'à maintenant, avez-vous l'impression que le gouvernement Carney a obtenu ce qu'il souhaitait?
6: Bon, le gouvernement Carney avait calculé, Jean-Sébastien, le niveau de réduction dont il avait besoin pour assurer la survie de ses secteurs d'activité. Hier, on nous disait que cette barre-là, elle était non négociable. On peut présumer donc que ce qui sera annoncé entre dans ce cadre. Deux sources américaines, vous le disiez, disent que les tarifs sur l'acier et l'aluminium passeraient de 50 à 25 que sur l'auto, ça passerait de 25 à 12. On me dit, du côté canadien ce soir, de faire preuve d'un peu de prudence avec ces chiffres, ce pourrait être légèrement plus haut ou plus bas, vraisemblablement plus bas. Les choses bougent encore, semble-t-il. Le Canada a compris qu'il faudrait apprendre à vivre avec des tarifs. C'est ce qui explique cette négociation. La grande question, c'est quelles sont les concessions qu'Ottawa a dû faire et comment elles seront accueillies par les provinces.
0: Dominique Leblanc a présenté le projet d'accord à ses collègues du cabinet fédéral un peu plus tôt. Là, Mark Carney parle en ce moment même avec les premiers ministres des provinces. Daniel, est-ce que ça pourrait bloquer avec eux?
6: Oui, le défi du premier ministre fédéral, c'est de convaincre les provinces qu'elles doivent lui faire confiance, qu'il a entre les mains la meilleure des options qui était négociable. Peut-il maintenir un front uni? Peut-il convaincre l'Ontario, par exemple, que l'accord est suffisant pour remettre l'alcool américain sur les tablettes? Peut-il convaincre le Québec, les agriculteurs québécois, qu'une révision des quotas laitiers ne constitue pas une nouvelle brèche dans la gestion de l'offre dans un contexte politiquement chargé au Québec? Ce soir, c'est le leadership de Mark Carney et son pouvoir de persuasion qui sont mis à l'épreuve.
0: Merci, Daniel.
6: Au plaisir.
0: Réaction maintenant dans les secteurs visés par les nouveaux droits de douane américains actuellement en suspens. J'en parle avec Éric Plouffe. Éric, la prudence reste de mise?
7: Oui, voilà, malgré les propos du ministre responsable du commerce Canada-États-Unis, Dominique Leblanc, à l'effet que le système de gestion de l'offre demeurait intact, on sent quand même une certaine retenue sur les réactions à ce sujet. D'une part, il y a l'Union des producteurs agricoles qui a préféré réserver ses commentaires pour le moment. Et d'autre part, des producteurs laitiers du Québec se sont avancés tout en exprimant des préoccupations et des doutes parce que certains craignent un affaiblissement du système de gestion de l'offre qui encadre la production du lait, des œufs et de la volaille au Canada depuis plus d'un demi-siècle. On va écouter à ce sujet Steve Comtois, qui est copropriétaire d'une ferme laitière au Québec.
8: C'est autant difficile pour les petits que pour les grands parce que je veux pas la gestion de l'offre, ça va toucher le prix du lait. Et en ce moment, les intrants, à cause de Trump, justement, à partir aussi, les intrants sont beaucoup plus chers. Autant que c'est des fertilisants, du gaz qu'on met dans les tracteurs, tout monte de prix, mais le prix du lait, lui, il monte pas. Fait que si on l'est encore plus d'accords commerciaux, le prix du lait risque d'être à la baisse. Fait que ça va faire encore plus mal aux producteurs.
7: Par ailleurs, Jean-Sébastien, il y a manufacturiers exportateurs du Québec qui accueillent favorablement le report de l'imposition de nouveaux tarifs, tout en déclarant que l'incertitude risque de retarder des investissements dédiés à la productivité, la modernisation et l'augmentation de la capacité de production. Et l'organisation espère là, que les différents paliers de gouvernement vont profiter de la suspension pour le moment temporaire d'entrée en vigueur de nouveaux droits de douane pour parvenir à une solution commerciale durable et prévisible.
0: Merci, Éric.
7: Il n'y a pas de quoi.
0: Le gouvernement de Christine Fréchette autorise une entreprise albertaine à lancer un projet pilote de stockage de carbone sous terre dans la région de Bécancour, dans le centre du Québec. La société Questerre utilisera un ancien puits d'exploration gazière pour en tester le potentiel de stockage de CO2. Explication de Philippe-Antoine Saunier.
5: L'exploitation de gaz naturel est interdite au Québec depuis 2022, mais les anciens puits qu'on avait forés pour l'exploration gazière pourraient servir à stocker du gaz carbonique. C'est ce que l'entreprise Questerre s'apprête à faire dans la région de Bécancour. Un puits sera utilisé pour mener un projet pilote de stockage du CO2 d'une durée de 5 ans. Selon Bernard Giroux, professeur en géophysique à l'INRS, le stockage pourrait être utile à de grands émetteurs industriels comme des alumineries ou des cimenteries.
9: Des industries qui émettent du CO2 pourrait utiliser, par exemple, le Saint-Laurent comme vecteur de transport du CO2 jusqu'au port de Bécancour. Puis ça demanderait une infrastructure minimale là, pour acheminer le CO2 vers leur puits.
5: Enfoui à 1 ou 2 kilomètres de profondeur, le CO2 risque peu de remonter à la surface, selon le professeur Giroux. Mais Charles-Édouard Tétu, qui est analyste en politique climatique et énergétique chez Équiterre, se méfie des ambitions de l'entreprise albertaine Questerre.
10: Nous, on le voit vraiment comme le cheval de Troie, là. Donc, c'est une des entreprises qui avait voulu poursuivre le gouvernement et qui continue d'avoir des litiges avec le gouvernement sur l'interdiction d'exploiter des énergies fossiles sur le territoire.
5: Une autre entreprise, Deep Sky, mène un projet semblable à Thetford Mines en promettant de capter le CO2 présent dans l'air pour le séquestrer sous terre. Ici Philippe-Antoine Saunier, Radio-Canada, Montréal.
0: Le chef du Parti conservateur du Québec a dévoilé la plateforme électorale de sa formation politique. Éric Duhaime entend faire campagne en proposant des coupures importantes dans les dépenses de l'État québécois, des baisses d'impôts pour les familles et une nouvelle refonte de la structure du réseau de la santé. Pierre-Alexandre Bolduc nous en dit davantage.
11: Les conservateurs sont gonflés à bloc et les premiers à dévoiler leur plateforme électorale.
12: On est les citoyens les plus taxés du continent. On n'en a pas pour notre argent.
11: Le chef Éric Duhaime promet d'abord un dégraissage de l'État, une réduction des dépenses de 47 milliards de dollars sur 5 ans.
12: L'obésité puis le gras sont en train de nous étouffer et c'est exactement ça à quoi on veut mettre fin.
11: Le PCQ promet aussi des baisses d'impôts historiques pour les particuliers. Rien n'est chiffré pour le moment. Les détails viendront en campagne, disent-ils. Ils veulent aussi que le privé offre davantage de soins de santé pour réduire l'attente. Dr Karim El Ayoubi est candidat dans Chauveau.
13: Si cela se fait à coût moindre que dans l'appareil public, le gouvernement devra automatiquement privilégier cette option.
11: Éric Duhaime ne manque pas de passer à l'attaque en ciblant d'abord Christine Fréchette.
12: Ça devrait être le slogan de la CAQ, d'ailleurs, je leur suggère. Avec Christine, on se ruine.
11: Il critique aussi Paul Saint-Pierre Plamondon et sa promesse de ne pas tenir de référendum tant que Donald Trump sera au pouvoir.
12: La position du PQ, là, ça tient pas en route, c'est pas compliqué. Depuis quand c'est les Américains qui vont décider le choix de la nation québécoise?
11: Éric Duhaime est bien conscient que les Québécois ne sont pas tous convaincus par ses propositions. Mais il dit être persuadé que de plus en plus de gens tendront l'oreille au cours des prochaines semaines. Ici Pierre-Alexandre Bolduc, Radio-Canada, à Québec.
0: En terminant...
14: Il fallait que je sois ici, parce que sans lui, c'est pas pareil. C'est un homme qui nous touchait, droit au cœur.
0: Le public rend hommage depuis cet après-midi au pianiste de jazz Oliver Jones, exposé en chapelle ardente à l'Hôtel de Ville de Montréal. Oliver Jones, figure emblématique du jazz montréalais, est mort le 22 juillet à l'âge de 91 ans. Ses funérailles auront lieu demain. Voilà pour le Radio-Journal. Bonne soirée de la part de toute l'équipe de la Salle des Nouvelles.

0: Bonjour à tous et à tous. Bonne fin de journée. Ici Chris Saint-Pierre. Vous écoutez toujours votre émission de retour à la maison. Pas comme d'habitude. On est avec vous pour finir l'été du nord jusqu'au sud de l'Ontario au cours des prochaines semaines. C'est la dernière heure qui commence à l'instant et on va faire un petit tour de ce qui s'en vient durant les 50 dernières minutes de votre émission. On a d'abord un petit tour à aller faire à Cobalt dans quelques minutes où on va découvrir une nouvelle exposition qui est en préparation au musée minier de Cobalt. Exposition bilingue qui sera préparée en partenariat avec quelques partenaires locaux, la minière Agnico Eagle et le Centre culturel Artem. On va recevoir la présidente du Centre Artem, Réjeanne Bélil-Massy, pour nous en dire plus dans à peu près 6 à 7 minutes. Un peu plus tard, on va se rendre à Timmins pour découvrir une nouvelle attraction qui est en préparation du côté de Cedar Meadows à Timmins. Notre collègue Jimmy Chabot a rencontré le propriétaire du Centre de villégiature, Richard Lafleur, pour faire le point sur ce récent projet. Et puis, on va recevoir une membre de la formation canadienne qui a remporté la médaille d'or à l'échelle mondiale la fin de semaine dernière en flag football, Alexandre Fournier, qui, avec son équipe, a remporté les grands honneurs en Allemagne pour se mériter une place aux Jeux olympiques d'été de Los Angeles l'année prochaine. Mais avant tout ça, on doit faire un petit tour de ce qui aura lieu ce soir au Téléjournal de l'Ontario avec celui qui sera à l'animation du TG aujourd'hui. C'est Grégory Wilson qui est avec nous. Bonjour. Alors, Grégory n'est toujours pas là. Alors, on attend d'avoir de ses nouvelles. Mais bien évidemment, si vous voulez savoir ce qui se passe en Ontario...
1: Je suis là.
0: Ah bon, le voilà, Grégory Wilson, bonjour.
1: Bonjour, bonjour, vous allez bien?
0: Oui, ça va bien. Alors, qu'est-ce qui nous attend dès 18h ce soir?
1: Eh bien, évidemment, on va parler des tarifs, de la suspension des tarifs potentiels. Donc, on parle de baisse possible sur les tarifs sur les secteurs de l'aluminium, sur les secteurs de l'acier et même de l'automobile. Donc, ça va avoir un réel impact ici en Ontario. Donc, on va faire le tour de cette situation-là. On va également vous parler d'un festival caribéen ici à Toronto où, eh bien, il y avait eu de nombreux restaurateurs francophones qui finalement n'ont pas obtenu un permis pour pouvoir y mettre leur kiosque. Alors pourquoi? Eh bien, une barrière linguistique serait en cause. Alors c'est notre journaliste Jérémy Bélanger qui va nous faire le tour de cette situation-là. Et puis on va également parler de ce voyage qui a été assez coûteux du premier ministre Doug Ford, un voyage qui a coûté 93 000 $ aux contribuables. Donc ça, c'est un voyage au Texas. C'est des documents de CBC qui ont révélé cela. Et puis, évidemment, on va faire un petit tour dans le monde de l'art parce que il y a une nouvelle, dans une galerie, il y a une nouvelle exposition de 8 photographes américains qui ont décidé d'aller vivre ici au Canada. Et ça, c'était dans les années 1960-1970, dans le temps où les États-Unis faisaient partie de la guerre du Vietnam. Et ces gens ont parlé de leurs souvenirs à travers leurs photos. Alors ça serait un beau reportage de notre journaliste Sarah Tomlinson. Alors, il y aura un peu de nouvelles internationales, un peu de nouvelles nationales, mais aussi beaucoup de couleurs aujourd'hui à notre téléjournal.
0: 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Merci beaucoup, Grégory, et bonne émission.
1: Merci, merci. Bonne journée.

Et maintenant, à la météo, voici vos conditions à travers le nord et le sud de l'Ontario pour finir la journée. Dans le sud-ouest, à Windsor et London, on se retrouve entre 24 et 27 degrés. 28 comme température ressentie avec l'humidité à l'heure actuelle, avec un mélange de soleil et de nuages. Ce soir et cette nuit, ça devrait descendre jusqu'à 13 à 19 degrés, dépendant où vous serez, avec des faibles risques de pluie et d'orage. Et demain, heureusement, le soleil sera de retour avec quelques nuages, maximum à atteindre de 25 à 26. Dans le Grand Toronto, en direction nord vers Kingston, on est à 25 degrés à l'heure actuelle, température ressentie entre 28 et 31 degrés avec l'humidité. On a un mélange de soleil et de nuages qui devrait se transformer en risque de pluie et d'orage. On parle de risque quand même plutôt faible pour ce soir et cette nuit, minimum à atteindre de 12 à 17. Demain, le soleil sera de retour pour l'avant-dernière journée de la semaine, maximum de 23. Dans le district de Niagara, maintenant 25 degrés. En ce moment, température ressentie de 33 avec l'humidité, ciel nuageux. Ce soir et cette nuit, ça va descendre jusqu'à 12 degrés avec des faibles risques de pluie et d'orage. Demain, on sera de retour avec un maximum de 24 à atteindre, accompagné d'un ciel variable. Dans la baie Georgienne, maintenant, on est présentement autour de 22 à 23 degrés, température ressentie de 24 avec l'humidex dans certains secteurs. Il y aura du soleil et ceux et celles dans la baie Georgienne, vous serez bien servis pour finir la semaine de ce soir et cette nuit, minimum d'11 à 16 avec un ciel dégagé. Et demain, pour le reste de la semaine, c'est essentiellement un ciel ensoleillé qui vous attend avec un maximum autour de 22 degrés. Dans le corridor de la route 11, maintenant dans le nord de l'Ontario, entre Hearst et Cochrane, on est autour des 17 à 18 degrés avec un ciel nuageux. Et ce soir et cette nuit, il fera plutôt froid. Ça va descendre jusqu'à 5 à 6 degrés avec des faibles risques de pluie et d'orage. Demain, le mercure va remonter heureusement jusqu'à 20 avec un ciel variable à prévoir. Dans le nord-ouest de l'Ontario, maintenant, on est présentement entre 18 et 22 degrés dans les régions de Thunder Bay jusqu'à Kenora, Dryden, sur le County Red Lake avec un ciel partiellement nuageux. Ce soir et cette nuit, ça va descendre de jusqu'à 7 à 9 degrés. Ce sera accompagné de quelques nuages durant la nuit. Puis demain, on aura un ciel variable et des faibles risques de pluie et d'orage à prévoir vers Kenora et Dryden, accompagné d'un maximum de 22 à 23 degrés. Puis en terminant, dans le nord-est, à Sault-Sainte-Marie, Sudbury, North Bay, Timmins et Temiscaming Shores. Présentement, on est autour des 19 à 22 degrés dépendant du secteur. 23 comme température ressentie avec l'humidité autour de North Bay. Ciel couvert accompagné de quelques percées de soleil dans le Grand Sudbury. Le soleil se pointe le bout du nez pour finir la journée. Ce soir et cette nuit, minimum de 5 à 11 à prévoir accompagné de faibles risques de pluie et d'orage par endroit. Demain, on aura un ciel variable avec un maximum de 20 à 22 à atteindre. On va se rendre dans la région de Cobalt dans quelques minutes pour découvrir une nouvelle exposition en préparation au Musée minier de la communauté. Ça s'en vient après Plus rien à perdre d'Andrea Lindsay.

0: Une nouvelle exposition bilingue intitulée « Les plans d'eau de Cobalt et la Cobalt Water Act de 1919 » sera bientôt présentée au Musée minier de Cobalt. L'exposition, qui sera créée en partenariat avec la minière Agnico Eagle et le Centre culturel Artem, va explorer l'histoire méconnue de l'impact du boom minier de Cobalt sur les cours d'eau locaux et la façon dont ces événements ont mené à l'adoption de l'une des premières lois environnementales au Canada. Le lancement est prévu, on l'espère, en mars 2027, si pas au printemps l'an prochain. Et l'exposition sera ensuite éventuellement présentée ailleurs dans le nord de l'Ontario, au Timmins Museum National Exhibition Center et au Musée Fossilarium de Notre-Dame-du-Nord au Québec. La présidente du Centre culturel Artem, Réjeanne Bélil-Massy, se joint à nous pour discuter du projet. Bonjour.
1: Bonjour.
0: Alors, Madame Bélil-Massy, d'abord, pourriez-vous m'expliquer depuis combien de temps vous travaillez sur l'exposition?
1: L'exposition, le projet, il faut dire que c'est l'idée de Mme Britt Griffin, qui est présidente du conseil d'administration du musée du Cobalt Mining Museum. Alors, c'est elle qui a poussé ça parce qu'elle fait beaucoup, elle est écrivaine et puis elle a sorti plusieurs livres sur l'environnement, la protection de l'environnement. Alors, c'est elle peut-être l'initiatrice du projet, mais c'est Félicité qui gère le projet et qui va mener à bonne fin là, toutes les recherches face à ça. Alors, ça date depuis peut-être quelques années que le musée pense à ce projet-là. Ça fait au moins 4 ans qu'ils essayent de convaincre le ministère du patrimoine canadien de financer et puis de supporter ce projet-là qui est très important pour l'histoire de Cobalt.
0: Oui, finalement, vous avez été capable d'obtenir du soutien pour mener à terme ce projet. Parlez-moi du rôle d'Artem dans tout ça. Quel sera le rôle de l'organisme dans le cadre de l'exposition?
1: Alors, le Centre culturel Artem va aider au niveau de la traduction et puis peut-être l'organisation de l'exposition. Mais c'est surtout... on va faire ce que le musée, le Cobalt Mining Museum, nous demande de faire pour rendre cette exposition-là pertinente et puis attrayante pour le grand public.
0: Il y a une composante communautaire à l'exposition qui va mettre en valeur des contributions du public. On parle de photos, des histoires de l'époque du boom minier à Cobalt. Qu'est-ce qui vous serait utile? Qu'est-ce que vous cherchez exactement?
1: Bien, on organise, le Cobalt Mining Museum organise dimanche le 13 septembre de 13h à 16h au musée, là. On invite les gens à apporter leurs photos puis leurs documents. Et puis le musée va mettre à la disposition un numériseur. Et puis, on va numériser à l'endroit, au musée, là, les photos, les documents qu'ils ont, et puis on va leur remettre les originaux. C'est une façon de compiler de la documentation et puis sans, pour le fait, enlever les documents aux gens. Et puis aussi, si les gens ne peuvent pas se rendre, ils peuvent aller sur le site du musée, qui est le Cobalt Mining Museum, tout dans un mot, là, .com. Et puis là, il y a un onglet. Sur le site du Mining Museum, il y a un onglet pour le projet. Alors, ils ont simplement à cliquer sur l'onglet et puis à suivre les instructions pour numériser leurs documents et puis pour que ça se rende au Cobalt Museum et puis Félicité va s'en charger.
0: Alors, vous aurez votre journée de récolte de photos et de documents en septembre. Par la suite, qu'est-ce qu'il reste à faire avant d'ouvrir les portes de l'exposition en mars?
1: Bien, il reste évidemment à tout organiser la documentation parce que, et puis à l'organiser, mais à le mettre en section, de sorte que le projet ou l'exposition raconte vraiment l'histoire des plans d'eau de Cobalt, là. Et puis pourquoi la loi de 1917 est si importante pour le lac Sassaginaga, le lac Sassaginaga. Et puis, parce que ce lac-là, ça demande la source d'eau municipale de Cobalt. Okay. Alors, la ville continue de reconnaître la protection en vertu de cette loi-là. Et puis, c'est ce qui fait qu'il n'y a pas eu de construction ou de vente de propriété autour de ce lac-là.
0: Mm-hmm. À travers tout le travail que vous avez fait jusqu'à présent, est-ce qu'il y a quelque chose qui vous a surpris dans vos recherches, quelque chose que vous avez appris qui vous reste encore en tête lorsque vous pensez à ce projet-là?
1: Ce qui a surpris, surtout Félicité, dans ses recherches, c'est qu'elle a vu, elle a été surprise à savoir l'importance de cette loi-là, surtout en tenant compte de ce qui s'est passé à Walkerton, avec toute le saga là, qui s'est arrivé avec Walkerton, et comment, quand les gens ont refait la loi pour protéger les gens dans les années 90, comment cette loi-là était pertinente, était encore pertinente face à la protection des eaux.
0: D'accord. Mais écoutez, moi, ça me surprend aussi d'apprendre qu'encore aujourd'hui, cette loi-là a une utilité, que Cobalt reconnaît encore l'importance des cours d'eau autour de la communauté. Je suis curieux parce que on parle d'une exposition bilingue qui sera en français et en anglais, ce qui ouvre la porte là à beaucoup d'occasions d'être présentées ailleurs qu'à Timmins et à Notre-Dame-du-Nord, ce qui est déjà planifié. Est-ce que vous espérez pouvoir présenter tout ça à l'extérieur de votre région immédiate?
1: Ben, je pense qu'il y a toujours des possibilités, mais à ce moment-là, il faut faire créer des ententes et puis il faut avoir un appui financier aussi pour faire voyager ça. Parce que c'est pas juste un petit film là qu'on fait là. C'est des montages, c'est des maquettes, c'est des documents. Alors c'est une exposition assez importante là qui va être produite. Alors oui, on espère que de pouvoir l'envoyer à d'autres endroits. Mais ça dépend toujours du financement et de l'intérêt que des musées ou des galeries pourraient avoir pour ça.
0: C'était Réjeanne Bélisle-Massy, présidente du Centre culturel Artem. Les personnes souhaitant contribuer à enrichir ce patrimoine historique peuvent contacter la conservatrice du musée minier de Cobalt, Felicity Buckle, directement par courriel au felicity@cobaltminingmuseum.com. Bon restant d'année en espérant que vos travaux là iront bien.
1: Merci beaucoup.

0: Zagata, c'était Goodbye du disque Balle courbe, pas comme d'habitude. Après avoir lancé l'expérience unique de dormir avec les loups, l'entreprise Cedar Meadows à Timmins dans le nord de l'Ontario se renouvelle encore une fois avec une nouvelle attraction. Les visiteurs pourront désormais monter à bord de petits bateaux électriques et naviguer pendant une heure sur un ruisseau dont le tracé forme, vu du ciel, une tête d'orignal. Au total, 10 embarcations seront mises à la disposition des visiteurs. Chacune peut accueillir 2 personnes et est équipée d'un petit moteur électrique de 24 volts ainsi que d'un pistolet à eau pour ajouter une touche ludique à la promenade pour permettre aux enfants de s'amuser. Le journaliste Jimmy Chabot a rencontré le propriétaire de Cedar Meadows, Richard Lafleur, qui lui explique d'abord à quoi ressemble le projet et pourquoi il souhaitait mettre le tout en place. C'est loin d'être improvisé. L'idée lui mijote la tête depuis 2016.
1: C'est un nouveau projet, c'est comme un autre projet. Un projet, ça fait depuis 2016 que je travaille dessus, mais à temps perdu. Puis avec COVID, tout a arrêté parce que l'économie n'était pas bonne. L'argent n'était pas là. Puis on a remis ça sur la tablette. Bon. Et là, on a recommencé l'an passé. Puis je le fais à mon propre compte, pour que ce soit moins dispendieux, pour que le monde soit capable de sinon je ne sortirai pas mon argent, puis je pourrais chercher trop cher.
2: Donc là, vous offrez... Parlez-moi de ce concept. C'est quoi le concept de cette nouvelle activité?
1: Pour le concept, c'est que je veux que les gens viennent jouir la nature naturelle. Aussi pas besoin d'électronique, pas besoin de. Je veux que les gens viennent partager le petit ruisseau là, avec. Ce que je vais faire, je vais avoir des chevreuils, je vais tout clôturer, je vais avoir des animaux sauvages qui vont être en liberté. Tu vas te promener à travers les animaux. Au lieu de. En traîneau, ça va être en bateau.
2: Puis pourquoi des petits bateaux comme ça?
1: Parce que c'est unique, c'est différent, puis c'est plus romantateux.
2: Mais ça, on se croirait presque à Venise. On est à Timmins pourtant. Puis là, on a l'opportunité de se promener un peu dans un ruisseau que vous avez bâti à la sueur de votre front. Là.
1: Non, ça appelle qui va tout l'ouvrage. C'est correct. C'est parce que petit Venise, ouais, c'est des choses que je veux. Que j'ai joui, disons, dans certaines. Pas des affaires comme ça, mais des choses que je veux ramener à Timmins, parce que moi, je suis local, natif de Timmins, puis je veux ramener les gens, dire aux gens, montrer aux gens qu'il y a des choses que tu peux jouir dans notre région sans nécessairement aller ailleurs.
2: Puis parlez-moi de ces petits bateaux-là, pour les gens qui nous écoutent à la radio, de quoi ont l'air ces petits bateaux-là?
1: Un petit bateau, c'est comme une tube à l'air, c'est entendu, avec deux sièges, avec un moteur électrique qu'on met sur le chargeur, c'est 24 volts, fait que les batteries vont durer toute la journée. Ils sont chargés durant le soir. Puis on opère disons, de 10h le matin à 4h à 8h l'après-midi. 8h le soir, excuse.
2: Donc ça fait des grosses journées, ça fait beaucoup d'employés.
1: Jusqu'à là, c'est moi. Ça va devenir comme ça, c'est parce que je veux le prendre. C'est difficile de trouver des employés comme ça. Là. Des employés qui sont bilingues, il n'y en a quasiment pas. OK, faut faire attention autant que possible parce que le service à la clientèle, on est une compagnie bilingue, on essaie autant que possible. C'est pour ça que le personnel, j'ai des gens qui vont travailler, mais ils font plutôt l'ouvrage derrière la scène.
2: C'est vous qui avez mis au monde l'idée de dormir avec les loups. Les gens auraient pu penser que vous étiez pour vous arrêter là. C'était déjà un gros projet, mais non!
1: Non,
2: ça s'arrête jamais, Richard Lafleur, hein?
1: C'est parce que c'est toutes des choses. Ça fait longtemps que la semence était semée pour ça. Là. En 2016, j'ai commencé ça. Mais du coup, je le fais. Quand les fonds sont là, quand j'ai le temps, il faut que l'économie le permette. C'est des choses qui n'est c'est pas prouvé parce qu'on n'est pas un endroit touristique. Alors les banques sont pas là à la porte pour prêter. Fait que je peux pas prêter de l'argent pour ça. Faut que je le fasse. Oui, le NOHFC, On prêtait, Fernand, on prêtait. C'est des prêts que je remets, mais c'est correct. C'est 0% d'intérêt. C'est ça qui est bon, qui développe. Sinon, il n'y a pas de banque qui veut prêter pour le département.
2: Puis là, parlez-moi de l'idée du parcours. Quand on regarde, qu'est-ce que ça a l'air quand on regarde sur un plan de vue aérien?
1: C'est une tête d'orignal que j'ai faite. La raison pour ça, c'est parce que pour être reconnu quand tu passes en avion, les gens vont reconnaître en avion. Tout le monde va dire, regarde la tête d'orignal, parce que c'est un trajet d'aéroport aussi. Fait que, c'est pour ça que ça fait la publicité sur soi-même.
2: Donc, quand les touristes arrivent, ils regardent ça, cette tête d'orignal-là, puis c'était ça votre objectif, mais parce que...
1: Ils ne voient pas.
2: On est proche de l'aéroport quand même, là.
1: Oui, oui, l'aéroport, ben, en auto, c'était 10 minutes, mais par avion, tous les jours, tu vois les avions passer. Fait qu'on est sur le trajet de... Moi, je ne sais pas comment... dans le cadre de l'aéroport.
2: Puis là, vous voulez amener ça à un autre niveau, ce parcours-là?
1: Oui. Mais là, la chambre en vitre, là, ça va être la chambre à coucher. Ensuite, cet hiver, que je vais louer pour les gens qui couchent aux étoiles, aux petites étoiles. Ensuite, l'hiver, ce que tu vois, le petit ruisseau va devenir une patinoire que je veux éliminer pour être capable que les gens soient capables de patiner l'hiver avec les animaux.
2: Puis c'est où vous allez les mettre, les animaux?
1: Ah, ils vont être clôturés. Ils vont être en liberté. Tout ici va être clôturé. C'est déjà clôturé. J'ai pas mis la clôture encore.
2: Ça va-tu s'arrêter là pour Richard Lafleur?
1: Oui, que je vais te dire ça. Je vais mettre un mini-pot. Je vais rajouter ça, mais avec un thème. Ça, c'est quelque chose que je peux parler, que je vais le faire. Mais après, je mets un autre gros après ça. Lorsque le temps est venu, tu le sauras. Il fait partie de la station que je fais ici. Là. C'est pour ça que je fais une station.
0: C'était Richard Lafleur, propriétaire de l'entreprise Cedar Meadows à Timmins, au micro du collègue Jimmy Chabot.
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0: L'équipe canadienne féminine de football drapeau, de flag football, repartira de l'Allemagne cette semaine avec le titre de championne du monde. Les Canadiennes ont vaincu dimanche les Américaines 27-20 pour s'offrir leur premier titre en 12 ans et se qualifier pour les Jeux olympiques d'été de 2028 à Los Angeles. L'une des membres de l'équipe, Alexandre Fournier, est toujours sur place et se joint à nous à distance aujourd'hui pour revenir sur la grande victoire de l'équipe nationale. Bonjour Alexandre et félicitations.
1: Allô, merci beaucoup.
0: Alors, vous améliorez votre résultat de l'an dernier aux Jeux mondiaux en Chine, où vous avez gagné le bronze. Comment est-ce que tu te sens d'avoir une médaille d'or autour du cou aujourd'hui?
1: Je pense que j'arrive pas à y croire encore. On dirait que la qualification olympique, c'est déjà quelque chose qui est irréel. Puis d'avoir gagné la Coupe du monde le lendemain, on dirait que ça finit plus de monter, j'arrive pas à redescendre. C'est vraiment un sentiment qui est incroyable.
0: Et vaincre les États-Unis, ce n'est pas rien, parce que dans ce pays-là, le football est roi, vraiment. Est-ce que vous étiez confiante en tant qu'équipe que vous pouviez les battre avant d'amorcer la finale dimanche?
1: Absolument. Je pense qu'on a entamé le tournoi en ayant la confiance de pouvoir battre n'importe quelle équipe. On avait un plan de match, on était préparés. Et on était focus, puis on est resté nous-mêmes tout au long du tournoi. Fait que je pense qu'aucun pays, en fait, pouvait nous échapper.
0: Pour toi, depuis tes débuts dans le football drapeau, le flag football, dans les dernières années, qu'est-ce qui semblait être différent cette année lors de la compétition en Allemagne?
1: J'ai l'impression que depuis que j'ai commencé à jouer au flag football, le niveau ne cesse d'augmenter. Et c'est des athlètes qui sont incroyables. C'est beaucoup d'athlètes qui sont multisports également. Et compétitionner à chaque année avec un niveau qui est supérieur d'année en année, c'est vraiment quelque chose qui est incroyable. Puis le sport ne cesse de grandir, donc je crois juste que dans le fond, le niveau il est encore plus difficile à vaincre à chaque année. Fait que c'est ce qui est intéressant, tout le temps de la compétition. Puis
0: il y a toujours un autre niveau à atteindre.
1: Oui, exactement.
0: C'est ouais. Mais c'est drôle qu'on parle d'athlètes multisports parce que t'en es une, justement. La première fois qu'on s'est parlé, si je me souviens, c'était à la Coupe du monde de baseball féminin à Thunder Bay, il y a plusieurs années, lorsque vous étiez membre de l'équipe nationale. Qu'est-ce qui t'a attiré vers le football drapeau, comme plusieurs autres qui ont gravité vers ce sport-là d'une autre discipline?
1: Et initialement, j'ai commencé à jouer au flag football vraiment pour, si je peux me permettre, là, entre guillemets, changer le mal de place, vraiment faire autre chose qui est complètement différent du baseball. Vraiment, jouer à l'époque au secondaire. Fait que c'est vraiment pour être avec mes amis, faire du sport d'équipe que j'adore, peu importe le terrain sur lequel je suis. Et juste, j'ai complètement tombé en amour avec ce sport. J'ai accroché, puis avoir l'émergence de ce sport-là, puis l'ascension que ça a, c'est juste... C'est comme tellement intéressant que je suis incapable de décrocher, donc c'est pour ça que j'ai pas lâché.
0: Là, aujourd'hui, on peut dire que tu t'en vas aux Jeux olympiques d'été. Puis tu disais en ouverture là, que ça semble trop bon pour être vrai. Qu'est-ce qui te traverse l'esprit quand tu penses à ça, que l'été prochain, tu es en Californie?
1: Oui, en fait, on dirait que... Justement, en ayant débuté ma carrière d'athlète au baseball, c'est un rêve qui me semblait inaccessible puisque le baseball féminin n'est malheureusement pas un sport olympique encore à ce jour. Donc, c'est comme si je me permettais pas d'y croire. Puis quand on a eu la confirmation comme quoi que le flag football allait être un sport olympique, c'est là que le rêve olympique est né en moi. Puis je pense que c'est le plus grand rêve qu'un athlète peut pas avoir. Et de voir que je peux presque y toucher, que c'est à la portée de main, c'est incroyable comme sentiment.
0: Et t'as déjà été sur la scène internationale comme membre d'une équipe canadienne à quelques reprises. Est-ce que tu ressens une certaine pression à l'idée de représenter le Canada, non pas dans le cadre d'un championnat du monde, mais aux Jeux olympiques? Quelque chose qui arrive seulement une fois aux 4 ans.
1: Je dirais pas que c'est... Ben, je le vois pas comme une pression. Je pense plus que c'est une certaine fébrilité. C'est tellement un honneur pour moi de porter le chandail du Canada, d'avoir le Canada sur mon chest. C'est vraiment... Peu importe le sport, peu importe le terrain sur lequel je vais embarquer pour jouer, avoir ce chandail-là sur le dos, c'est vraiment quelque chose de... C'est un pur honneur. C'est vraiment quelque chose d'assez magique, je dirais.
0: Les succès de la dernière fin de semaine en flag football soulèvent le fait que le sport en tant que tel est en train d'évoluer et comme tu l'as bien souligné, est en train de gagner en popularité et on voit le niveau augmenter d'année en année. Ça se voit déjà dans le sport postsecondaire au Québec depuis 2021. On le voit maintenant en Ontario où il y a plus de collèges et d'universités qui adoptent le flag football comme sport dans leur offre pour les athlètes qui cherchent un endroit où jouer après le secondaire. Où vois-tu ce sport-là se diriger avec les succès des équipes nationales au cours des derniers jours?
1: Et moi, je vois dans un futur très rapproché, potentiellement une ligue professionnelle de flag football. Je pense que c'est quelque chose qui a sa place au sein du sport et aussi au sein du sport féminin. Et je pense que c'est vers là qu'on s'enligne. En fait, là, justement, autant au Québec que dans les autres provinces au Canada, c'est quelque chose qui grandit énormément. Et on peut bien le voir aussi avec la ligue universitaire au Québec. Mm-hmm. Et je pense qu'on se rapproche de plus en plus d'une ligue professionnelle, surtout avec le haut calibre international qu'on a pu voir en fin de semaine dernière en Allemagne.
0: Bon, maintenant, à quoi ressemble la suite là, d'ici les Jeux d'été de 2028? À quoi vont ressembler les prochains mois?
1: Les prochains mois, là, je dirais qu'on s'enligne pour... on repart la machine, on n'a pas tant le temps d'arrêter. C'est vraiment un sport qui nécessite énormément de volume de répétition. On devrait recommencer les entraînements sous peu, une chose qui est certaine. Ce qui est soulageant, en fait, c'est qu'on a déjà notre place aux Jeux olympiques. Ça, c'est fait. Une bonne chose de fait. Fait qu'on peut vraiment s'aligner pour la suite puis juste focusser vers les Jeux directement. Mais je pense que on n'aura jamais assez de préparation, fait qu'on est mieux de s'y mettre le plus tôt possible.
0: Ben, au moins, prenez le temps de célébrer cette semaine. C'est amplement mérité avec la médaille d'or à l'échelle mondiale. C'était Alexandre Fournier, joueuse pour l'équipe canadienne de flag football, médaillée d'or, équipe qui a vaincu les États-Unis dimanche pour être couronnée meilleure formation nationale sur la planète. Félicitations encore et on a hâte de vous suivre.

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0: Malgré ce que dit Claude Cobra et Bleu Jeans Bleu, on prend pas de pause le jeudi pour jouer au Scotch and Poch. Je pense que les Jeux olympiques d'été de Los Angeles auront lieu l'an prochain et non en 2028. C'était Bleu Jeans Bleu, à pas comme d'habitude. À 17h51, c'est le temps de s'informer avec Andrea Pozzo-Martinez.
1: Merci Chris. On commence avec le gros dossier du jour. Mark Carney a confirmé qu'Ottawa et Washington se dirigent vers la conclusion d'un accord commercial qui évitera au Canada les nouveaux tarifs décrétés par Donald Trump. En fin de soirée hier, le président américain avait annoncé qu'il reporterait de 3 jours l'entente en vigueur de ces tarifs. Un nouveau sprint est donc en cours pour tout ficeler d'ici minuit samedi. Le président américain parle d'un accord équitable, mais ici au pays, plusieurs se demandent quelles concessions ont été faites par les négociateurs canadien. Valérie Gamache est à Washington.
2: Nous devons faire des compromis, dit Donald Trump. Mais ce sont eux qui paient le fort prix, ajoute le président américain, pour qualifier le projet d'accord entre Ottawa et Washington, conclu à l'arraché moins de 2 heures avant l'imposition de nouveaux tarifs.
3: Oui, on est très contents. On travaille maintenant à finaliser les textes et les documents.
2: Son représentant au commerce, Jamison Greer, se réjouit aussi. Mais le sprint reprend de plus belle. Le président a donné 3 jours au parti pour que l'accord se concrétise.
3: Moi, je dois parler avec le Congrès, aussi avec les entreprises, les syndicats.
2: On connaît peu de choses du projet d'entente. Washington diminuerait un peu ses tarifs sur l'industrie automobile canadienne. En échange, le président précise que l'accord allait réjouir les agriculteurs américains, ce qui laisse entrevoir que le gouvernement canadien a peut-être trouvé une façon de satisfaire l'administration Trump, qui estime que les quotas qui limitent l'entrée de leurs produits laitiers et de volailles au Canada sont injustifiés.
4: On a maintenu notre ligne dure.
2: Le ministre Dominique Leblanc a voulu se faire rassurant.
4: Le système de gestion de l'offre demeure entièrement intact.
5: Merci, Jameson. Ouais,
6: bonne journée.
5: Merci, à bientôt.
2: Après 8 jours de négociations intensives à Washington, le ministre est rentré à Ottawa. Après avoir convaincu les Américains, il doit maintenant convaincre les Canadiens qui trouveront leur compte dans cette entente. Ici Valérie Gamache, Radio-Canada, Washington.
1: Puis pour la première fois au Canada, un arbitre indépendant pourra se pencher sur les enjeux qui touchent le racisme systémique dans un service politique.

0: policiers. La police régionale de Peel et la Commission ontarienne des droits de la personne mettent en place un nouveau mécanisme qui pourra imposer la mise en œuvre de recommandations et trancher en cas de conflit. Catherine Prelot explique.
1: Public safety at times in its history.
2: Les services policiers n'ont pas la réputation d'être à l'écoute, admet le chef adjoint de la police régionale de Peel, Anthony O'Doherty. Mais depuis 2020, son service s'est engagé, avec la Commission ontarienne des droits de la personne, à lutter contre le racisme systémique. La commissaire en chef de la commission, Patricia DeGuire, estime que d'importants progrès ont été réalisés.
3: Ça ne veut pas dire que c'est une complète adresse à toutes les communautés challenges.
2: Mais elle reconnaît que les défis sont encore nombreux. Pour accélérer la mise en place de recommandations provenant de la communauté et régler les différends, les deux organismes décident de faire appel à un arbitre indépendant. Ces décisions seront juridiquement contraignantes et pourront porter sur tous les aspects du service policier.
1: Anything from our policies on hiring to potentially negative court decisions or to artificial intelligence and technology.
2: De l'embauche aux interventions problématiques, en passant par l'utilisation des technologies comme l'intelligence artificielle, explique le chef adjoint.
3: Not only of the procedure, but also of outcome.
2: La commission souhaite avant tout s'assurer qu'on ne puisse jamais revenir en arrière sur les progrès réalisés. Ici Catherine Brulotte, Radio-Canada, Toronto.
0: À un voyage de 3 jours au Texas du premier ministre de l'Ontario, Doug Ford, et de son équipe a coûté plus de 93 000 $. Les chefs de l'opposition dénoncent cette importante dépense qui a été révélée par CBC grâce à une demande d'accès à l'information. De son côté, le gouvernement affirme que ce voyage effectué dans 3 villes texanes au printemps a permis d'attirer des investissements. Mais contrairement à ce qui était prévu, Doug Ford n'a pas rencontré le gouverneur de l'État, Greg Abbott, un allié de Donald Trump. Et puis selon le syndicat qui le représente, plus de 450 salariés de la Commission de la sécurité professionnelle et de l'assurance contre les accidents du travail vont être licenciés. Le syndicat indique que la WSIB ferme des bureaux dans 10 villes. La WSIB est un organisme provincial qui verse des prestations aux travailleurs victimes d'un accident de travail. Le syndicat affirme que ces fermetures nuiront à la qualité des services et alourdiront la charge de travail. CBC a contacté l'organisme afin d'obtenir ses commentaires sur cette affaire en cours. Voilà Chris, c'est ce qui complète vos informations.
4: Merci beaucoup Andrea et à demain et merci beaucoup à vous tous d'avoir passé votre fin de journée avec nous. Avant de vous laisser partir pour la soirée, on va faire un tour du calendrier sportif parce qu'il y a quelques matchs à suivre ce soir, surtout si vous êtes dans la région de Toronto, mais même ailleurs, si vous aimez le baseball, le basketball ou encore le soccer. Il y a quelque chose pour vous ce soir. Dans le baseball majeur, les Blue Jays de Toronto poursuivent leur série contre les Rays de Tampa Bay aujourd'hui avec un match qui débutera à 18h40. Aujourd'hui, c'est Max Scherzer qui sera le lanceur partant. Toronto qui espère poursuivre sur leur bonne lancée au cours de la dernière semaine et demie environ. Les Jays qui enchaînent les victoires. En grande partie grâce aux performances au bâton des Alejandro Kirk et Kazuma Okamoto qui, lors du dernier match des Jays, a fracassé le record de la formation pour le plus de coups de circuit claqués par un joueur recrue Okamoto qui est maintenant rendu à 25 longues balles. Du côté de la WNBA, le Tempo de Toronto affronte les Mystics de Washington ce soir à 19h30. Un match qui, on espère, va mettre fin à une longue disette du Tempo qui a perdu ses 11 dernières rencontres d'affilée. On va terminer avec du soccer en MLS. Le Toronto FC affronte ce soir à 19h30 le Charlotte FC, le club de foot de Charlotte, qui a eu le meilleur du Toronto FC au cours des 5 derniers matchs. Le Toronto FC qui a seulement remporté une rencontre dans ses 5 derniers duels contre Charlotte.

0: Et voilà, c'est tout pour Pas comme d'habitude aujourd'hui. Merci d'avoir été avec nous au cours des trois dernières heures. Merci de nous accueillir chez vous, dans votre voiture, peu importe où vous êtes. Merci de nous accueillir dans vos oreilles. On sera avec vous à nouveau demain dès 15h06 pour une autre édition de Pas comme d'habitude, l'avant-dernière de la semaine. Et d'ici là, on espère que vous passerez du bon temps en famille, que vous profiterez des derniers jours de l'été. La rentrée, c'est déjà bientôt pour beaucoup de jeunes à travers l'Ontario. Pour les parents, c'est le temps de se préparer. On vous souhaite une bonne chance avec toutes vos préparations en espérant que ça va bien se passer. Nous, on sera là pour vous accompagner pendant votre retour à la maison demain. Pour Suzanne Payne, pour Mira Sawirais et le reste de l'équipe, mon nom est Chris Saint-Pierre et je vous dis salut!
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0: ça.
1: Eh bien, ça, c'était Rodney Jones avec Soul Makossa. Si vous avez déjà entendu cette chanson-là, ben c'est que ça a été un grand succès pour... écoutez, à l'époque, là, c'était d'un grand Camerounais, bien entendu, hein, qui nous a joué cette chanson-là. Et puis, cette chanson, Soul Makossa, ici, elle a été enregistrée au début des années 2000 et avec ce petit rendu bien jazzy qu'on vient d'entendre, c'était franchement bien agréable. C'est comme ça qu'on relance l'heure à l'heure vinyle. Toujours Félix Bédéfossé qui vous accompagne. On est là jusqu'à 20h. Mais pour ce segment d'émission, je vais entre autres vous proposer de découvrir Patrick Normand à l'époque où il jouait du disco. Il va falloir rester là pour pouvoir entendre ça. Je vais vous faire jouer ça sur vinyle dans quelques minutes à peine. Mais on va commencer par parler de cassette 8 tracks. On va peut-être devoir s'appeler l'heure 8 pistes. Je sais pas, vous vous souvenez probablement de ces cassettes qui étaient très populaires dans les années 70. Ils ont presque pas duré là jusque dans les années 80. Là. C'est-à-dire que rendu à une certaine époque, elles sont disparues, ces cassettes-là, ou presque. Et là, il y a des maisons de disques qui commencent à les rééditer. Et on a découvert un excellent album par un groupe qui vient du coin de New York, qui s'appelle Ghetto Brothers. Et ce disque a été, leur disque, le seul qui a été lancé au début des années 70, a été réédité il y a de ça quelques années. Et là, tout récemment, ils se sont dit, on va relancer ça en cassette 8 tracks. Si vous avez encore donc un lecteur pour ça, c'est le bon album à acheter pour pouvoir en profiter. Les Ghetto Brothers, ils ont une histoire vraiment spéciale. C'était littéralement une gang, un club en quelque sorte qui se voulait être l'équivalent du Black Panther Party. Donc les Black Panthers aux États-Unis, qui était ce groupe de défense des droits des Afro-Américains, ben eux se sont dit, on va faire ça, mais pour nous, les Portoricains, parce qu'ils étaient d'origine portoricaine. Et donc, il y avait des éléments politiques à leur musique, mais il y avait aussi des éléments très funky, excellent funk latin. Leur album s'appelle Power, d'ailleurs. On va donc écouter tout de suite une de leurs chansons. Voici Ghetto Brothers, Power.

Nous, Guinea, à l'heure vinyle avec Gelby. J'espère que votre début de soirée se passe bien. On va continuer maintenant avec un peu de musique brésilienne, si vous le voulez bien. C'est Seu Jorge qui arrive avec une pièce qui s'intitule « Dois Beijinhos ».

À leur vinyle, c'était Beat Sexu. Et c'est maintenant le moment où je m'installe aux tables tournantes et vous faire découvrir une petite rareté qui vient de ma collection de vinyles. Cependant, je veux prendre le temps de vous dire avant tout ça que ce vendredi, pour notre dernier épisode, ben on va y aller 100% vinyle. C'est-à-dire que à l'heure vinyle, il y a peut-être des gens qui pensaient que c'était toujours 100% vinyle. Il y a plusieurs personnes qui nous ont écrit pour nous poser la question. Puis je répondais tout simplement en disant que ben on en met quand même plusieurs dans un épisode, mais pour toutes sortes de raisons techniques, bon c'est quand même assez difficile d'y aller avec uniquement des vinyles. Mais ce vendredi, on va relever le défi, littéralement. On va y aller avec seulement du vinyle. Donc là, je m'installe ici, derrière les tables tournantes, pour vous parler de Patrick Normand. Patrick Normand, à la fin des années 70, je pense qu'il se cherchait un petit peu. Je pense que notre Patrick, que j'aime d'amour, là, je vais vous le dire, ce passionné de la guitare, j'ai du respect pour lui au plus haut point. Alors, sachez que tout ça est dit avec tout ce respect-là. Patrick Normand, il se cherchait dans les années 70. 1976, il a lancé un album country en anglais. Il faisait déjà carrière depuis quelques années d'ailleurs, mais là, l'album Textures, ça n'a pas nécessairement bien fonctionné. Et puis, je pense qu'il s'est dit, il faut que j'essaie d'autres choses que la musique country, que la musique folk. Bien sûr, sa chanson, Quand on est en amour, elle est arrivée, elle, dans les années 80, donc pas mal plus tard, hein, d'ailleurs. Fait qu'il y avait eu une bonne période où il se demandait vraiment ce qu'il devait faire. C'est là qu'il s'est dit, je vais m'essayer à la musique disco. En 1978, il a lancé un album de musique disco assez funky qui s'intitule Sweet, Sweet Lady. Là-dessus, il y a 6 chansons, 5 qui sont plutôt disco, assez pop, assez accessibles. Et puis, il y en a une en particulier que je vais vous faire entendre immédiatement qui, comment dire, on a de la misère à s'imaginer que ce puisse être Patrick Normand vraiment qui chante comme ça à la Barry White, quelque chose de lascif, de suave, d'assez lent. Mais pourtant, dans le style, c'est vraiment réussi, c'est super bon. Et puis j'espère que, malgré que ce soit complètement en dehors de ce qu'on s'attend de Patrick Normand, mais j'espère que lui-même en est fier parce que c'était vraiment réussi. On écoute ça.

Non, mais avouez que c'est difficile de reconnaître le style de Patrick Normand. Pourtant, moi, en l'écoutant vraiment comme il faut cette chanson-là, j'ai l'impression de reconnaître un petit peu de son ton de voix. Mais bon, c'est peut-être parce que je l'ai écouté souvent la chanson, parce que je la trouve vraiment bonne. Elle s'intitule « Bring Back the Love ». Donc, c'était bel et bien Patrick Normand en 1978. Et on va maintenant tout de suite vous proposer une autre pièce de cet album-là. C'est la chanson-titre de l'album « Sweet Sweet Lady ». Et ça commence avec la guitare de Patrick Normand. À tout le moins, ici, on a ça qu'on peut reconnaître de son style habituel.

Avec la pièce Sweet Sweet Lady, nous étions en 1978 en compagnie de Patrick Normand. On continue tout de suite à l'heure vinyle avec quelque chose d'un petit peu plus moderne. Maintenant, voici Mon Doux Seigneur, la pièce Avant la fin.

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C'était Qualité Motel à l'heure vinyle. Je vais vous parler maintenant du groupe britannique Mother Earth, un groupe qui a été important à l'époque du acid jazz dans les années 90. Ils étaient basés à Londres. C'est beaucoup, oui, en Angleterre que ça se passait, le acid jazz. Il y a plusieurs membres qui se sont démarqués dans toutes sortes de projets par la suite aussi, parce que ça n'a pas duré là très, très longtemps, hein, ce groupe-là. C'est-à-dire que ils ont commencé en 1991 et ils ont arrêté vers 1996. Quelque chose comme ça. Donc, un petit 5 ans d'activité pour eux. Pas beaucoup d'albums non plus, mais beaucoup de qualité par contre. Et puis, il y a un des membres qui s'appelle Matt Dayton qui, lui, par la suite, s'est retrouvé dans Oasis. Matt Dayton, c'est un guitariste. Et dans Oasis, le guitariste, ben, c'est Noel Gallagher. Alors là, qu'est-ce qui se passe? Comment ça que lui se retrouve dans Oasis? Ben, c'est que en 2000, au milieu d'une tournée, Noel Gallagher a quitté Oasis. On sait qu'entre les deux frères Gallagher, Liam et Noel Gallagher, il y a beaucoup de chicanes en général. Ces deux-là sont connus pour leur prise de bec. Et bien, à un moment donné, ça a donné ça. Il y en a un qui est parti au milieu de la tournée et c'est le guitariste de Mother Earth qui l'a remplacé. On va les écouter tout de suite avec deux pièces. On va commencer par Jonathan E.

C'était Mother Earth avec Riot on 103rd Street. Alors, vinyle pour le troisième segment de l'émission. On va aborder des sujets un peu inusités, l'histoire de Another One Bites the Dust de Queen et de la chanson qui l'a fortement inspiré. Aussi, une chanson soul instrumentale qui a marqué le cinéma familial des années 90. Vous allez voir, c'est quelque chose. Restez là.

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Pour débuter cette troisième période de l'heure vinyle, c'était Irvin Well Done, ou plutôt Well Done Irvin, devrais-je dire, avec sa chanson Don't Worry About a Thing. C'est Félix Bédéfossé qui est au microphone. Bienvenue à l'heure vinyle. On est là jusqu'à 20h et on a encore plein d'excellente musique pour vous. Aussi quelques anecdotes, dont celle qui s'en vient. J'avais bien hâte de vous la raconter. Aujourd'hui, en ce 19 août, eh bien, c'est l'anniversaire de John Deacon. John Deacon, c'est qui? C'est le bassiste du groupe Queen. Il a 75 ans aujourd'hui. Là, vous allez me dire, bon, on le connaît pas beaucoup. Le bassiste de Queen, c'est peut-être pas le membre le plus important du groupe. On connaît surtout Freddie Mercury. Oui, c'est vrai, tout à fait. Par contre, c'est lui qui a composé la ligne de base de Another One Bites the Dust. Ça, c'est quand même quelque chose. C'est un des plus gros succès de Queen. Et cette chanson-là, elle est vraiment menée par cette ligne de base. C'est ce qu'on retient beaucoup de la chanson. Mais on peut quand même se poser la question. L'a-t-il composé au complet, cette ligne de basse-là? La question se pose parce que, en 1978, il y a le groupe Chic qui a lancé une chanson qui s'appelle Good Times, dont la ligne de basse ressemble étrangement à celle de Another One Bites the Dust. On va l'écouter tout de suite pour pouvoir bien placer le tout.

Alors, vous voyez probablement de quelle chanson il s'agit, Good Times, en 1978, par Chic, bien entendu, un groupe dans lequel il y avait Nile Rodgers, entre autres, cet excellent guitariste qu'on aime beaucoup. En 1979, Sugar Hill Gang va utiliser la ligne de basse de Good Times sur leur méga succès Rapper's Delight. Alors, c'est peut-être pour ça aussi que vous la connaissez. Puis, en 1980, Queen arrive avec Another One Bites the Dust et la ligne de basse ressemble beaucoup. Et d'ailleurs, en entrevue avec le magazine Enemy, il y a l'un des cofondateurs de Chic, Bernard Edwards, qui lui a dit que cette chanson-là a été composée parce que le bassiste de Queen a passé du temps avec nous à notre studio, dit-il. Alors, on ne saura peut-être jamais complètement le fond de l'histoire, mais quand même, c'est une bonne chanson, Another One Bites the Dust, et on va l'écouter parce que c'est plaisant.

Ça, c'était le groupe Jazz Warriors qui se faisait les dents sur la chanson Chameleon, une pièce qui a été composée par Herbie Hancock. Vous êtes à l'heure vinyle, c'est Félix Bédé-Fossé qui est au microphone. Vous êtes sur les ondes d'ici musique, la radio musicale de Radio-Canada. On s'en va au milieu des années 90 avec l'excellent groupe Acid Jazz, New York and Soul. Voici Roy's Scat.

Ça s'intitule « À mi-chemin », c'est par l'artiste T.U. à leur vinyle. J'ai une pas pire histoire pour vous maintenant. J'avais bien hâte de vous la raconter celle-là aussi parce que c'est quand même assez particulier. On commence ici en 1968. C'est une chanteuse qui s'appelle Barbara Acklin, chanteuse soul afro-américaine, qui entre en studio. Elle enregistre une chanson qui s'appelle « I am the same girl ». Et sa maison de disque entend ça, entend le résultat et trouve que c'est vraiment bon. Peut-être que ce serait même meilleur sans la voix. Donc, il décide d'ajouter, plutôt que la voix, un petit accompagnement de piano, une mélodie par-dessus la trame musicale. Ils se disent, on verra plus tard si on sort la version avec la voix de Barbara, mais cette version instrumentale-là, la compagnie disque y croit, ils décident de lancer ça. Donc, ça devient un succès sous le titre Soulful Strut en 1968 et le groupe d'accompagnement s'appelle Young Holt Unlimited. Ça devient tellement un succès en fait que quelques mois plus tard, ils se disent « Bon, écoutez, faut capitaliser là-dessus, on va sortir la version originale, celle de Barbara Acklin, avec la voix. » Ils vont lancer cette version-là, elle va devenir un succès aussi. Et ensuite, ben on va un petit peu l'oublier, cette chanson-là. Et puis, ce qui arrive, c'est que en 1998, il y a le film « L'attrape-parent ». Est-ce que ça vous dit quelque chose, ça? En anglais, The Parent Trap, un film avec Lindsay Lohan. Ils ont décidé d'utiliser cette chanson-là pour une scène où Lindsay Lohan, son personnage, en fait, fait une poignée de main de secrète là, avec le majordome de la famille. Je sais pas si ça vous dit quelque chose, mais pour toute une génération qui a écouté ce film-là à l'époque, ben ça a été un souvenir indélébile. Donc, la chanson qu'on va entendre à l'instant, Soulful Strut de Young Holt Unlimited, ben elle a connu deux vies en 1968 et en 1998.

La pièce s'intitule Los Padres. C'est par Tommy Guerrero, qui est non seulement un excellent guitariste, mais que moi, j'avais découvert étant plus jeune, quand j'étais ado, parce qu'il était aussi, à une certaine époque, un skateboarder, un skater, un planchiste à roulettes. Mon Dieu, je ne sais plus comment on doit appeler ça. Mais il faisait de la planche à roulettes, ce Tommy Guerrero. C'est un professionnel et je le voyais dans différentes vidéos là, de planche à roulettes, les magazines, etc. Et pourtant, avec les années, ben, il s'est calmé un petit peu. J'imagine peut-être après quelques blessures aussi. C'est un sport qui est quand même très dangereux. Il s'est dit, ouais, je vais prendre quelque chose de plus tranquille comme la guitare. Et il est excellent. Il fait beaucoup de belle musique jazz comme ça, ambiante. Très, très bon. Alors, Vinyl, donc, on va continuer avec le Soul Jazz Orchestra, mais juste avant, je vais prendre le temps de dire merci à tout le monde qui nous écrit, là, vraiment, aujourd'hui. Vous nous envoyez plein d'amour. Ça fait vraiment plaisir. Merci à Hugues. Merci à Eric qui vient aussi de m'écrire sur Messenger. Il montre sa collection de disques. My God! Ce sont de vrais collectionneurs qui nous écoutent. Et puis, tiens, on a aussi quelqu'un qui nous écrit, qui nous dit « Quel bonheur, Félix, de préparer le souper en ta compagnie avec ton excellente musique. Je vote pour leur vinyle à l'année. » Ben là, nous aussi, on vote pour ça. Merci beaucoup. Hein? On continue donc. The Soul Jazz Orchestra, Rejoice.

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The Soul Jazz Orchestra avec Mr. President à l'heure vinyle. C'est déjà l'heure de se dire au revoir. C'était Félix Bédéfossé au microphone. Merci énormément d'avoir été à l'écoute de l'émission aujourd'hui. Merci pour tous vos beaux messages. Ça fait vraiment plaisir. Je vous donne un aperçu de l'émission de demain. J'ai préparé du Steely Dan. J'avais envie d'en écouter encore un petit peu de Steely Dan avant qu'on se laisse avant la fin de cette saison. Aussi, je vais vous raconter l'histoire d'une autre ligne de basse, un peu comme on a fait aujourd'hui avec Another One Bites the Dust. Et puis, quoi d'autre aussi? Ah oui, tiens, je regarde ça. On va avoir Eddie Mitchell qui joue du Stevie Wonder. Vous allez voir, c'est quelque chose. On va se retrouver demain, donc, dès 17h à l'heure vinyle. Et je vous souhaite d'ici là une excellente soirée sur les ondes d'ICI Musique, la radio musicale de Radio-Canada.

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